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6: Bonjour à tous et à toutes. Bienvenue à l'émission Témoignages de vie. Je m'appelle Alex Saraf, je suis votre animateur de radio. Je suis psychopédagogue de formation, conférencier et auteur du livre intitulé « La psychologie pour apprécier l'humain. La vie est belle et simple, ce sont les gens qui la rendent triste et compliquée » qui a été publié en septembre 2017 chez Béliveau Éditeur. L'émission de radio « Témoignages de vie » est une émission de radio « Human ». « Human » comme on le dit si bien à la station de radio de Lévis, CJMD 96,9 FM. Ça veut dire une émission de radio qui est centrée sur l'être humain. Il s'agit aussi d'un podcast parce que c'est diffusé sur les réseaux sociaux. Donc, vous pouvez vous abonner à ma chaîne YouTube si vous voulez et regarder les vidéos, les extraits, les bandes-annonces, les vidéos des épisodes sur ma chaîne YouTube, Alex Saraf, auteur-animateur de radio, conférencier. Aussi sur LinkedIn, Alex Saraf, et sur ma page Facebook, Alex Saraf écrivain. Et vous écoutez présentement CJMD 96,9 FM, la radio de Lévis, ou vous écoutez CKZW, Radio Shalom, Montréal 1650 AM officiel, ou vous écoutez RadioBeffray.com, RadioBeffray.com, mais les posts aussi sur Instagram. Donc, il s'agit d'une émission de radio qui est un beau projet professionnel qui me fait, ça me fait plaisir d'animer cette émission de radio. Pendant plusieurs années, ça va être diffusé et rediffusé à ces trois stations de radio. Ça veut dire Radio Shalom, CJMD et Radio Webpré. Vous pouvez me rejoindre en m'écrivant un courriel alexsaraf341@gmail.com ou m'écrire sur Facebook ou LinkedIn. L'émission de radio Témoignages de vie, c'est une émission de radio que je voulais réaliser pendant quelques années, j'y ai pensé, parce que je voulais et j'ai le plaisir de recevoir des invités qui sont des personnalités publiques, des personnalités politiques, des auteurs et des autrices, environ 60 auteurs et autrices et plus que ça, des sociologues, des psychologues, des invités spéciaux, humoristes, comédiens, chanteurs et ainsi de suite. Et j'en passe. Aujourd'hui, j'ai le plaisir d'accueillir à l'émission Témoignages de vie Yannick Pagé. Bonjour Yannick Pagé.
7: Bonjour Alex.
6: Bonjour, comment ça va?
7: Oh, très bien, merci. Je suis content d'être avec toi. Je suis content de rencontrer tes auditeurs, tes auditrices.
6: Parfait. Merci infiniment d'être là, d'avoir accepté. Donc, comment on se connaît? Toi, tu es avec Béliveau Éditeur. Tu as publié deux livres chez Béliveau Éditeur. Et puis, on va en parler de ces livres-là, de ton parcours personnel, de parcours de vie personnel et professionnel. À l'émission Témoignages de vie, je reçois des invités qui sont résilients, inspirants, rayonnants aussi. Donc, comment on se connaît? Je dis toujours, ou presque toujours, comment je connais l'invité, mais on s'est croisés dans dans les salons du livre à Montréal, en fin de compte, les salons du livre de Montréal. J'avais acheté ton livre dans le temps que j'ai présenté à l'écran. Yannick Pagé, cessez de subir votre vie et apprenez à la gérer. Chez Béliveau Éditeur, la préface a été écrite par Annabelle Boyer, qui est la directrice, aussi l'éditrice chez Béliveau Éditeur, mais elle est directrice chez Béliveau Éditeur. Donc, on va parler de ce livre-là. Donc, je vais te présenter à nos auditeurs et à nos auditrices. Tu es entrepreneur.
7: Oui.
6: Tu as fondé l'entreprise Coaching Multisolutions. Tu es aussi conférencier. Animateur d'ateliers, tu es formateur, tu donnes aussi du coaching dans le domaine de la vente et de la représentation.
7: Oui.
6: Donc, c'est par rapport au milieu de travail, par rapport au développement personnel. Donc, le premier livre, c'est l'ABC de la vente et de la représentation, publié en 2019 chez Béliveau Éditeur. Tu es aussi père de famille, comme pour ta vie personnelle, et tu as des connaissances par rapport aux relations humaines. Donc, ça, c'est le deuxième livre, « Cessez de subir votre vie, apprenez à la gérer », que j'ai beaucoup aimé, que j'ai parcouru. « Comment utiliser votre vécu pour vous créer une nouvelle vie ». Donc, merci pour la dédicace. L'autocad, tu l'avais autographié il y a quelques années. Moi, j'étais avec Béliveau Éditeur pendant 7 ans, là. Comme on dit, Lucky 7. Là, j'ai mon émission de radio. J'ai passé à un autre projet professionnel. Donc, on va premièrement commencer par rapport à ton entreprise. Donc, d'où est venue ton idée de fonder cette entreprise-là?
7: C'est vraiment, j'ai été approché pour des mandats professionnels quand je travaillais dans le monde des communications.
6: Oui.
7: Puis, on m'avait abordé tout simplement en me disant, est-ce que tu serais prête à donner une conférence dans un milieu de travail?
6: Oui.
7: Conférence de motivation. Je suis quelqu'un qui a toujours eu une vision positive. Je suis quelqu'un qui est, je suis un gars d'image, je suis un gars de message. Puis, j'avais accepté comme ça, ça brûle pour point. J'ai accepté de plus en plus de mandats. Puis là, je me suis dit, ben, coudonc, j'ai une recette gagnante. Les gens aiment ma façon de livrer, ma façon d'apporter mes conférences avec beaucoup d'humour, beaucoup d'authenticité aussi. Puis, je suis quelqu'un qui a pas de filtre. Je suis quelqu'un d'assez vrai, d'authentique. Puis, très terre-à-terre avec des images. Là, des fois, les gens disent un peu, je suis un peu comme un Jean-Marc Parent. Je suis un raconteur. J'aime ça faire ça drôle. Puis, finalement, ben j'ai décidé de me lancer à mon compte. J'ai dit, bon, ben coudonc, je vais apporter mon expérience, mon écoute. Surtout aussi, tu sais, tout ce qui est mon savoir-être, le donner, le partager avec d'autres gens, puis amener une solution. Souvent, c'est ce que j'essaie d'expliquer aux gens, c'est d'apporter une dimension humaine dans l'entreprise, une dimension humaine dans le monde des affaires.
6: Oui.
7: Donc, c'est ça que je privilégie beaucoup, c'est l'être humain à la base, hein, on est des êtres de relation.
6: Oui.
7: Puis j'ai dit, bon, ben, je vais me lancer en affaires, puis c'est de fil en aiguille. Après ça, j'ai publié mon livre chez Béliveau, le premier.
6: En quelle année c'était le premier livre?
7: C'est en 2019. L'ABC de la vente.
6: Oui.
7: Puis, je me suis impliqué chez Béliveau aussi comme évaluateur adjoint. Donc, on met à profit mon expertise pour analyser tout ce qui était plus des guides. Je me suis investi là-dedans. Puis, de fil en aiguille, en parlant avec l'éditeur, avec Mathieu, puis avec Annabelle, ils ont dit, il faudrait que tu apportes ton bagage de vie, tu mets ça dans un livre, puis t'expliques aux gens comment toi la résilience t'a transformé, puis comment t'as fait pour transformer plein d'épreuves de façon positive, de faire en sorte que je suis la personne que je suis aujourd'hui. Je dis bon, ben ok, l'ABC de la vente, ça s'est écrit assez vite, mais le deuxième livre là, c'est Cessez de subir votre vie, apprenez à gérer, ça m'a pris une bonne année complète.
6: Oui.
7: Ça m'a demandé d'aller travailler dans mes souvenirs, dans mon vécu. De me remettre les mains dans certaines expériences que j'avais traversées, certaines que j'avais un petit peu occultées. Puis j'ai dit, bon, mais c'était un beau, beau, beau projet. Puis, il y a eu une belle portée. Puis, j'ai toujours des bons commentaires. Les gens apprécient beaucoup. Puis, ça fait du bien un coup qu'on donne. Tu sais, on écrit, c'est un acte qui est beaucoup, beaucoup, beaucoup égocentrique. Écrire, hein, on le fait pour soi. Mais un coup qu'on a écrit, notre livre ne nous appartient plus.
6: Il
7: appartient
6: aux gens.
7: Bon, ça leur appartient. Puis souvent, quand j'ai un petit courriel, un petit mot, quelqu'un qui m'écrit dans Messenger ou LinkedIn, je me dis, bon, mais coudonc, si mon livre a touché une personne pour une raison, un chapitre, un mot, une phrase, ben regarde, check, bien content de l'avoir fait.
6: Ouais, parce que quand on publie un livre, ça appartient au grand public. Après, ça nous appartient plus, là.
7: Tout à fait.
6: Ça va être toujours dans les bibliothèques. Puis Mathieu Béliveau, c'est lui qui est le président, le fondateur. En fin de compte, il a hérité de son père. Il lui a donné Béliveau éditeur, puis Annabelle Boyer, qui était éditrice, qui est maintenant la directrice, qui a publié plusieurs livres aussi. Donc, oui. Donc, cette entreprise-là, oui, donc, on va peut-être parcourir. Parce que ton histoire de vie personnelle et professionnelle s'entrecroise, on va se le dire.
7: Tout à fait, c'est un dédale. C'est de la synchronicité. Dans mon cas, c'est vraiment pas un parcours atypique, ni un parcours de vie personnelle atypique. Là,
6: oui, donc si on regarde comme à la page 95 du livre, qui est un excellent livre, « Essayez de subir votre vie, apprenez à la gérer hein, ». Il faut faire de l'intelligence émotionnelle aussi, d'être capable de gérer ses émotions, avoir des bonnes relations interpersonnelles, puis connaître et maîtriser ses émotions. Là. Tu sais, puis ça va de soi, là. Puis avoir de l'empathie aussi là envers les autres. Ça, c'est l'intelligence émotionnelle de Daniel Goleman. Donc, savoir gravir sa montagne, page 95. Donc là, tu dis, nous sommes en juin 2004, je te cite Yannick Paget, j'ai entamé depuis un mois le début de ma trentaine. J'ai vécu dans les dernières années avant ces dates une relation amoureuse avec une conjointe que l'on peut qualifier de perverse narcissique. De cette union sont nés deux enfants. Graduellement au cours de notre relation, cette personne a fait insidieusement le ménage autour de moi et m'a convaincu de me détacher de mes amis un à un, lentement et sournoisement. Elle a modifié mes valeurs, mes relations, mes croyances. Au bout de compte, elle a eu une emprise puissante sur moi, anéanti mon estime de moi et sapé mes aspirations personnelles et professionnelles. Elle était une manipulatrice experte. J'aurais tellement apprécié à ce moment que le livre de mon amie Annabelle, c'est-à-dire Annabelle Boyer, « Relations sous emprise », qui a été publié chez Béliveau Éditeur il y a plusieurs années, existe. Il m'aurait évité tellement de douleurs. Donc, perverse narcissique, les gens savent pas c'est quoi, là, je vais juste l'expliquer avant, puis ensuite je te laisserai la parole. Donc, les pervers narcissiques, ça c'est l'approche psychodynamique ou psychanalytique en rapport à l'enfance, là. On dit qu'ils sont des pervers narcissiques, ça veut dire que ce sont des gens qui sont narcissiques, là, en fin de compte, qui ont des traits de personnalité mésadaptés, inadaptés, comme disent les psychologues, les cliniciens, ou qui ont le trouble de la personnalité narcissique. Hein, le trouble de la personnalité narcissique, c'est la personne qui a un manque d'empathie, pense que tout doit lui être dû, que les gens doivent lui applaudir, en fin de compte, puis en fin de compte, l'autre, c'est un objet narcissique. Là. Donc moi, j'avais pris la formation avec André Renaud, qui est psychologue et psychanalyste. Je pense qu'il a pris sa retraite à l'Ordre des psychologues du Québec. Je sais pas, j'ai pas encore vérifié. Mais André Renaud, dans le temps, ce qu'il avait dit, j'ai suivi la journée de formation clinique, le narcissisme normal et le narcissisme pathologique. Donc, la personne narcissique, c'est au niveau conscient puis inconscient. Elle a un objet d'investissement narcissique. Donc, la personne narcissique, elle s'est aimée elle-même en étant en relation avec l'autre. Donc, quand l'autre part, mais elle perd une partie d'elle-même qu'elle a aimée, cette personne-là narcissique. Puis quand on confronte une personne narcissique, puis on va la critiquer, c'est comme si on va la poignarder dans son dos, là. C'est une blessure narcissique. Ce sont des gens qui vont se venger. Si tu ne les applaudis pas, il faut que tu sois puni. Les pires pervers narcissiques, là, c'est aussi dans le milieu professionnel, là. Ils détruisent des vies, ces gens-là. Ce sont des manipulateurs. On a Isabelle Nazaraga qui a parlé du livre « Les manipulateurs sont parmi nous ». Elle est venue deux fois à l'émission « Témoignage de vie ». Donc, pervers narcissiques, ils ont du plaisir en faisant mal l'autre mal à l'autre. Rapport de dominant, dominé, pouvoir, force. Okay. Donc, c'était une relation toxique, là. Ça a duré combien de temps, là?
7: Moi, j'ai été 7 ans en couple avec elle. Ouais. Puis, tu sais, les gens, souvent, c'est encore plus rare, tu sais, qu'un homme soit victime d'une relation avec une personne.
6: Oui.
7: Mais, tu sais, c'est insidieux, là. Ça se fait pas du jour au lendemain, ce ménage-là, cette emprise-là, là. C'est graduel. Puis, ces gens-là sont passés maîtres dans l'art d'insuffler le doute dans ton esprit. Tranquillement, ils désagrègent ton tissu social, tes relations, ta famille. Oui. Puis après ça, un coup qu'ils ont maîtrisé puis qu'ils ont fait leur emprise, là, après ça, c'est, ils continuent, mais là, ils vont jouer justement dans l'estime de soi, dans comment toi, tu te perçois. Oui. Ça leur donne un pouvoir immense jusqu'au jour, comme tu le dis, là, ça suffit, tu le confrontes. C'est effrayant, là, la réaction qu'un pervers narcissique va avoir.
6: C'est effrayant, la réaction du pervers narcissique, parce que c'est de la rage, de la colère extrême, de la rage de la narcissique, de la personne narcissique. Comme on dit, watch out. Ils vont détruire, ils vont vouloir démolir la personne psychologiquement, là.
7: Oui, puis tu
6: Ce sont des personnalités pathologiques.
7: Détruire.
6: Mais oui. Ils vont vouloir détruire,
7: ils
6: n'essaient
7: pas de détruire psychologiquement, ils vont essayer de te détruire financièrement.
6: Oui.
7: Tu sais, ça va aller jouer avec la relation que tu as avec tes enfants. Tu sais, ils vont.
6: Ah, c'est affreux.
7: Ils savent, c'est des gens qui savent comment se fâcher. Parce que, tu sais, je suis pas un tempérament comme ça, là.
6: Oui, oui.
7: Fait que j'étais un peu désemparé, mais un jour, tu dis, OK, là, ça suffit, là.
6: Ben, parce qu'ils veulent, en fin de compte, ils veulent isoler la victime pour qu'elle soit, en fin de compte, une proie facile. Et ce sont des manipulateurs experts aussi dans le milieu professionnel. Ils vont monter une personne contre une autre. Ils vont créer des conflits. C'est affreux ce qu'ils font, là. Ce sont des personnalités pathologiques. Ce sont des gens toxiques. Moi, je ne suis pas capable. Les narcissiques,
7: c'est pervers. C'est insidieux. Puis c'est ça, c'est totalement gratuit.
6: Ouais,
7: ils pensent pas au mal qu'ils te font, ni aux autres, au mal que les autres.
6: Puis ils ne consultent pas des psychologues seulement. Quand la personne narcissique consulte, c'est quand elle est en dépression.
7: Ils n'ont pas de problème. Quand tu les confrontes, ils n'ont pas de problème. C'est toi le problème.
6: Mais tu sais, je me rappelle, il y avait une professeure.

0: autres, au-dessus des autres, ils sont plus hauts que les autres. Donc, c'est quand la journée que tu t'es dit non, je quitte cette relation-là, c'est toi qui as quitté, j'imagine, là?
1: Oui, oui, tout à fait. Puis
0: c'est quand que tu as décidé, c'était quel jour qui, après 7 ans qui t'avait fait comme réveiller que tu ne peux plus être dans cette relation-là toxique, destructrice, là?
1: Mon modèle de résilience, là, ça a été toujours ma mère, comment elle a traversé les épreuves. Puis à un moment donné, ma mère m'avait dit une chose. Ma mère, c'est une femme d'image comme moi. Le déclic, ça m'avait fâché comment ma mère m'avait décrit. Elle dit, t'es comme un torchon qu'on lance dans un coin. Puis elle dit, tu prends la forme du coin puis tu bouges pas. Tu dois aimer ça, tu sais. Ouais. Puis là, ça m'avait comme choqué. Puis j'ai dit, hey, non, là, c'est vrai. Je suis tanné d'être un tapis, là. Ben, ça demande des... Tu sais, excuse l'expression, ça demande des couilles à un moment donné de te dire, là, je me fâche, puis je dis non, ça suffit.
0: Ouais, ça prend du courage pour est-ce qu'on affronte la peur, parce que, tu sais, on veut pas être seul, puis, tu sais, c'est quand même quelqu'un que t'as... Cette femme-là, tu as bâti une vie de couple avec elle, t'avais deux enfants avec elle.
1: Oui, des enfants, exact.
0: Donc, ces gens-là ne changent pas, là, en fin de compte, là. Donc, tu as bien fait de... Tu es une personne résiliente, tu es un gars résilient, parce que tu t'en es sorti de cette relation-là toxique, là. Puis c'est difficile de sortir d'une relation toxique, parce qu'on se voit pas aller. Tu sais, c'est insidieux aussi, c'est pas de la manipulation, la grosse manipulation au début, là. Tu sais, c'est de l'escalade, là, aussi. Là.
1: C'est de la reconstruction, aussi. C'est prendre le temps de se reconstruire, de se refaire. Dans mon cas, c'était de remonter mon estime de moi, de reprendre contact avec les gens que j'avais, par la pression, abandonné. Puis, je suis bien privilégié, là. Il y a plein de gens qui ont accepté, tu sais, puis ont dit, Yannick, on comprend, là. Cette personne-là était clairement avec un problème. Puis, regarde, là, on avance, là, mais
0: c'est sûr. Donc... Après 7 ans, comme le dit Jean-Georges Lemaire, en fin de compte, ça passe ou ça casse, c'est la crise des 7 ans. Hein? Il y a une remise en question au niveau biopsychosocial. Est-ce que je suis satisfait dans cette relation de couple-là? Est-ce que je suis bien avec cette personne-là? Est-ce que c'est vraiment l'amour de ma vie? Est-ce que je veux, en fin de compte, bâtir encore un futur, construire un futur avec cette personne-là? La crise des 7 ans, ça passe ou ça casse, on quitte ou on part. Je l'écris aussi dans mon livre que je montre à l'écran. La psychologie pour apprécier l'humain, la vie est belle et simple, ce sont les gens qui la rendent triste et compliquée, qui a été publié chez Béliveau Éditeur. Donc, j'ai les dernières copies chez moi pour les prochaines années et c'est partout sur tous les Amazon. C'est ce qui est génial. Sur Amazon, on peut trouver des livres même après 20 ans, là. Oui. J'ai acheté le livre de Nathalie Jean après que son livre a été publié il y a 20 ans. Elle va revenir à l'émission Témoignage de vie. Donc, et là, après ça, donc tu t'es reconstruit.
1: Oui, ma pierre angulaire, c'était vraiment mon chemin de Compostelle, là, la traversée.
0: Oui, c'est ça où je veux en venir, à la page 96.
1: C'est là vraiment que j'ai vécu une épiphanie, là.
0: Donc, à la page 96, excuse-moi, mais je veux pas t'interrompre, mais c'est donc à sortir d'un divorce houleux, coûteux, on sait que ça peut coûter cher un divorce, est difficile qu'en juin 2004, je prends la décision encouragée par mon amie Chantal, qui devint par la suite mon épouse, de faire le chemin de Compostelle. Donc, tu as fait Compostelle. Et en fin de compte, comme tu dis à la page 97, j'ai donc décidé sans aucune expérience de voyage ni de préparation physique de me lancer. Et là, tu dis que tu obèse, naïf, en ne parlant pas un traître mot d'espagnol. C'est ainsi que je me suis lancé dans cette aventure. Donc, tu as rencontré Chantal. Chantal était ton amie. C'était une amie qui t'avait dit d'aller à Compostelle. Puis là, il y a eu des sentiments qui se sont développés. C'est devenu ta conjointe, c'est ça?
1: C'était ma conjointe jusqu'à il y a 2 ans. Là, on a dit.
0: Ah oui, ok. Donc quand je vous ai vu avec au salon,
1: non. Mais non, il n'y a pas de problème.
0: Je savais pas, je te parle sur Messenger, mais tu sais. Alors je savais pas. Ok. Donc, est-ce que tu as eu des enfants avec elle?
1: Oui, ben non. Dans un premier mariage, j'ai eu 2 enfants. Okay. La première union, puis dans mon second mariage avec Chantal.
0: Ça a duré combien d'années, ça, avec Chantal?
1: 22 ans.
0: 22 ans?
1: Oui.
0: Oh my God, c'est beaucoup! C'était long! Félicitations, t'es un gars de couple, là!
1: Oui. Puis c'est ça, j'ai eu 2 beaux grands garçons, des jeunes adolescents, là, maintenant.
0: OK. Donc... Ouais. On va en parler brièvement. Je ne vais pas trop rentrer dans les détails. Tu sais, c'est quand même ta vie personnelle. Donc, je sais qu'on s'est parlé aussi au Salon du Livre. Puis j'ai vu tes posts sur Facebook. C'est pas un secret. Là. Tu avais dit que tu avais vécu la chirurgie bariatrique. Et la chirurgie bariatrique.

0: Patrick, on sait qu'il y a des personnalités publiques comme Nathalie Simard qui a vécu la chirurgie bariatrique, là. Moi, je l'ai vue quand elle a chanté, quand elle était vraiment obèse, là. Mais là, elle a perdu du poids aussi avec ça. Donc, c'est quand. T'avais des problèmes de santé physique, c'est ça? Puis c'est ça ce
1: Tout à
0: qui t'a
1: fait, oui.
0: amené à vous.
1: Oui, c'est ça,
0: Parce qu'en
1: j'avais.
0: faisant la Compostelle, tu étais vraiment plus que 90 livres de ce que tu as présentement, c'est ça?
1: Oui, je pesais 350 livres quand
0: Oh!
1: j'ai fait Compostelle, là.
0: Comment
1: C'est
0: t'as
1: ça,
0: pu
1: j'étais
0: bouger?
1: jeune, là. 30 ans, 30 ans. Puis c'est ça, moi, jusqu'à l'âge de 19 ans, jusqu'au décès de mon père, j'ai
0: Oui.
1: toujours eu mon poids santé, 140
0: Oui.
1: livres, j'étais actif.
0: Oui.
1: L'année qui a
0: Oui.
1: suivi le décès de mon père,
0: Ouais.
1: j'ai vraiment pris beaucoup, beaucoup de poids, là. J'ai été jusqu'à 350 livres. C'est ça, à 30 ans, mon médecin m'a dit, ben là, si tu commences pas à bouger, si tu commences pas à changer tes habitudes, tu fais de l'hypertension, tu fais des triglycérides, tu fais du diabète de type 2. Fait que j'ai allé faire mon chemin de Compostelle dans toute cette condition physique-là.
0: Oui.
1: Puis avec les années, ben c'est ça, on prend de l'âge, puis ça devient de plus en plus difficile de changer les habitudes. Souvent les gens ont un raccourci intellectuel assez rapide à dire, ah, faites la chirurgie bariatrique, c'est un paresseux, c'est une paresseuse. Non,
0: Non.
1: on a fait tout ce qui était souvent humainement possible,
0: Ouais.
1: des suivis psychologiques, la nourriture, changer les
0: Oui.
1: habitudes. Mais il arrive un moment donné où ce que ça reste la seule alternative qui reste. Puis dans mon cas, ça a été salvateur, là, je veux dire, plus d'hypertension, plus de diabète, plus de
0: Diabète type
1: triglycérides.
0: 2, ben oui.
1: Oui,
0: Oui, c'est ça. Et l'autre, c'était quoi, tu
1: c'est
0: dis?
1: les.
0: C'est t'avais hypertension, c'est-à-dire tension artérielle
1: Oui,
0: élevée,
1: élevé.
0: t'avais diabète type 2 et t'avais
1: Et
0: quoi
1: les
0: d'autre?
1: triglycérides. Les
0: C'est quoi ça?
1: triglycérides, c'est le gras dans le sang, dans les
0: Oh my
1: organes.
0: God,
1: Il
0: OK.
1: faut
0: Mais
1: prendre
0: là, t'as perdu. Avec la chirurgie bariatrique, c'est quand que t'as décidé de le faire?
1: Ben, moi, le déclic s'est fait. Tu vois, ma chirurgie a eu lieu il y a 3 ans,
0: Oui,
1: en
0: c'est
1: juillet,
0: ça,
1: il
0: je
1: y a
0: me rappelle.
1: 3 ans.
0: Ouais.
1: Puis 3 ans plus tôt, je me suis inscrit sur la liste avec mon médecin.
0: Oui.
1: Je l'ai fait faire au public, là. Fait que ça y est,
0: Oui.
1: j'attendais d'être appelé
0: Et tu
1: pour
0: as
1: le
0: perdu
1: public.
0: quand même 90 livres, c'est génial.
1: Ben oui, tout à
0: Ça,
1: fait.
0: c'est
1: Oui.
0: génial. Et plus que
1: Ça donne.
0: 90, là? Ouais, c'est ça.
1: Ben oui, je veux dire, je suis passé de 350 à 220.
0: Ouais, c'est ça, t'es
1: Je veux
0: rendu.
1: dire,
0: Ça, 110 livres de moins,
1: c'est
0: là.
1: surtout ta qualité de vie, là.
0: Mais il
1: Tu sais,
0: faut, t'avais pas le choix.
1: une petite anecdote, j'étais allé à Walt Disney
0: Oui.
1: avec ma conjointe puis mes garçons. Puis
0: Oui.
1: mes garçons étaient jeunes, il y avait 7 et 5 ans.
0: Oui.
1: Puis on fait les manèges, puis dans un manège, la dame, je m'assois dans, c'est comme un roller
0: Oui,
1: coaster.
0: oui,
1: Puis la madame, elle essaye de fermer la barre sur mon ventre, mais ça clique pas. Fait qu'elle a mis
0: oui.
1: son pied
0: Ouais.
1: pour peser sur la barre pour que la barre elle clique, pour que je puisse faire le tour avec mon enfant. Là, quand c'est rendu que t'es rendu là, c'est un wake-up
0: Ouais, ou
1: call.
0: quand t'es rendu que tu t'en vas à l'avion puis tu peux pas rentrer dans le siège, là.
1: Oui,
0: Il y
1: tu
0: en a
1: sais, c'est
0: aussi,
1: ça.
0: là, tu peux
1: Mais
0: pas
1: ça
0: rentrer
1: m'est pas
0: dans.
1: arrivé, mais je veux dire, en
0: Ben, il y en
1: avion,
0: a des
1: tu
0: gens que
1: lèves
0: ça
1: la main,
0: arrive.
1: tu lèves la main gênée, puis là, t'apportes une extension supplémentaire. Puis je veux
0: Ou au
1: dire.
0: cinéma, est-ce que tu peux vraiment rentrer dans le siège de cinéma, toi?
1: Mais tu sais, c'est là que tu réalises que ça affecte ta qualité de vie. C'est que tu peux pas faire les activités normales avec tes propres enfants. Même pour toi, je veux dire,
0: Ouais.
1: de marcher 2 km, c'est une épreuve, là. Mais là, je suis ailleurs complètement aujourd'hui. Je fais de la
0: Ben oui.
1: randonnée, je suis actif.
0: Ah, je suis tellement content pour toi. Tu es vraiment un gars résilient, puis vraiment rayonnant, puis inspirant. Tu vas inspirer des gens aussi, parce que c'est difficile quand on a des problèmes de santé physique. La santé
1: Oui.
0: physique, c'est numéro un aussi, là, tu sais.
1: Oui.
0: Puis, tu sais, est-ce que tu penses que tu mangeais aussi tes émotions? Parce que c'est de la compensation aussi, le fait de manger ses émotions, là. On le fait
1: Ben
0: de
1: moi,
0: façon consciente.
1: pas dans les dernières années, parce que
0: Ouais.
1: j'avais consulté, mais la première année qui a suivi le décès de mon père, là, mon
0: Ouais.
1: père est décédé tragiquement d'un accident d'auto.
0: Oui.
1: Puis j'ai été obligé de
0: Mmh.
1: m'occuper de ma mère et de ma sœur. Puis j'étais jeune, tu sais, j'avais 19 ans, j'étais pas prêt à ça,
0: Ouais.
1: mais c'est clair que oui, j'ai mangé mes émotions dans cette
0: Mmh.
1: année-là, mais ça a été exponentiel, là. Tu sais, je suis passé de
0: Ouais.
1: 140 à 350 livres
0: Ouais, c'est
1: en
0: ça,
1: un an.
0: parce que La compensation, c'est un mécanisme de défense, de défense, si ça se fait de façon inconsciente, automatique et volontaire, selon les psychanalystes ou les psychologues psychodynamiciens d'approche psychodynamique ou psychanalytique. Mais c'est aussi un mécanisme d'adaptation pour les psychologues humanistes, la compensation, un mécanisme de coping, d'adaptation au niveau conscient, là. Donc.
1: Ben, c'est ça. Puis moi, j'ai travaillé ça. C'est là que je disais tantôt, ben, des fois, il y a des gens qui sont raccourcis, qui disent, ah, tu sais, c'est une question de paresse. Non, j'ai travaillé, tu sais, j'ai été consulté, un psychologue,
0: j'étais
1: un nutritionniste, un psychologue, OK, ouais. Là, c'est pas mon rapport avec la nourriture, là, tu sais. Ouais. Quand je suis content, je me récompense, mais je me récompense pas de la bonne façon. Quand j'ai de la peine, je me récompense, tu sais, je me pénalise, mais pas de la bonne façon. Fait que j'ai travaillé ça aussi, là.
0: Ouais, parce que, tu sais, il y a les gens qui vivent de l'anxiété ou le stress à long terme. L'anxiété, c'est l'émotion, mais le sentiment qui perdure dans le temps, c'est du stress et donc ils mangent leurs émotions. Tu sais, c'est vrai. Parfois, c'est ça. Donc, dans la vie, à la page 15, dans la vie, nous faisons tous face à deux choix très simples. On choisit de subir ou de gérer sa vie et sa propre destinée. Donc, dans ce livre-là, cessez de subir votre vie, apprenez à la gérer. Comment utiliser votre vécu pour vous créer une nouvelle vie? Donc, tu dis soit choisir de subir ou de gérer. Donc, parfois, on subit notre vie parce qu'on pense que c'est difficile de changer. Parce que c'est difficile aussi de changer ses comportements, ses façons d'agir, d'être, d'interagir avec les autres aussi, là.
1: Oui, puis pas seulement subir, mais aussi la façon dans laquelle on décide d'accueillir les épreuves qui nous tombent sur la tête.
0: Oui, c'est ça.
1: Tu sais, il y a des gens qui ont le don de provoquer, de se mettre dans le trouble. Il y a des gens qui ont le don d'attirer des mauvaises choses à eux parce qu'ils se mettent dans le pétrin. Mais il y a aussi souvent, tu sais, la tuile, elle tombe sur la tête. OK, mais là, tu as le choix. Tu subis, tu t'écrases, tu te mets dans un petit trou, tu te mets en petite boule, puis tu dis, mon Dieu, pourquoi ça m'arrive juste à moi? Ou tu te dis, bon, mais ça m'arrive, mais qu'est-ce que je fais avec ce qui arrive, là? C'est toujours ça. Le choix.
0: Oui, parce qu'il faut prendre le négatif puis le tourner en positif. C'est un des processus créateurs en éducation. En fin de compte, c'est de la créativité aussi, de prendre le négatif puis de le tourner en positif. C'est sûr que c'est plus facile à dire qu'à faire. Les gens qui ont vécu du stress post-traumatique aussi, là. Oui. Le trouble du stress post-traumatique, on en a parlé aussi. J'en ai parlé avec Dr. Pascale Brion, qui est une chercheuse, psychologue, clinicienne appartenant à l'Ordre des psychologues du Québec et aussi auteur. Donc, comme le dit un des slogans à l'Ordre des psychologues du Québec, chaque personne a son histoire. Et les psychologues cliniciens qui se disent la blague entre eux, cela prend combien de psychologues pour changer une ampoule? Un seul psychologue, à condition que l'ampoule veuille vraiment changer. Parce que les gens ont peur du changement, peur de l'inconnu, donc parfois ils vont subir leur vie plutôt que de la gérer parce que c'est difficile. Les gens ont de la difficulté aussi à faire de l'introspection, je pense aussi, là, de faire une réflexion personnelle qui consiste à décrire ce qui leur appartient, ce qui leur appartient pas, ce qu'ils ressentent à l'intérieur de soi, tu sais, une réflexion, auto-réflexion, là, tu sais.
1: Tout à fait. Il faut que tu fasses un bilan à un moment donné, tu dis, OK, ben, c'est ça, la capacité de dire, ben, je vais mettre par écrit, tu sais, je vais poser des questions, je vais réfléchir. Tu sais, c'est un peu faire l'inventaire de tes forces, l'inventaire de tes faiblesses, puis te dire, bon, mais OK, tu sais, t'as pas besoin d'être un psychologue pour travailler sur toi, là. Je veux dire, il faut juste que tu acceptes de mettre les mains dedans puis de travailler ça. Mais encore là, il faut qu'il y ait une volonté de vouloir changer les choses.
0: Ouais. Puis à la page 23, tu dis, dans ce livre, je veux partager avec vous mon expérience de vie et comment mes décisions m'ont permis de transformer ma vie. J'ai consciemment pris la décision un jour de ne pas subir ma vie, mais bien de la gérer. Donc, tu en fais compte, ce que tu avais fait, c'est de l'empowerment. Ça veut dire, tu as pris le pouvoir sur ta vie, le contrôle sur ta vie, puis tu avais dit, c'est moi qui vais la gérer, puis je peux plus être capable de la subir. Donc tu ne t'es plus vu comme une victime, là.
1: C'est exactement ça. C'est une question de comment tu te vois.
0: Ouais.
1: Puis comment tu vas réagir par la suite.
0: Ouais. C'est une question de perception. C'est ça.
1: Tout à fait. Je veux dire, les faits sont là, mais c'est la façon, tu sais, comment toi tu vois. Ouais. Souvent, tu sais, quand je fais du coaching, je dis aux gens, je dis, écoute les mots que tu utilises quand tu parles de toi ou tu parles d'une situation. Quand tu me parles, tu dis, j'ai l'impression que tu viens de le dire. C'est une impression. C'est quoi les faits? C'est quoi la vérité? Ou si les gens disent, ben, ce que je vais te dire, c'est niaiseux. Ben, si tu pars déjà avec la prémisse que ce que tu vas me dire est niaiseux, surprends-toi pas. Tu sais, tout est interbriqué ensemble. Tout est, c'est vraiment une question de comment tu te vois.
0: Oui.
1: Puis comment après ça, tu te projettes dans l'action, puis tu te dis, OK, là, je fais un plan d'action, puis là, je change et je deviens un acteur. Je suis plus une personne passive dans ce qui se passe. Je deviens la personne la plus importante, puis je vais prendre des décisions pour moi. Puis moi, je dis toujours, il faut toujours que ça se fasse dans un cadre de bienveillance, pas au détriment des autres.
0: Exactement. Parce que la santé mentale, c'est de prendre ses propres décisions en tenant compte des autres, mais tu es la personne la plus importante, tu te choisis aussi, là. Ça, on s'entend bien. Puis c'est une question de perception.
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4: Ce qui, moi, me frustre toujours du personnel politique. D'ailleurs, c'est une des raisons pourquoi j'ai pogné une heure après Pierre Poilievre aussi, plus récemment. T'sais, man, vous êtes payé pour répondre à des courriels. Vous avez rien que ça à faire. Voulez-vous vous grouiller le cul? On se parlait la semaine passée. Pourquoi vous êtes disparu? Même chose avec Catherine Dorion à l'époque. Puis là, je me rends compte qu'il y a tout FM 93. D'ailleurs, Pierre Poilievre a fait la même chose, finalement. Il m'a fait exactement la même affaire. Mais lui, il a ajouté « Moi, je favorise les... » Médias alternatifs, j'allais dire ça. Quand j'ai gros, le malade.
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1: Je suis une personne passive dans ce qui se passe. Je deviens la personne la plus importante, puis je vais prendre des décisions pour moi. Puis moi, je dis toujours, il faut toujours que ça se fasse dans un cadre de bienveillance, pas au détriment des autres.
0: Exactement. Parce que la santé mentale, c'est de prendre ses propres décisions en tenant compte des autres, mais tu es la personne la plus importante, tu te choisis aussi, là. Ça, on s'entend bien. Puis c'est une question de perception. Parce que moi, je me rappelle quand j'ai pris la formation avec Yvon Dallaire, qui a écrit la préface de mon livre, qui était auteur. J'ai dit auteur parce que c'est le distingué, le regretté Yvon Dallaire qui est décédé il y a un an et demi de cela environ. On est, en fin de compte, fin juillet 2025, on enregistre cette émission de radio sur Zoom qui sera, en fin de compte, diffusée, rediffusée pendant plusieurs années dans les trois stations de radio. Il y aura minimum deux diffusions dans chacune des stations de radio. Et Yvon Dallaire, qui était auteur, psychologue appartenant à l'Ordre des psychologues du Québec pendant 40 ans, conférencier, formateur, auteur de grande renommée internationale, il nous a enseigné que la perception, c'était ça. Donc, et ça, c'est le point d'ancrage. Donc, comment je me vois, hein, avec la fenêtre, là, tu sais, comment sont les lunettes que tu portes? Donc, une opinion personnelle, c'est en fin de compte, une conclusion, un point de vue, une impression. Ça va de soi, donc il faut changer parfois. Et parfois aussi, il y a des gens, comme je l'écris dans mon livre, des gens qui nous ramènent, des gens qui nous disent c'est quoi la réalité telle qu'elle est, qui ont plus terre à terre, qui vont nous dire, comme tu dis dans ton livre, qu'on ne peut pas changer les autres, on peut seulement se changer soi-même?
1: Ben oui, ça ne me donne rien d'essayer de changer quelqu'un. Je veux dire, c'est dans mon livre, tu sais, j'en parle souvent, tu sais, je dis, tu ne peux pas changer une roche. Une roche, ça restera toujours une roche. Ben, les gens négatifs autour de toi, là, les gens pas gentils, les gens je les appelle les éteigneurs de lumière, là, tu peux pas les changer, là.
0: Ben non!
1: Il y a juste moi qui peux changer, puis si je suis dans une situation inconfortable, c'est à moi de prendre des actions pour changer cette situation-là.
0: Ouais. Puis Isabelle Nazaraga, qui est venue à l'émission Témoignage de vie deux fois, qui a écrit Les manipulateurs et l'amour. Les manipulateurs sont parmi nous. Elle a écrit plusieurs autres livres aussi. C'est une psychothérapeute d'approche cognitive et comportementale, c'est-à-dire une comportementaliste comme thérapeute, auteure, formatrice, conférencière, animatrice d'ateliers et de séminaires, et j'en passe. Puis, en fin de compte, les manipulateurs sont vraiment parmi nous. Il y a 30 et plus de comportements manipulateurs. Puis on ne peut pas changer les manipulateurs. Il faut être capable de se protéger, de contre-manipuler. Et en fin de compte, de fuir ces manipulateurs-là. Tous ces gens-là qui sont toxiques, qui sont malveillants, qui sont pas bons pour notre estime de soi, qui veulent nous détruire, qui veulent nous écraser, qui veulent, en fin de compte, nous démolir, créer des conflits. Puis, en fin de compte, nous rendre la vie beaucoup plus triste. Une vie triste, en fin de compte, et pas une vie heureuse, là. Parce qu'on a une seule vie à vivre, puis il faut être heureux. Donc, choisir de mettre les bonnes lunettes. Oui. Donc, tu parles de ça à la page 29. Donc, tu as des capsules sur Facebook. Donc, on peut te retrouver sur quels réseaux sociaux? Est-ce que tu peux nous le dire tout de suite?
1: Ben oui, j'ai une page professionnelle Facebook. J'ai une chaîne YouTube. J'ai un site web. Puis, j'ai aussi mon compte professionnel sur LinkedIn.
0: Oui, bien sûr. Donc, à la page 30, je te cite Yannick Pagé dans ton livre « Cessez de subir votre vie, apprenez à la gérer ». Notre vie est un parcours d'essais et d'erreurs. Au bout de compte, et c'est la beauté de la chose. Donc, notre vie est un parcours d'essais et d'erreurs. Au bout de compte, et c'est la beauté de la chose, cela nous rend plus humains. Oui. Choisir de mettre les bonnes lunettes et de voir la vie avec le bon œil nous permet de relativiser bien des choses. Cela nous permet également de voir que la médaille de la vie a toujours deux côtés. Donc, il faut toujours voir les deux côtés de la médaille. Oui. L'apprentissage par essai et erreur, je te laisse la parole, c'est l'apprentissage le plus commun chez l'être humain et chez l'animal. Parce qu'en psychologie, c'est l'organisme, l'être humain et l'animal. L'apprentissage le plus commun, le plus fréquemment utilisé chez les animaux puis les êtres humains, c'est l'apprentissage par essai et erreur. On fait des essais, des tentatives et des erreurs, des lacunes, des fautes, mais on apprend à travers nos erreurs. Alexander Pope avait dit « l'erreur est humaine ». Alexander Pope avait dit « l'erreur est humaine ». Et les psychologues humanistes, c'est la psychologie du soi, eux autres, ils disent, des psychologues humanistes, ce n'est pas parce qu'on a fait une erreur qu'on est une erreur. Ça veut dire qu'il faut pas que ça joue sur notre estime de soi. Et une des composantes de l'estime de soi, c'est la connaissance de soi puis la confiance en soi. Donc, on fait des erreurs. On apprend à travers des erreurs. Personne n'est parfait, hein? Il y a les deux grandes croyances irrationnelles, biaisées, dysfonctionnelles que les cognitivistes, les psychologues d'approche cognitive disent qu'on a deux grandes croyances irrationnelles, biaisées, dysfonctionnelles. Il faut que tout le monde m'aime, puis il faut que je sois parfait ou parfaite. Mais la perfection, ça n'existe pas. Puis il faut que tout le monde m'aime. On peut pas être aimé par tout le monde. Hein? Donc, il faut voir les deux côtés de la médaille puis prendre les bonnes lunettes. Donc, comment toi, tu fais ça puis relativiser? Tu sais, je me rappelle juste, il y avait une psychologue qui avait dit, une ancienne psychologue qui avait dit dans une conférence, elle était psychologue clinicienne de développement pendant plusieurs années, pendant plus que 30 ans, a dit, il y a toujours des gens pires que nous. Ça, c'est vrai. Moi, je disais ça à la blague. Quand tu pèses 200 livres, mais tu dois savoir qu'il y a des gens pires que toi qui pèsent 400 livres.
1: Oui, des fois, moi, je dis...
0: Il y a des gens qui sont pires que toi, qui pèsent 600 livres, puis il dit, il y a des gens pires que ça qui sont déjà morts.
1: Ce que je disais à mon chirurgien, oui, quand je faisais des blagues sur les gros, il dit, faites attention, là, vous faites des blagues sur les gros. Je dis, je suis gros, j'ai le droit d'en faire des blagues sur les gros, puis on est tous le gros de quelqu'un. J'ai dit, moi, je suis votre gros, mais j'en ai, moi aussi, des gros qui sont à moi, tu sais. Ben...
0: Comprends, puis la grossophobie, ça existe.
1: Ben oui.
0: Gens qui, c'est la peur irrationnelle des gens qui sont gros, qui ont un surplus de poids, qui sont obèses. Puis moi, je me rappelle, j'avais vu le spectacle d'humour de Marie-Lise Pilote, qui a fait le personnage de la méchante, qui est revenue avec le personnage de la méchante. Elle dit, je ne dis pas, elle fait le personnage de la méchante, puis elle dit, je ne dis pas à ma voisine, t'es grosse. J'ai dit, t'es large. Donc moi, je disais à mes étudiants, il y a des gens qui sont larges, ex-larges, ex-ex-larges, puis ex-ex-ex-large. En fin de compte, elle dit aussi, je ne dis pas à ma voisine, tu es laide. Je lui dis, tu as une beauté particulière.
1: Le choix des mots est toujours important.
0: Oui. Donc, toi, comment tu fais pour relativiser, pour mettre les bonnes lunettes, pour voir les deux côtés de la médaille? Comment tu as pu faire ça? Comment tu as pu faire ça? Comment tu fais ça de façon quotidienne dans tes sphères de ta vie, là?
1: Oui, bien, tu sais, c'est comme on disait tantôt, c'est facile à dire, c'est moins facile à faire, mais ouais. c'est moi, j'ai un parcours de vie qui est marqué par la résilience. Fait que j'ai eu mon lot d'épreuves, là, plus souvent qu'autrement. Je n'ai eu des épreuves, je n'ai eu. Fait que, puis tu sais, tantôt, on parlait d'essais-erreurs, là, tu sais, j'ai pas la science exacte, je détiens pas la vérité, mais quand quelque chose arrive, j'essaie de façon la plus entière avec qui, comment je suis, moi, avec ma couleur, ouais, de me dire, bon, OK, je vais trouver une solution. Bien, pas nécessairement toujours une solution qui fonctionne, ouais, ou qui apporte des bons résultats. Souvent, je me plante devant l'épreuve. Tu sais, je m'essaye, puis là, je me relève, je dis, OK, c'est bon, j'ai mis un genou à terre, mais c'est humain de tomber, mais c'est encore plus humain de savoir se relever. C'est essai-erreur. OK, ça, ça n'a pas marché.
0: Ouais,
1: ouais. Ben, OK, je ne suis pas la somme de mes erreurs dans ma vie, là. J'ai des options en avant de moi. J'ai juste à trouver une solution différente. Puis, dans l'erreur, est-ce que je peux tirer un apprentissage de mon erreur?
0: Exactement.
1: Ça, c'est la façon que j'ai, moi, personnellement, dans mon quotidien, de me dire, OK, qu'est-ce que je peux aller chercher de positif dans ce qui est arrivé de négatif? Ou, tu sais, ça... Je prends pas toujours des solutions qui sont intelligentes puis des solutions qui sont portantes, mais je me dis quand ça m'arrive puis que je fasse, mettons, un échec ou je fasse une situation parce que je me dis, ben, finalement, Moses, ça s'est pas réglé comme que je pense. OK, mais ben, j'ai peut-être pas pris la bonne approche. Mais je commencerai pas à prendre une poêle en fond puis à me taper sur la tête puis à dire, mon Dieu, je suis donc ben imbécile de pas avoir. Fait que souvent, si ça, je dis aux gens que je coach, je dis, faites attention. Ce que vous demandez à l'univers, là, tu sais, ça, c'est dans le domaine des croyances, là, tu sais, ouais, c'est sûr, c'est un sujet controversé, mais ce que tu demandes à l'univers, là, l'univers va te l'envoyer.
0: Oui.
1: Je te le dis, mon expérience de vie, là, elle m'a toujours envoyé ce que j'ai demandé.
0: Oui.
1: Sauf que bon, on sent que ça m'a pas toujours été livré et emballé comme j'aurais voulu.
0: Oui, exactement.
1: Mais tu sais, au début, juste avant la pandémie, je dis, mon Dieu, j'aimerais ça avoir du temps pour passer avec ma famille, puis me recentrer, me retrouver. Bang, la pandémie arrive, je perds ma job, j'ai la PCU.
0: Oui.
1: J'étais à la maison, je me suis...
0: Pendant combien d'années tu étais à la maison?
1: Ben, j'ai été pratiquement un an à la maison.
0: C'est bon. Il y en a qui étaient à la maison pendant 3 ans aussi.
1: Oui, puis mon ex-conjointe...
0: Il y en a qui sont jamais revenus de la... Ils sont jamais sortis de la maison et ça fait 5 ans qu'ils sont à la maison et ils ne travaillent plus. Il y en
1: a qui... Tu vois, mon ex-conjointe, elle a eu la COVID pendant cette période-là. Oui. Elle travaillait dans le milieu hospitalier. Oui, elle travaille toujours dans le milieu hospitalier.
0: Oui.
1: Puis, ben, ça l'a permis qu'elle était dans les premiers cas qui ont été hospitalisés. Oui. Puis, ça a été une longue hospitalisation. Ben, ouais. Pendant ce temps-là, j'ai pu m'occuper de mes deux garçons.
0: Oui, c'est ça, je comprends.
1: J'avais demandé ça à l'univers. J'ai dit, j'aimerais ça faire un projet porteur de sens. Puis là, bang, Béliveau accepte mon manuscrit de cesser de subir votre vie, apprenez à gérer. Puis ouais. Pendant la pandémie, pendant un an, ben j'ai travaillé avec le comité réviseur. Puis je dis, OK, on a fait du back and forth. Puis là, je relisais mon manuscrit. Puis je me disais, mon Dieu, Seigneur, une chance que j'ai vécu tant d'épreuves parce que je sais encore comment me relever à travers tout ce qui m'arrive.
0: Oui. Donc, les deux livres sont encore disponibles. Comment on peut se les procurer? Le premier livre qui a été publié en 2019, l'ABC de la vente et de la représentation, publié chez Béliveau Éditeur, puis cessez de subir votre vie, apprenez à la gérer, aussi chez Béliveau Éditeur. Comment est-ce qu'on peut se les procurer, ces livres-là?
1: Donc, les livres sont toujours disponibles sur le site de Béliveau, sont disponibles aussi sur Amazon, puis également sur mon site web, yannickpagé.ca. Les gens peuvent se le procurer. J'ai une boutique en ligne, donc je peux faire un plaisir de dédicacer les livres.
0: Parfait. Béliveauéditeur.com, bien sûr.
1: Oui.
0: Donc, être heureux et motivé, c'est un choix à la page 66. Donc, on choisit en fin de compte d'être heureux, là.
1: Oui.
0: C'est ça. C'est un choix, là.
1: C'est un choix. Mais encore là, c'est un choix qui n'est pas toujours facile à porter.
0: Mais non.
1: Je veux dire, c'est l'être humain, tu sais, toi, tu as vraiment des connaissances en psychologie. Oui. Là, je veux dire, moi, les gens disent que je fais de la psychopop, mais j'ai lu beaucoup sur le développement personnel. Oui. J'ai travaillé, je pense que j'ai payé un chalet à mon psychologue, tu sais. Mais je me dis, les gens, l'être humain a la fâcheuse habitude de voir ce qui est négatif plus facilement que ce qui est positif.
0: Oui.
1: C'est plus facile de voir ce qui ne marche pas que ce qui pourrait marcher. Ben, oui,
0: exactement, parce que j'ai suivi. Moi, j'ai été enseignant pendant plus que 20 ans dans les cégep, plus particulièrement au cégep de Saint-Laurent puis au cégep du Montréal. Cégep de Saint-Laurent, j'ai été plus que 20 ans professeur au cégep de Saint-Laurent, puis j'ai enseigné tous les cours de psychologie, initiation à la psychologie, psychologie du développement, psychologie sociale, psychologie de la santé mentale, psychologie de la sexualité, psychologie sociale. Donc, j'ai été un professeur vraiment polyvalent. J'ai le baccalauréat en psychologie puis la maîtrise en psychopédagogie. Donc, je suis psychopédagogue de formation. La maîtrise en psychopédagogie de l'Université de Montréal, puis mon bac en psychologie aussi de l'Université de Montréal. Puis quand j'ai été à l'Association des professeurs de psychologie du réseau collégial du Québec, à l'APPRCQ, donc il y avait Lucie Mandeville qui a écrit des livres sur la psychologie positive, qui n'est plus psychologue. Elle était aussi controversée pendant la pandémie, mais elle n'est plus psychologue, elle appartient plus à l' Ordre des psychologues du Québec. Puis c'est elle, je pense que c'était elle qui a parlé que en neurosciences, les études en neurosciences disent que le cerveau est préprogrammé de se pencher plus sur les aspects négatifs que sur les aspects positifs. Donc, il faut déprogrammer de façon neurobiologique, neurobiologique, le cerveau, parce que le cerveau est préprogrammé de façon neurobiologique, neurochimique, en fin de compte, de se pencher plus sur les aspects négatifs que sur les aspects positifs, parce que parfois, tout ce qu'on entend, c'est du négatif. On pense à un autre milieu de travail, quand on fait pas bien quelque chose, on nous le dit. Mais quand on fait des erreurs, on nous le dit. Mais quand on fait bien le travail, on ne nous le dit pas. C'est toujours comme ça.
1: Exact. C'est là que décider d'être positif,
0: c'est
1: un enjeu qui est parfois même au quotidien. Là. Je veux dire, quand tu travailles dans un milieu de travail, il y a toutes sortes de personnalités au travail. Il y a des gens qui manipulent, il y a des gens qui sont là pour saboter, il y a des gens qui sont là pour t'entraider, il y a des gens qui sont là pour t'élever, il y a des gens qui sont là pour te caler.
0: Oui.
1: D'être positif, c'est un défi au quotidien, là. Puis on est bombardé, tu sais, je suis pas un ermite, là, je vis pas dans une grotte, là. Je suis de mon temps, je vois les réseaux sociaux, je vois les nouvelles comme tout le monde, mais à un moment donné, il faut se protéger puis dire OK, là. Là, j'ai saturé, je vais décider de voir ce qui marche.
0: Oui.
1: Je vais m'entourer de façon positive aussi avec des gens qui, comme toi, là, je veux dire, tu as une mission, tu mets des gens en lumière, mais par ton action, tu le dis, tu es à l'échelle humaine. Ton titre de livre, tu sais, dit tout, là, c'est les autres qui rendent la vie.
0: Oui, c'est ça, la sous-titre du livre, la psychologie pour apprécier l'humain, c'est le livre. La psychologie pour apprécier l'humain, c'est le titre. Et le sous-titre, tout le monde aime ce sous-titre-là. Tout le monde dit, c'est vrai. Quand il regarde, la vie est belle et simple, ce sont les gens qui la rendent triste et compliquée. Puis c'est vrai, les gens peuvent nous la compliquer, notre vie, en passant au harcèlement psychologique, harcèlement sexuel, violence conjugale, toutes les agressions sexuelles que les gens vivent. Là, on en sait, là, il y a des victimes, là, hommes et femmes, surtout des femmes, il y a aussi des hommes, là. Donc, n'importe quel type d'agression physique, sexuelle, etc., là, les six types de violences psychologiques, verbales, sexuelles, économiques, psychologiques, là, spirituelles, économiques, là, en tout cas. Donc, voilà. Et, oui, donc, difficile parfois d'accepter que, tu sais, le bonheur, ça vient de soi aussi, je pense. C'est tout part de soi aussi, là. Ça, c'est oui, important.
1: Tu sais, dans mon livre, tu sais, j'en parle, ouais. Tu sais, souvent, ouais. Tu sais, on a le vécu qu'on a, on a ouais. eu les parents qu'on a eu. Nos parents, ils n'ont pas eu avec un manuel d'instruction. Ils ont fait du mieux qu'ils pouvaient. Fait que, tu sais, aussi, tu sais, à un moment donné, il faut que tu apprennes à pardonner aux autres. Tu sais, on parle souvent de pardonner aux autres. On dit souvent, mais on apprend, dans notre société, on n'apprend pas à se pardonner à soi-même.
0: Oui, c'est difficile parfois de se pardonner, hein?
1: Oui, fait que je peux me pardonner d'être qui je suis. Je suis pas un être, je suis un être d'ombre et de lumière. Il faut que j'accepte les travers que j'ai, il faut que j'accepte les faiblesses que j'ai, mais je suis pas obligé de mettre la lumière juste sur ça. C'est pas ça qui me définit.
0: Oui. Ben c'est vrai, mais c'est vrai ce que tu dis, Yannick, parce que moi je crois à la psychologie positive. Hein? Seligman en a parlé de la psychologie positive. Hein? Vive la psychologie positive. C'est pour cela que je voulais cette émission de radio. Ça faisait 3 ans que je voulais une émission de radio. Je savais pas dans quelle station de radio. Au début, je pensais au titre, c'est pour grandir intérieurement, même si c'est une phrase de psychopop, que psychologie populaire, c'est pour grandir intérieurement. André Joly, qui est le président de Radio Shalom, avait donné le titre pour mon émission de radio, Témoignage de vie. Donc, la psychologie positive, je voulais une émission de radio qui est rassembleuse, c'est-à-dire rassembleur, que ça rassemble les gens, que ça, qu'on devient encore, nous autres, les Québécois puis les Québécoises, comme on a toujours été, puis qu'on soit tricoté serré, puis qu'on soit, en fin de compte, dans la bienveillance, dans l'empathie, dans la psychologie positive, dans la compassion, dans l'autocompassion. Il faut que ça soit une émission de radio feel good, human, vraiment qui nous fait du bien. Puis tout ce qui est négatif, moi, je me suis éloigné de ça. Je ne voulais pas ça, je ne voulais absolument pas. J'ai choisi aussi mes invités, puis comment aborder la psychologie positive, etc. Puis, je me rappelle que, je pense que c'est encore Lucie Mandeville, si je veux la nommer, je pense qu'elle avait dit, c'était elle ou une autre psychologue, je ne me rappelle pas c'est qui, c'est une psychologue qui avait dit, la psychologie positive, les psychologues initiés s'en servent de cette approche-là de psychologie positive. Donc, ils vont, par exemple, dire au client qui est en dépression, imaginez que demain vous vous réveillez, vous n'êtes plus en dépression. Comment vous allez agir? Comment vous allez interagir? Comment vous allez penser? Donc, le client ne sait pas qu'il sait au fond de lui comment faire pour aller mieux. Parce qu'on le sait tous à l'intérieur de nous, comment on fait pour faire pour aller mieux. Puis, il faut que ça soit manifeste, il faut que ça soit visible, tandis que c'est latent, c'était endormi. Le client ne sait pas qu'il sait au fond de lui comment faire pour aller mieux, parce qu'on le sait comment faire pour aller mieux. Hein? Vraiment, il faut se choisir, il faut être dans la bienveillance, être entouré des gens qui nous font du bien, qui nous aiment, qui nous apprécient, qu'on apprécie et qui sont là, qui nous encouragent, qui sont fiers de nos accomplissements, en fin de compte, qui ne sont pas envieux, qui ne sont pas jaloux. Puis, comme tu dis dans ton livre aussi, ne change pas les autres, change-toi. On est encore à la page 35. Donc, ne change pas les autres, change-toi. Je me rappelle Dani Beaulieu, Dani D-A-N-I-E, Madame Dani Beaulieu, qui est une psychologue d'approche cognitive behaviorale, PhD en psychologie, psychologue clinicienne appartenant à l'Ordre des psychologues du Québec, formatrice, conférencière, en fin de compte, auteur de grande renommée internationale, best-seller. Puis je me rappelle dans ces deux, j'ai suivi 2 journées de formation avec elle sur les relations interpersonnelles et sur l'intelligence émotionnelle. Puis elle avait dit comme ça, elle est vraiment dynamique, une belle personnalité, Dani Beaulieu. Puis elle disait, les filles là, pensez pas que vous allez être sur le conseil d'administration pour changer votre chum là. Ça ne peut pas changer, il faut que tu changes toi-même. Mais parce que les gens comprennent pas ça, parfois ils veulent changer. La fille va dire, je veux pas changer mon chum, je veux juste l'améliorer. Mais il faut que tu sois ta propre version améliorée toi-même, oui. Parce qu'on peut pas changer les autres. Pensez à quelqu'un qui est alcoolique, quelqu'un qui est workaholic, alcoolique, toxicomane, etc. C'est difficile, là. Tu peux pas sauver les gens non plus, là.
1: Non, pis ce qui est difficile à gérer, c'est les attentes. C'est souvent les attentes qui apportent de la tristesse, qui apportent de la frustration, qui apportent des déceptions.
0: Ouais.
1: Si tu modifies tes attentes ou si tu essaies le moins possible d'avoir d'attentes par rapport à une situation, par rapport à une relation, c'est tellement plus facile. C'est tellement plus facile d'interagir après. C'est une façon aussi de te réapproprier ton pouvoir, de te dire, OK, là, je peux pas changer, je le changerai pas, tu sais, comme c'était drôle, là. C'est ça, tu changeras pas ton conjoint, là. Tu peux juste changer la façon que toi t'interagis avec lui.
0: Exactement.
1: Comment toi tu vois, tu sais, puis tu peux nommer des choses, mais les nommer dans la bienveillance, tant que ça se fait pas au détriment de l'autre, tu sais.
0: Puis je pense aussi que quand on était en couple, il y a aussi par la suite des critères d'exclusion. Tu dis comme moi, une personne qui, mettons, qui va pas prendre mon côté par rapport à la belle famille, j'ai déjà vécu ça, puis je voudrais plus vivre ça. Tu sais, il y a des affaires que moi, quelqu'un qui est un petit peu, tu sais, un peu jaloux, un petit peu grain de sel, ça fait pas tort, comme les psychologues, mais quelqu'un qui est jaloux, possessif, c'est non. Je l'ai déjà vécu, puis je veux plus le revivre. Tu sais, c'est des critères d'exclusion qu'on a quand on se met en couple par la suite. Devenez une meilleure version de vous-même. Et le désir de changement aussi, tu en parles à la page 41, là, dans ce livre-là, cessez de subir votre vie, apprenez à la gérer. Donc, habitez réellement ce désir de changement. Donc, c'est difficile de changer aussi. C'est plus facile aussi de quitter une relation que de changer, que d'y travailler, que de consulter. Ah, parfois, c'est, moi, je disais à mes étudiants, là, dans le temps, là, quand une relation de couple ne va pas bien, qu'est-ce qu'on fait? Soit subir, consulter, endurer,
1: fuir,
0: quitter,
1: fuir,
0: consulter, fuir, travailler, pardonner, il y a plusieurs choses. Mais c'est difficile parce que les gens ne veulent pas. C'est plus, deux tiers des couples se séparent aujourd'hui. Là, les critères, en fin de compte, pas les critères, mais les divorces au Québec sont rendus à... Le taux de divorce au Québec, le taux de divorce est rendu à 50 %. Aux États-Unis, c'est même rendu à 60 %. Un couple sur deux se sépare. Tu sais, c'est... Puis il faut aussi savoir que, comme le disait le psychosociologue Jacques Salomé, si je m'écoutais, je m'entendrais. Donc, si je m'écoutais, je m'entendrais, ça veut dire que c'est le psychosociologue Jacques Salomé, qui est un auteur conférencier aussi, là, c'est un best-seller, là. J'ai suivi sa conférence au Centre Saint-Pierre, au centre-ville de Montréal, puis il a écrit aussi « Ne plus vivre sur la planète Terre », T-A-I-R-E, son livre, sa conférence, parce qu'il faut faire de l'affirmation de soi. Donc, comment je me sens? Puis pas avec le tu, comme le klaxon, la voiture qui klaxonne. Tu es comme ça, tu es. Non, c'est je me sens. Tu sais, les gens te disent t'es tannant. Donc tu dis t'es tanné, t'es fatigué. Ça, c'est Karine Larocque qui a dit ça, là. qui est une invitée à l'émission Témoignage de vie. Quand j'ai suivi ses ateliers d'autodéveloppement au Centre Saint-Pierre aussi. J'en ai pris un sur les émotions, sur l'affirmation de soi, puis l'estime de soi aussi. 3 heures chacun de ses ateliers d'autodéveloppement pour mes cours, initiation à la psychologie, psychologie du développement. Puis elle disait, comme si quelqu'un te dit t'es tannante. Tu dis t'es tannée, hein? T'es fatigante. T'es fatiguée, hein? Mais parce qu'il faut que tu te responsabilises, là.
1: Oui. Puis passer du tu au je,
0: oui.
1: C'est de l'empowerment aussi.
0: Oui!
1: Tu sais, tu es quelqu'un, tu as des besoins, tu peux t'affirmer.
0: Oui.
1: Encore là, en disant je, tu le fais pas au détriment de l'autre.
0: Oui, parce qu'il faut parler au je quand on s'affirme. Je m'affirme pour être bien dans ma peau, comme je l'ai écrit dans mon livre. Je m'affirme parce que j'ai ma voix. V-O-I-X. The voice. Parce que c'est, en fin de compte, la bonne voie, V-O-I-E, le bon chemin, le bon parcours pour moi, en fin de compte. Donc, elle disait que dans une de ses formations, Karine Larocque, il y avait une de ses conférences, ou une de ses formations, un de ses ateliers, il y avait une participante qui a levé la main, qui avait dit à Karine Larocque, elle disait, en fin de compte, si on parle pas au jeu quand on s'affirme, là, ben ça devient tu ou nous. Si on parle au-dessus, on ou nous, ça devient tu ou nous. Puis Karen Larocque, elle a écrit « Quand le corps sonne l'alarme », conférencière, formatrice, ancienne psychologue, clinicienne appartenant à l'Ordre des psychologues du Québec. Elle est une humaniste, là, simplement humain sur Facebook. Psychologue, humaniste, elle était psychologue, clinicienne pendant 17 ans. Donc, quand le corps sonne l'alarme aussi, tu t'es écouté aussi toi-même par rapport à ton corps. Qu'est-ce que ton corps? Puis c'est le malaise aussi, il faut respecter ses limites aussi. Je me rappelle, il y avait une autre psychologue qui avait dit les limites, là, c'est quand la personne s'approche de toi puis tu ressens comme un malaise physique. Ça, c'est ta limite aussi, entre autres, là. Il faut respecter, oui. Capable de se respecter ses limites. Je m'affirme pour être bien dans ma peau, de ce que je ressens, mes limites, mes croyances, mes valeurs, mes émotions, et ainsi de suite. Qu'est-ce qu'on peut te souhaiter? Tu t'en vas dans quel projet? Qu'est-ce que peux-tu nous raconter?
1: Ben, je travaille sur mon roman historique. C'est quelque chose qui me passionne depuis des années. Je suis un maniaque d'histoire, là, de la Seconde Guerre mondiale. Fait que je travaille mon roman historique. Oui. Je suis quelqu'un de méticuleux. Puis, je suis un maniaque d'histoire. J'étudie en histoire aussi à l'Université de Montréal. Fait que, mais écrire un roman historique, c'est pas écrire un guide de la vente et de la représentation. Puis, c'est pas non plus écrire un livre de croissance personnelle. Je me fais un devoir d'être le plus factuel possible dans mon livre. Oui. Fait que j'aimerais vraiment ça accoucher de mon manuscrit. Là. Ça serait mon souhait le plus court terme, puis à long terme, ben ce sera encore de toujours être présent comme je suis là sur les réseaux, de faire du coaching avec les gens, de continuer à faire des conférences.
0: Oui, tu as été aussi un invité à des émissions de radio, à des talk shows, à des podcasts comme Nathalie Bouchard, je me rappelle.
1: Exact, c'est ça. Puis je veux dire,
0: bien réussir en amour, là, oui.
1: Oui, d'aller toucher des gens. T'sais. Moi, c'est ça vraiment qui me fait le plus plaisir. T'sais, j'ai une infolettre, je partage du contenu avec les gens. T'sais, je le fais de façon complètement authentique puis vraie. Puis là, d'avoir un petit courriel, un petit coucou de quelqu'un qui dit « Hey, ça m'a fait du bien ce que j'ai vu. » Puis tu sais, je disais, ma mère, ça a été mon déclic dans ma relation toxique, là, qui avait dit, t'es une guenille, là, t'es-tu content? Ben, moi, à l'inverse, quand il y a des gens qui me disent, hey, Yannick, ça, là, ça est venu me chercher, ça m'a shaké, là, je me dis, hey, good, check, ma journée est faite. Moi, je fais mon bilan tous les soirs quand je me couche. Je fais le bilan de ma journée, puis je me dis, OK, c'est quoi mes bons coups? C'est quoi mes moins bons coups? Puis demain, c'est une nouvelle opportunité, c'est une page blanche. Je transforme ça, puis je veux pas reproduire des erreurs, j'essaie d'avancer.
0: Ça fait tellement du bien d'entendre du positif, des commentaires constructifs, positifs, la rétroaction positive, le feedback positif. J'ai plusieurs invités qui m'ont dit qu'ils ont apprécié, qui ont aimé comment j'anime, qui ont aimé mon émission de radio, en fin de compte, qui j'ai leur admiration, en fin de compte. C'est tellement bien d'entendre du positif. Donc, ce roman-là d'histoire, tu penses le publier chez Béliveau Éditeur ou tu ne sais pas encore?
1: Je crois le publier chez Béliveau Éditeur.
0: Génial.
1: Ouais. C'est ça, il me reste trois chapitres.
0: Tu as écrit trois chapitres ou il te reste trois chapitres?
1: Non, il me reste trois chapitres.
0: C'est génial! Ouais.
1: Non, j'ai travaillé très fort parce qu'il y a beaucoup de... C'est une uchronie que je fais. Une uchronie, c'est une version historique, mais avec une version alternative. Donc, je dirais que 90% de mon roman, c'est vraiment factuel sur la Seconde Guerre mondiale. Mais à la fin, il y a une porte qui s'ouvre sur une uchronie.
0: Puis tu es vraiment un communicateur aussi, là, en plus d'être un coach, formateur. Donc, il faut communiquer, il faut vulgariser les choses comme tu fais, comme moi je l'ai fait. J'ai fait plus que 58 entrevues chroniques de radio, des entrevues de télé, de radio, d'autres entrevues. J'étais aussi l'invité au talk show de Nathalie Bouchard, Réussir en amour. Oui. Puis elle est aussi une invitée à l'émission Témoignage de vie. Nathalie Bouchard, qu'on peut maintenant écouter son émission de radio à CKVL aussi, 100,1 FM, Réussir en amour. Donc, je pense que Béliveau Rencontre aussi, tu étais là aussi comme invitée,
1: oui, j'imagine. Exact. Oui,
0: c'est ça. Moi, j'avais quitté jusqu'au moment que ça avait commencé environ à peu près.
1: Puis j'aimerais ça faire un petit aparté que je trouve bien important.
0: Oui.
1: J'ai pas manqué aucun de tes podcasts, aucune de tes émissions. Puis moi, j'aimerais ça rendre à César ce qui est à César. Je trouve ça important. Je suis quelqu'un pour qui le positif, c'est important.
14: Ouais.
1: Je dis toujours, moi, je veux partager, je veux collaborer avec des gens qui sont des porteurs de lumière, pas des éteigneurs de lumière.
14: Ouais.
1: Puis, à travers ton émission, ce que tu fais, c'est que tu mets en valeur plein de gens qui sont porteurs de lumière. Mais toi aussi, tu es une personne qui est porteuse de lumière par ton action, par ce que tu fais sur tes réseaux. Tu sais, moi, je trouve ça chapeau. Puis, continue à faire ta mission. Tu la fais très bien. Puis, tu fais la différence dans la vie de bien des gens.
0: Eh, hey, merci. Merci, ça me touche énormément.
1: C'est important de le dire. Oui, tu rencontres des gens, mais toi aussi, tu apportes à la communauté une belle vibe, tu sais, une touche humaine. Là. Fait que moi, je trouve ça gratifiant de voir des gens qui sont comme ça. Puis ce qu'on veut, c'est qu'on veut plus de gens qui sont communicateurs comme ça, de l'être humain, puis des relations humaines. Puis
0: c'est ça ce qu'on veut. C'est certain que je voulais cette émission. Merci infiniment pour ces bons mots. Je l'apprécie énormément. Ça me touche, mais tu as écouté tous les podcasts. J'ai pas encore eu le temps de tous les regarder parce qu'il y a tellement de choses à faire. Il y a tellement.
1: Non, mais à chaque fois que tu en postes un, je l'écoute, puis j'ai toujours un plaisir. Puis c'est des gens de divers horizons, hein. C'est ça qui est intéressant.
0: Oui, c'est ça ce qu'elle fait.
1: Il y a des auteurs, il y a des humoristes, il y a des professionnels.
0: Des journalistes, des personnalités publiques, vraiment, mais des gens aussi qui sont peu connus aussi, qui m'ont demandé à faire l'émission, puis je dis bien sûr que oui, c'est sûr que j'espère me rendre à 120, 130 épisodes. On verra la suite, là, on est rendu aujourd'hui à l'émission, l'épisode 82 qui est enregistré aujourd'hui, là, donc il y aura une autre, c'est la deuxième saison qui est enregistrée, il y aura une troisième saison, bien sûr, puis on verra par la suite. Donc ça me fait énormément plaisir d'entendre ces commentaires, énormément plaisir d'animer cette émission de radio. Donc, on a fait plus que 60 minutes. On va se laisser là-dessus, sur cette belle note. Merci infiniment, Yannick Pagé. J'invite les gens à te rejoindre sur les réseaux sociaux, LinkedIn, Facebook et sur ton site web aussi, yannickpagé.ca. Et aussi de te contacter, d'acheter tes livres, Cessez de subir votre vie, apprenez à la gérer. Et aussi, l'ABC de la vente et de la représentation. Les deux ont été publiés chez Béliveau Éditeur. Oui. Merci infiniment tout le monde de nous écouter, de réécouter cette émission de radio, de nous suivre sur les réseaux sociaux, YouTube, Facebook, LinkedIn. On n'a qu'une seule vie à vivre. Il faut être heureux. Il faut être entouré avec des gens positifs, joyeux. Il faut être bien dans sa tête, bien dans sa peau, en fin de compte. Puis la vie est courte, en fin de compte. Donc, il faut vraiment être heureux parce qu'on a une seule vie à vivre. Puis je vous souhaite beaucoup de bonheur à nos auditeurs, à nos auditrices et ceux qui vont regarder cette vidéo sur YouTube, LinkedIn et Facebook.
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13: Bonjour à tous et à toutes. Bienvenue à l'émission Témoignage de vie. Je m'appelle Alex Saraf. Je suis votre animateur de radio. Je suis psychopédagogue de formation, conférencier et auteur du livre La psychologie pour apprécier l'humain. La vie est belle et simple. Ce sont les gens qui la rendent triste et compliquée, qui a été publié en septembre 2017 chez Béliveau Éditeur. L'émission de radio Témoignage de vie, c'est une émission de radio humaine. Ça veut dire une émission de radio qui est centrée sur l'être humain, où j'ai le plaisir, le grand bonheur, le grand honneur et le grand privilège, bien sûr, de recevoir des personnalités publiques, des personnalités politiques, des sociologues, des psychologues, des auteurs, des autrices, ainsi de suite, et j'en passe. Ce sont des gens qui sont résilients, qui sont rayonnants, qui, en fin de compte, vont partager leur histoire de vie, leur parcours de vie personnel et professionnel, mais surtout leur histoire de vie professionnelle. Et c'est une émission de radio qui va être diffusée et rediffusée dans trois stations de radio. Ça veut dire CJMD 96,9 FM, la radio de Lévis, CKZW, Radio Shalom, 1650 AM, Montréal, 1650 AM officiel ou Radio Beffré, radiobeffré.com. Donc, il s'agit d'un beau projet professionnel. Il y aura 120-130 épisodes et ça va être diffusé, rediffusé dans ces trois stations de radio. Donc, vous écoutez aujourd'hui Radio Shalom, Radio Beffré ou vous écoutez CJMD. Et c'est aussi diffusé sur les réseaux sociaux. Il s'agit d'un podcast d'une certaine façon sur ma chaîne YouTube. Alex Saraf, auteur, animateur des radios, conférencier. Je vous invite à vous abonner à ma chaîne YouTube. Alex Saraf, auteur, animateur des radios, conférencier. Vous pouvez aussi aller me voir sur LinkedIn, Alex Saraf, sur Facebook, Alex Saraf écrivain, Radio Beffré, mais les posts sur Instagram. Donc, on est aussi sur les réseaux sociaux. Aujourd'hui, j'ai le plaisir d'accueillir Jacques Charland. Bonjour, Jacques Charland.
14: Bonjour, Alex.
13: Bonjour, comment ça va?
14: Très bien.
13: Parfait. Donc, je vais te présenter à nos auditeurs, à nos auditrices. Donc, Jacques Charland, tu es auteur, tu es conférencier.

0: août 2025 quand cette entrevue à l'émission Témoignages de vie est enregistrée. Sur Zoom et qui va être partagé sur les réseaux sociaux et ça va être diffusé dans les trois stations de radio et rediffusé dans chacune de ces trois stations de radio pour les prochaines années. Donc, Jacques Charland, on va commencer par ton titre en fin de compte. Tu es intervenant en santé mentale, donc tu travailles auprès de l'organisme Écoute Entraide, qui est une ligne téléphonique. Ah, il y en a qui connaissent Tel Jeune, Tel Aide. Il y a aussi Écoute Entraide. On va donner tout de suite le numéro de téléphone parce qu'on va parler de santé mentale aujourd'hui. Donc, ceux qui sont pris ou celles qui sont prises avec une problématique de santé mentale peuvent appeler Écoute Entraide. Le numéro, c'est 514-278-2130. Je répète, 514-278-2130. Donc, c'est entre quelle heure que les gens peuvent appeler?
1: De 8h le matin à 22h le soir.
0: Du lundi au dimanche?
1: 7 jours semaine.
0: Oui.
1: 365 jours par année.
0: Parfait. Et tu travailles pour cet organisme communautaire Écoute Entraide depuis combien de temps?
1: Je suis à Écoute Entraide depuis 2009.
0: Oui.
1: J'ai été pendant 10 ans le directeur de l'organisme.
0: Wow!
1: Et fin 2019, moi, je devais prendre ma retraite.
0: Oui.
1: Et fin 2019, on sait que début 2020, c'est la pandémie qui a commencé.
0: Oui.
1: Alors moi, toute l'année 2020, sur ma terrasse, il faisait très beau, j'ai eu la possibilité de terminer mon roman que tu tiens dans les mains.
0: Oui, bien sûr.
1: Et 2021, mon successeur à l'organisme Écoute Entraide m'a rappelé, me demandant de revenir au travail au moins à temps partiel.
0: Génial!
1: Alors, je travaille entre 12 et 16 heures semaine. J'anime un groupe de parole pour hommes en détresse tous les vendredis après-midi.
0: Qui s'appelle comment, ce groupe de parole pour hommes en détresse?
1: C'est à Écoute Entraide. Il n'y a pas de nom. Là.
0: Okay, c'est
1: un groupe de parole pour hommes.
0: Oui.
1: Tous les vendredis. Parce qu'il y a un groupe de parole mixte le jeudi après-midi. Il y a un groupe de parole mixte le jeudi soir. Mais le vendredi après-midi, c'est vraiment ma mission. C'est un groupe de seulement pour hommes.
0: Oui.
1: De la détresse, Alex, crois-moi, il y en a.
0: Oui, c'est ça. Parce que toi, c'est pour la condition masculine.
1: Oui.
0: Donc, la détresse psychologique, on va en parler de la détresse psychologique au masculin. Donc, il y a aussi partage au masculin. On a eu Sylvie Rousseau, psychologue, auteure, conférencière, qui est venue à l'émission Témoignages de vie deux fois. Donc, on va parler de cette condition masculine, de cette détresse psychologique. Donc, tu es animateur d'atelier aussi, c'est bon. Et puis, on peut en parler tout de suite. Donc, la détresse psychologique, c'est sûr qu'on sait que les hommes en parlent moins de leur problématique de santé mentale et de leur problématique de santé physique aussi. Là. Il y a moins d'hommes qui consultent des psychologues. On sait qu'il y a plus d'hommes qui se suicident comparativement aux femmes. Le taux de suicide chez les hommes est plus élevé que le taux de suicide chez les femmes. On sait qu'en région, il y a plus de suicides chez les hommes, même chez les femmes aussi, comparé pour Montréal et aux environs. Donc, c'est quoi les problématiques que les hommes vivent de nos jours? Parce que là, c'est sûr que là, aujourd'hui, qu'est-ce qu'un homme? Est-ce que c'est un vrai homme, un homme vrai? En tout cas, avec tout le mouvement masculiniste que ça pourrait peut-être influencer certains jeunes hommes. Donc, c'est quoi les problématiques de santé mentale que tu vois en tant qu'animateur?
1: Oui, Alex, je vais commencer par t'entretenir quelques minutes sur ce que moi, je vois la source. C'est-à-dire que nous sommes tous responsables comme citoyens du sort que les hommes vivent aujourd'hui.
0: C'est-à-dire ça, c'est vrai.
1: Nous sommes tous responsables.
0: Oui.
1: C'est-à-dire que les préjugés, les exigences qu'on demande à un homme dans sa virilité depuis toujours... depuis l'Antiquité. Alors aujourd'hui, comme le monde est en changement, beaucoup, il y a maintenant des règles masculines qui sont

0: sont passées date. Là.
1: Oui.
0: C'est-à-dire que l'homme, il y a encore beaucoup d'hommes qui résistent, on le voit avec les masculinistes. Là.
1: Oui.
0: Mais de plus en plus d'hommes résistent de moins en moins, réalisent que vivre dans l'égalité avec sa conjointe, c'est beaucoup, ça invite au bonheur, hein? On se sépare les tâches et tout et tout.
1: Oui.
0: Maintenant, les hommes qui ont résisté pendant toutes ces années-là à ce changement-là, c'est aujourd'hui qu'on voit qu'ils ne vont pas bien. Là. Cette résistance-là, comment on fait pour l'anéantir? Beaucoup d'hommes n'ont pas d'outils. Beaucoup d'hommes ne savent pas quoi faire. Beaucoup d'hommes ont très peu de gens qui font assez confiance pour en parler. Alors, c'est pour ça qu'on bat des records de suicide au masculin au Québec. Là. C'est vraiment entre 25 ans et 45 ans, on bat des records. Mais, tranquillement, on voit un petit changement. Moi, le vendredi, là, beaucoup d'hommes viennent. Il y a un beau nœud très humain qui s'est formé. Des êtres extraordinaires qui sont en train de s'éveiller au fait qu'une autre façon de vivre dans la vie. Là. C'est-à-dire... Oui. C'est des hommes qui, toute leur vie, ont répondu à l'ordre social. C'est-à-dire qu'ils ont cru qu'il fallait absolument qu'ils deviennent des pourvoyeurs.
1: Oui.
0: Une conjointe.
1: Oui.
0: Des enfants. Qu'il y ait un job payant. Qu'il ait sa maison. Qu'il soit un bon castor. Tu sais qu'est-ce que c'est un bon castor, hein? Ça veut dire que quand un homme n'est pas un bon bricoleur,
1: oui.
0: Ça déçoit énormément la conjointe, très souvent.
1: Oui, il doit être bricoleur pour voyeur, oui.
0: Alors, on dit castor le bricoleur. C'est-à-dire,
1: oui.
0: Une femme, beaucoup de femmes, exigent de leur homme qu'il soit bon castor. C'est-à-dire que
1: oui.
0: Il installe une tablette et la tablette ne tient pas plus que 3 jours. Ça va être un sujet à ridiculiser son homme dans un party ou dans une réunion ou à un barbecue.
1: Oui.
0: On en est là. Ces exigences-là ont mené à un paquet de préjugés solides, de qualités que les hommes ont répondu pendant des décennies, des siècles, je dirais. Et aujourd'hui, on voit que les hommes sont... pètent leur coche ou sombrent dans une dépression profonde. C'est-à-dire qu'à force de ne pas parler, à force d'accumuler, il y a 2 directions que ça peut prendre dans la vie d'un homme. C'est-à-dire, si tu as assez accumulé, un jour, ça risque d'exploser. On le voit, ça va jusqu'au féminicide aujourd'hui. Là.
1: Oui.
0: Oui. Ou bien, celui qui n'explose pas, va presque s'éteindre, va sombrer dans une dépression profonde.
1: Oui.
0: Alors, il va être 2 ans, 3 ans, 4 ans sur les antidépresseurs, consulté, tel fait chier, il n'aime pas ça, il faut qu'il voit un psychiatre, il aboutit avec un diagnostic. Alors, et là, avec comme on est sur les réseaux sociaux, on a très bon référencement, alors là, les hommes cherchent un endroit où il pourrait avoir assez confiance pour commencer à parler petit à petit. Mmh. Tu sais que les hommes, là, ils ont réussi à avoir quelques sessions avec une travailleuse sociale au CLSC.
1: Oui.
0: Là, la travailleuse sociale, elle, pendant plusieurs mois, essaie de le convaincre qu'il adhère à un groupe de parole.
1: Oui.
0: Il a des résistances, il ne veut pas y aller tout de suite, il se demande qu'est-ce que c'est ça, c'est-tu une secte, cette affaire-là, qu'est-ce qu'ils vont me faire dire. Alors, il est longtemps à résister, mais le jour où il se décide, nous, on l'accueille, sans jugement. S'il ne veut pas parler la première fois qu'il vient, c'est pas grave. On l'accueille du mieux qu'on peut, le plus humainement possible. Et je te jure, Alex, ça fait toute la différence. Les hommes reviennent, les hommes pleurent, les hommes rient, les hommes interagissent entre eux. C'est extraordinaire de voir ça. Moi, je pense, vendredi après-midi, je pense que depuis 3 ans, ce sont les plus beaux après-midi que je passe de ma vie.
1: Oui, je comprends, parce qu'il faut en parler. C'est vrai, parce que soit qu'on le tourne contre soi, comme la dépression, ou toi, qu'on le tourne vers autrui, cette agressivité-là, puis il y a les féminicides dont on en parle, c'est vrai. Moi, c'est vrai, je l'ai écrit dans mon livre, La psychologie pour apprécier l'humain, la vie est belle et simple, ce sont les gens qui la rentrée, c'est compliqué, qui a été publié chez Béliveau Éditeur, Yvon Dallaire, qui est le psychologue feu Yvon Dallaire, parce que c'est le regretté, le distingué Yvon Dallaire, qui a écrit la préface de mon livre, qui était psychologue clinicien appartenant à l'Ordre des psychologues du Québec pendant plusieurs années, pendant plus que 40 ans, formateur, conférencier, auteur de grande renommée internationale, best-seller. Donc, c'est lui qui a écrit la préface, Yvon Dallaire. Donc, La psychologie pour apprécier l'humain, qui a été publié, comme on peut le voir en bas, chez Béliveau Éditeur. Donc, j'ai décrit dans mon livre qu'on valorise la virilité, la masculinité, la compétition chez l'homme, dès son enfance, dès son adolescence, là. Donc, parfois, c'est la question ils savent pas qu'ils sont en fin de compte. La fameuse question « Qui suis-je à l'adolescence? »
0: Ne pas trop exprimer ses émotions. Alors, ils finissent par « Ils ne savent pas qui ils sont. »
1: Oui, exactement.
0: Un être humain, c'est un être émotionnel. C'est un être qui a tout un bouillon, une centaine d'émotions qui l'habitent. Alors, s'il ne connaît pas ses émotions, c'est qu'il ne se connaît pas lui-même.
1: Oui, parce que je me rappelle... Ouais.
0: Tout ça, moi, m'a beaucoup éveillé. C'est pour ça que j'ai écrit le roman sur le pan de vie de ma grand-mère paternelle, parce que moi, c'est pas d'hier que je contacte la souffrance. C'est-à-dire que moi, j'ai grandi toute mon enfance là, dans les chuchotements.
1: Oui.
0: Et à l'adolescence, quand l'âge de commencer à comprendre qu'est-ce qui a bien pu se passer, là, j'ai découvert qu'il y avait des secrets de famille.
1: Oui.
0: Et moi, ça m'a beaucoup intrigué. Alors moi, dès qu'arrivait une de mes tantes à la maison, tard le soir, pour parler avec mon père, moi, j'entrebâillais ma porte de chambre, ça me réveillait, puis je voulais tout entendre. Moi, je voulais tout entendre. Alors, un jour, tout ça m'habitait, tout ça est devenu lourd. Et c'est pour ça que j'ai commencé à écrire des scènes. Je me suis mis dans la peau de ma grand-mère. Je me suis mis dans la peau de mon père qui avait perdu son papa à l'âge de 8 ans. Oui. Alors, ça a fait mes deux héros de mon roman. Ma grand-maman et mon papa de 8 ans.
1: Oui.
0: Alors, j'aimais ça parce que je voyageais entre deux âges, entre deux réalités. Il ne voit pas la vie pareille. Là.
1: Oui.
0: Alors, elle a subi beaucoup, beaucoup, beaucoup d'injustices. Elle a subi beaucoup de manipulations des décideurs de mon village. Alors, moi, je voulais absolument que ce soit écrit, qu'on sache ce qui s'est passé dans des villages lointains, dans les années 30, là, au Québec. D'où on vient? Qu'est-ce qui nous a construit? Parce qu'en fait, tout le long de mon roman, c'est que je dénonce le comportement des hommes. C'est vraiment ma mission, la condition. Oui. Elle a subi, en fait, c'est à cause des hommes. Les hommes, ce sont les hommes qui décidaient.
1: Oui.
0: Ce sont les hommes qui avaient le curé, le maire, c'est toujours des hommes.
1: Alors, les hommes et l'Église, oui.
0: Ça. Oui. Alors moi, je devais écrire tout ça.
1: Oui. Et tu l'as écrit dans ce livre-là dont tu en parles, « Aimer la veuve ». Quand la survie se vit au quotidien, chez Béliveau Éditeur, roman historique inspiré de faits réels, je le montre encore à l'écran, Jacques Charland. Et ce livre est disponible présentement en 2025 dans les librairies. Quand il va être diffusé, rediffusé dans quelques années, ben ça va être, tu peux aller dans n'importe quelle librairie, s'ils l'ont pas sur place, on peut le commander, ou on peut le commander aussi chez BéliveauÉditeur.com.
0: Et tu sais que depuis le 12 mai, mon roman est vendu en France.
1: Oui, génial. Oui, moi aussi, c'était en France aussi. Ils vendent en France chez Béliveau Éditeur. C'est génial. Donc, c'était un beau projet d'écriture. Ça t'a pris combien de temps d'écrire ce livre-là?
0: Ça m'a pris plusieurs années. J'imagine. Parce que ça m'a fait réaliser. Quand j'ai écrit les premières scènes à l'âge de 35 ans, en 1987, j'ai réalisé que ça me prendrait beaucoup de maturité, que ça me prendrait beaucoup de recherche et que c'était pas en deux jours que j'écrirais ce roman-là. Alors, je suis devenu membre de la Société historique de ma ville.
1: Oui!
0: Donc, j'ai reçu le livre centenaire, 1899-1999, de ma ville. C'est une ville minière, Asbestos. Oui. Alors, j'ai pu étudier à fond qu'est-ce qui a pu se passer dans les années 30.
1: Oui.
0: Dans quelle ambiance, dans quelles circonstances ma grand-mère est tombée veuve en 1936.
1: Oui, je comprends. Hein?
0: Oui, alors moi, j'avais besoin de savoir la vérité.
1: Oui.
0: Je voulais pas inventer toutes sortes de trucs. Je voulais vraiment m'approcher le plus possible de la vérité.
1: Donc, avec le mouvement masculiniste, je pense, moi j'ai l'impression qu'on est 100 ans en arrière, là, ça n'a pas de bon
0: Oui.
1: sens. Là, je mets parfois les posts comme j'avais mis le week-end passé de. Attends, comment il s'appelle? Je vais juste regarder.
0: Effectivement, Alex, on a un siècle à rattraper par
1: Ouais.
0: rapport aux femmes. Ah oui, c'est exact.
1: Ouais, j'ai mis le post. Attends, je le regarde parce que c'est vraiment drôle, là. C'est de. Attends une seconde. C'est de Simon Olivier Fecteau. Il dit à sa femme, là, tu vas laver le plancher. Là, il dit quoi? Tu vas porter ceci, tu vas rester à la maison. Puis là, elle le frappe. Donc là, il est à l'hôpital. Donc là, c'est quand même drôle. Mais ça n'a pas de bon sens, là. Je veux dire, ces gens-là, ces masculinistes-là, on leur a donné de la parole dans les stations de radio, ce qui est pour moi inacceptable, là. On ne devrait pas s'en réduire, ignorer. On ne peut pas accepter cela. Les femmes, l'égalité entre hommes et femmes, ça devrait être là. Puis s'il n'y a pas encore d'égalité entre hommes et femmes, parce qu'il y a encore les hommes qui gagnent plus cher que les femmes, il y a encore de la discrimination envers les femmes, etc. Là. Le double standard aussi, là. Hein?
0: Moi,
1: On
0: je me
1: peut.
0: demande souvent,
1: Ouais.
0: quand j'entends des conversations sur une terrasse ou
1: Ouais.
0: sur la rue, j'ai souvent des doutes sur
1: Ouais.
0: l'orientation réelle d'un homme
1: Ouais.
0: de la façon dont il parle des femmes.
1: Ouais.
0: Moi, j'ai souvent, je me dis, mais mon Dieu, est-ce que ces hommes-là aiment vraiment les femmes ou c'est juste pour s'en servir sexuellement ou quoi? Qu'est-ce qui se passe? Il y a vraiment toutes sortes d'hommes, hein? Moi, j'aime beaucoup dire qu'il y a plusieurs masculinités. C'est-à-dire que
1: Oui.
0: il y a presque autant de masculinité qu'il y a des hommes, en fait. Moi, j'ai eu un grand-père maternel, là, Albert,
1: Oui.
0: qui est resté longtemps un modèle pour
1: Ouais.
0: moi. Il y avait un respect pour ma grand-mère. Il y avait un amour entre ces deux-là. Alors, moi, j'ai fonctionné par choc, en fait, dans la vie quand je m'apercevais que ce n'était pas tous les hommes qui étaient comme lui.
1: Ouais.
0: Oh là là, j'étais choqué parce que moi, je pensais que un homme qui aimait sa femme, qui la respectait, devait être comme mon grand-père. Tu sais, on
1: Ouais, je
0: grandit,
1: comprends.
0: ça nous donne des modèles et des valeurs. Hein? Alors, on est choqué quand on s'aperçoit que, mon Dieu Seigneur, moi, je suis allé en Inde. Hein? Alors, j'étais témoin sur la rue d'hommes qui battent leurs femmes, là, claque en arrière de la tête, là, parce
1: Ah oui,
0: que
1: ça n'a pas de
0: on
1: bon
0: ne sait pas
1: sens,
0: trop
1: là.
0: pourquoi, là. Elle n'a pas dit comme lui, elle n'a pas fait comme lui, on ne sait pas trop. Moi, comme occidental, j'étais horripilé, j'étais scandalisé. Et pourtant, de la violence conjugale, il y en a ici aussi, mais c'est parce que
1: Ouais.
0: tout le monde sait que ça se fait dans le privé.
1: Oui.
0: C'est pas très rare que ça se fait dans le public.
1: Ouais.
0: D'ailleurs, c'est ce que les féministes, depuis toujours, espèrent, c'est que la vie privée des couples deviennent publics. Parce que souvent, la femme devient l'otage de son homme. Elle
1: Ouais.
0: doit répondre à ses besoins, à son homme. Alors, c'est
1: Ouais.
0: triste. C'est triste. Alors, moi, c'est toutes
1: C'est
0: des histoires
1: sûr.
0: comme ça que j'entends.
1: Ouais. Mais c'est sûr parce que, tu sais, il y a Simone de Beauvoir, la grande féministe écrivaine qui a écrit plusieurs livres et qui a dit, en fin de compte, la fameuse phrase, Simone de Beauvoir, on ne naît pas femme, on le devient. Donc, il faut toujours s'en souvenir de cette phrase-là, on ne naît pas femme, on
0: C'est
1: le
0: la même
1: devient.
0: chose pour les hommes.
1: Ben, c'est sûr, c'est vrai, c'est
0: On ne
1: vrai.
0: naît pas homme, on a beaucoup à apprendre.
1: On a beaucoup à apprendre, c'est un apprentissage. Donc, c'est pas, vous voulez dire que c'est pas biologique, on ne naît pas femme, on le devient, c'est avec le contexte socio-culturel,
0: Oui.
1: etc. Simone de Beauvoir, la grande écrivaine, en fin de compte, la féministe, donc, qu'on connaît et qu'on aime, en fin de compte. Donc, c'est quelque chose, là, de voir que, la violence conjugale aussi, on sait que les femmes, moi, je crois à 30% de femmes aux statistiques des études qui disent que 30% des femmes vont vivre de la violence conjugale ou qui ont déjà vécu de la violence conjugale. C'est à peu près 7%, je crois, à la statistique de 7% d'hommes qui ont déjà vécu de la violence conjugale, que ce soit par un autre homme ou par une autre femme, qui ont été battus par un homme ou par une femme, en fin de compte. On sait que chez les lesbiennes et chez les bisexuels, en fin de compte, il y a un taux qui est plus élevé de violence conjugale. On parle de la violence physique, en fin de compte. On sait que chez, je pense que chez les bisexuels, c'est deux fois plus. Chez les lesbiennes, même, c'est trois fois plus, là. Je me rappelle, il y avait l'article, c'est femmes qui battent leur blonde. Il y a un article qui a été publié par rapport à la violence conjugale. Et on sait que les femmes, avec quand elles ont un conjoint, un homme qui est leur conjoint, c'est à peu près 12 ans pour partir pour de bon. C'est un départ progressif. Ce sont des allers-retours 12 fois pendant 12 ans avant de quitter cette relation-là toxique, en fin de compte, cette violence conjugale. Puis c'est le cycle de la violence conjugale, je l'écris dans mon livre. Hein? Donc, il y a la tension, l'explosion, il y a la violence, il y a la phase de la lune de miel. Il y a l'apaisement de la tension, puis c'est un cycle qui recommence. Il s'excuse, il veut, en fin de compte, que la femme le pardonne. On sait que Denise Richards aussi a révélé qu'elle était femme victime de violence conjugale aussi. Là, puis, en fin de compte, c'est triste.
0: Mais c'est profond, Alex. C'est-à-dire que pourquoi ça prend du temps, qu'il y a du in and out, que la femme réussit pas à couper le cordon et il y a beaucoup de choses là-dedans. Là.
1: Ouais.
0: Il y a une violence économique, une violence sexuelle. Il y a les enfants.
1: Ouais.
0: Et c'est très, très profond. C'est pour ça qu'il faut éviter de juger, parce que quand on entend la réalité d'une personne, oh là là, OK... On découvre vraiment et on cesse de juger. Moi, le jugement est disparu de ma vie. Hein? Moi, je prends le temps d'écouter les gens. Là.
1: Ouais.
0: Moi, c'est disparu, ça.
1: Ouais,
0: s'il y a quelque chose que je ne comprends pas à première vue, je vais m'organiser pour m'approcher de la personne, qu'elle puisse me parler et que je m'informe. Qu'est-ce qui se passe avec toi? Pour que j'apprenne... que j'apprenne à ne plus me fier aux apparences, en fait.
1: Oui.
0: Des apparences, ça fait naître le jugement. Hein?
1: Oui.
0: On juge vite.
1: Oui.
0: On juge très vite. Dans le village, on le voit, là, tous les gens qui ont décroché, qui n'ont pas eu de chance dans la vie. Moi, c'est régulier, je prends le temps d'écouter une personne ou une autre et j'apprends sa réalité. Qu'est-ce qui a bien pu se passer? Il y en a qui ont eu des vies que je serais peut-être au même endroit que cette personne-là s'il m'était tout arrivé ça. Là.
1: Oui, c'est sûr.
0: On arrête de juger, là.
1: Non, mais c'est sûr. Hein? Là, moi, je me rappelle, j'avais vu un gars qui avait un tatou, c'était sur Internet, « Only God will judge me », ça veut dire seulement Dieu va me juger, c'est le dernier juge, en fin de compte. Ça, j'y crois, là, qu'il faut bien mener sa vie, puis qu'il faut avoir de l'empathie, de la compassion, de la bienveillance, de l'autocompassion, d'être entouré, en fin de compte, des gens qui nous aiment, pas des gens qui nous jugent, qui nous brisent, qui nous descendent, qui nous calent, etc. Parce que c'est la vive la psychologie positive, ça c'est important.
0: Oui.
1: Donc, tu as déjà donné des conférences, tu avais dit qu'il y a d'autres conférences qui s'en viennent. Il y a une conférence à l'automne portant sur quoi? À l'automne 2025?
0: Toujours sur la condition masculine.
1: Oui, ça va être où?
0: Je pense à le faire aux archives, là, sur Bigé, aux archives de la bibliothèque. J'aime beaucoup, beaucoup cette salle de conférence-là, moi, sur Bigé, au coin de Saint-Hubert, là. Moi, c'est vraiment cet endroit-là que je vise, mais je vais faire beaucoup de pubs, je vais
1: le
0: diffuser, là. Oui, oui.
1: Donc, on pourrait retrouver les publicités sur Facebook. Tu es sur quels réseaux sociaux?
0: LinkedIn, Facebook.
1: LinkedIn, oui.
0: Oui, oui.
1: LinkedIn, ensuite Facebook?
0: Oui. Ben, je suis un peu sur Instagram, mais je suis plus sur Facebook et LinkedIn. LinkedIn, je suis beaucoup, beaucoup trouvé, hein.
1: Oui.
0: Comme formateur.
1: LinkedIn.
0: Il y a des semaines que j'ai jusqu'à 75 consultations de mon profil LinkedIn.
1: Ouais.
0: Ça va très bien.
1: Oui, moi, j'ai plus que 3000 abonnés sur LinkedIn. LinkedIn. Donc là, plusieurs personnalités publiques, des journalistes, des gens connus dans Radio-Canada, en fin de compte, dans TVA. C'est génial. C'est génial. Merci infiniment à toutes les personnalités publiques, à tous les auteurs et les autrices comme toi, Jacques Charland, qui a accepté d'être invité à l'émission Témoignage de vie. Là. Écoute, vous êtes 60, plus que 60 auteurs et autrices. Là. C'est génial, là, en fin de compte. Là. Donc, ce livre-là, je le recommande. C'est une belle histoire qu'il faut, parce qu'il faut connaître ses racines, en fin de compte, d'où on vient aussi, là. C'est ça ce qui est important. Tu sais, on peut donner à nos enfants, en fin de compte, il y a même un proverbe qui dit qu'on peut donner à nos enfants seulement des racines et des ailes, hein, des ailes pour, en fin de compte, voler de ses propres ailes. Ça veut dire de partir du nid familial, en fin de compte, de construire sa vie, une vie qui me ressemble, qui colle à ma peau, comme on dit. Puis des racines aussi, parce que les racines, c'est nos origines, en fin de compte, d'où on vient. Donc, est-ce qu'en écrivant le livre, tu as trouvé la paix intérieure, que tu as fait la paix avec ton passé, avec tes racines? J'imagine que ça donne ça, non?
0: J'ai énormément pleuré.
1: J'imagine.
0: Énormément pleuré. Parfois, je devais m'éloigner de l'écran pour vraiment me prendre une respiration et y revenir. Et c'est mon conjoint qui a tout vu ça, qui a été témoin de ça.
1: Oui.
0: Il y a des scènes... Mon conjoint, il relit des scènes dans mon roman et il pleure encore.
1: Oui, bien sûr.
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3: 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Puis un coup qu'on sera assez, on sera mieux, puis on l'entraînera avec des meilleures données, ben à ce moment-là, il nous fera des arcs-en-ciel. 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
2: Quelle belle métaphore pour terminer ce segment-là.
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0: Sauf que tout le monde me dit c'est extraordinaire. Jusqu'ici, là, tout le monde qui me lit, qui m'envoie un beau commentaire, me dit on s'en rend pas compte qu'il n'y a pas de description.
1: Oui.
0: C'est extraordinaire. Ça. Parce que moi, j'étais préoccupé par le contenu de mes deux héros.
1: Oui, bien sûr, parce que ça prend des personnages, des héros, en fin de compte, qu'on aime aussi, qu'on s'identifie à eux, bien sûr, là, qu'on peut se reconnaître avec leurs qualités, là. Ce sont des gens qui sont aimables, que l'on aime, là. Donc, tu as un conjoint de plus, tu m'avais dit avant que ça soit enregistré sur Zoom. 25 ans. Génial. Félicitations. Donc, vous êtes mariés.
0: Oui.
1: Depuis combien d'années?
0: Oui. Regarde, là. Oui. Maintenant, oui. Je porte mes diamants avec fierté.
1: Tu es marié? Depuis combien d'années vous êtes mariés?
0: 2022,
1: hein, c'est quand même récent. On sait que le mariage homosexuel, c'est légal depuis 2005. C'est ça, depuis 2005 au Québec. Donc.
0: Mais on ne voyait pas la raison pourquoi le faire. Parce que moi, il ne faut pas oublier qu'il y a 50 ans, en 1972, je me suis marié avec une femme.
1: Oui!
0: Alors, moi, ça pesait entre mes deux mariages 50 ans d'écart. Est-ce que tu réalises?
1: Oui, je comprends. Est-ce que tu as eu des enfants avec ton ex-femme?
0: On en a perdu un.
1: Ah, OK. Vous avez eu un enfant qui a été perdu?
0: Elle a fait une fausse couche.
1: Ah, oui, je comprends.
0: Moi, je suis de la génération où c'était festif. Hein? Nous, on demeurait en commune.
1: Oui.
0: Moi, tu sais, je suis un petit peu vieux. Je commence à... Même si je suis en forme, là.
1: Oui, je comprends.
0: Je vais avoir 73 ans en novembre.
1: Wow! Mais on sait que les femmes, il y a 30% de femmes qui vont vivre des fausses couches à un moment donné dans leur vie, là, que 30% des grossesses, en fin de compte, se terminent par des fausses couches. C'est un sujet tabou aussi. Les femmes n'en parlent pas qu'elles ont eu une fausse couche.
0: Mais on avait bu pas mal de vin, alors.
1: Oui, je comprends. C'est pour ça que les femmes attendent le troisième mois, après trois mois de grossesse pour dire qu'elles sont enceintes, puis elles ne le disent pas après un mois, deux mois. Après trois mois, elles le disent. C'est plus prudent dans le milieu professionnel, etc.
0: Donc, surtout aux parents, là, avant de le dire, et qui sautent de joie, là,
1: Oui, c'est ça, c'est un deuil. C'est sûr que c'est un deuil. Donc, la conférence, est-ce que tu as d'autres projets? Tu as écrit aussi un autre livre? Le premier livre qui n'est plus disponible, ça porte sur quoi?
0: J'achève un essai, là.
1: Oui, tu écris un essai maintenant.
0: Sur la condition masculine. Ça va s'intituler Andrea.
1: Est-ce que ça va être publié chez Béliveau Éditeur?
0: Ben, je vais leur demander s'ils le veulent. Puis s'ils ne le veulent pas, ben, je vais continuer mes recherches d'un éditeur. Mais j'aimerais beaucoup.
1: Mais génial, conditions masculines, c'est vrai, parce qu'il faut en parler de ces hommes-là, parfois, qui ont de la difficulté par rapport à la société. Qu'est-ce qu'on leur dit? Et c'est sûr que le mouvement masculiniste ne leur a pas aidé du tout. Elle ne les aide pas.
0: Ça aide
1: c'est
0: pas,
1: inacceptable.
0: Donc, non, mais c'est l'homme traditionnel. C'est l'homme qui est dans la résistance. Il ne veut pas que ça change. Parce que cet homme-là a l'impression de perdre des acquis. Il perd
1: Il ne perd pas des acquis.
0: Il perd rien. Que,
1: moi, je me rappelle, il y avait un, là, c'était Guillaume Dulude qui avait dit, j'écoutais sa vidéo. Je pense que c'était lui. C'était Guillaume Dulude qui avait dit, le mouvement masculiniste, c'est comme à l'encontre du mouvement féministe. C'est ce que je veux dire à l'extrémiste aussi, mais parfois il y en a aussi des femmes comme tu sais des femmes féministes que tu sais comme la vidéo là nos seins nos droits nos seins là tu sais les féminines en tout cas là qui montrent leurs seins là donc là c'est ça là donc il faut pas être dans les extrêmes, il faut juste être bien dans sa tête, bien dans sa peau, c'est correct d'en parler, d'être réfléchi, d'être sans jugement, d'être accueillant, d'être empathique, ça c'est important l'empathie, d'être capable de se mettre, l'empathie je l'ai enseigné à mes étudiants, j'ai été enseignant pendant plus que 20 ans au collégial, j'ai enseigné la psychologie, j'ai le baccalauréat en psychologie puis la maîtrise en psychopédagogie qui est une branche, un champ de spécialisation en psychologie comme la neuropsychologie, comme la psychologie clinique, etc. Puis en fin de compte, c'est ça. Donc, il faut vraiment être empathique. J'ai enseigné ça à mes anciens étudiants et mes anciennes étudiantes. C'est un mode de traitement cognitif intellectuel qui se passe dans la tête où je suis capable de comprendre et de me mettre à la place de l'autre et de comprendre ce que l'autre vit, ce que l'autre ressent, ce que l'autre pense. Je me mets dans ses souliers quelques instants. Donc, je suis désolé d'entendre ça. Je peux comprendre ce que tu vis, etc. Ça, c'est important, les mots d'empathie, là, parce qu'on sait que...
0: Il y a un beau proverbe amérindien là-dessus.
1: Oui,
0: là,
1: c'est quoi?
0: Qui dit, mets mes mocassins pendant 3 jours,
1: oui,
0: et tu cesseras de me juger.
1: Ben exactement, c'est génial ça, parce qu'on sait seulement que 15% de la population sont empathiques, c'est sûr que ça c'est pas politiquement correct, je l'ai pas écrit dans mon livre, parce qu'on sait que les psychologues cliniciens ont fait des mises en situation, puis disaient, cette personne-là a perdu son enfant à l'âge de 10 ans qui a été frappé par une voiture, c'est déjà arrivé à un psychologue qui était plus capable d'être psychologue, je l'ai entendu de bouche à oreille cette histoire-là, puis la personne s'est séparée après 20 ans, qu'est-ce que vous allez lui dire? Les psychologues cliniciens ont fait, en fin de compte, des mises en situation. Puis les gens disent, un de perdu, 10 de retrouvé. Il y a plein de poissons dans l'océan. Ah, c'est plate. C'est la vie. Tu sais, c'est pas des mots d'empathie. Donc, c'est 15% de la population qui est empathique. Donc,
0: ça,
1: il faut enseigner.
0: Ben oui, faut éviter les phrases toutes faites.
1: Il faut enseigner l'empathie. Il faut que les gens soient sur le mode empathique. Mais alors, on a la bienveillance, la compassion. On en parle aussi. Donc, donc, tu es en train d'écrire un essai, donc on va te le souhaiter qu'il soit publié cet essai-là, ça serait vraiment bien. Il faut en fin de compte, tu sais, parce que tu sais, t'es dans la société, je me rappelle Karine Larocque, qui est venue à l'émission Témoignage de vie, qui est une ancienne psychologue clinicienne appartenant à l'Ordre des psychologues du Québec. Elle appartenait à l'Ordre des psychologues du Québec comme psychologue clinicienne pendant 17 ans. Elle est une autrice, conférencière, formatrice, ancienne chroniqueuse de radio. Puis elle est venue à l'émission Témoignage de vie, mais moi j'ai suivi, je pense que c'était en 2006 que j'ai suivi ou ces ateliers d'autodéveloppement au Centre Saint-Pierre, au centre-ville de Montréal. Puis elle disait ça, là, dans ses formations, un homme qui se choque. Tu sais l'expression, on dit que c'est une momoune, une femme qui choque, en fin de compte, qui est en colère, on dit que c'est une hystérique, là. Donc, il y a encore des préjugés sociaux. On sait que le préjugé, c'est le côté affectif, c'est l'aspect affectif. Il y a des préjugés, la majorité des préjugés sont négatifs, il y a aussi des préjugés positifs. Puis on a aussi le stéréotype, c'est l'aspect cognitif, intellectuel, met tout le monde dans le même bateau, dans la même case. Puis les préjugés puis les stéréotypes, ça amène, ça provoque, en fin de compte, de la discrimination, qui est l'aspect comportemental de traiter quelqu'un de façon différente. Mm-hmm. Donc, la discrimination, là, on va parler d'un autre sujet. Aussi, pas seulement pour la condition masculine, mais par exemple, pour les gens qui appartiennent à la communauté LGBT, comme toi, par exemple, et les autres aussi. On est dans la semaine de la fierté à Montréal 2025. Aujourd'hui, on est le 4 août. Puis, la fierté Montréal, c'est jusqu'au 10 août. Mais là, on entend qu'il y a des tensions au niveau des droits acquis chez les lesbiennes, chez les trans. On dirait que plus on avance, mais parfois on recule d'un pas. Oui. Plus on recule, on avance, plus on recule. Je sais pas, là, c'est parfois inquiétant. Je dois avouer, oui, là, que c'est inquiétant, là.
0: Mais c'est l'extrême droite un peu partout. Sur, ouais, Terre, là, qui remporte la palme. Alors, l'extrême droite, eux autres veulent qu'il y ait simplement une sexualité hétéro pour la reproduction, qui, oui, existe, là. Sont pas, dès qu'il existe une variante, là, oui, ils ne sont pas très bien avec ça, là.
1: Parce qu'on est dans une société hétéronormative.
0: Ben oui, c'est ça. Ben oui. Alors, tout ce qui est différent. Oui. Mais là, il y a un gros problème, parce que c'est bien beau qu'on recule, mais on est tellement maintenant qui faisons notre coming out. Écoutez, tu t'en vas faire tu t'en vas sur un bateau, un voyage gay. Mon Dieu, il y a 3000 gays sur le bateau. T'en vas faire un voyage à Barcelone dans le village gay, dans Exemplé. Des gays, il y en a partout. Alors, je regrette pour eux, là, mais ça va être très, très, très compliqué, de nous retourner à l'ombre. Hein, maintenant, oui, qu'on, ouais, vit à la lumière, là,
1: oui,
0: c'est en train de devenir très compliqué de nous refouler. Là. Alors, oui, ils ont un gros problème. Là. Il va falloir qu'ils nous acceptent, ou en tout cas, qu'il se passe quelque chose, là.
1: Oui, puis on sait que 10% de la population est homosexuelle et lesbienne dans toutes, ben, les, oui, cultures, dans toutes les régions, dans tous les pays.
0: Ben oui.
1: Donc, j'ai eu aussi que des invités qui appartiennent à la communauté LGBT, comme Jasmine Roy, Patrice Cocro, Denis Martin Chabot, bien sûr, qu'on connaît bien, qui est animateur de radio à Canal M, la radio Vue et Voix, journaliste, comédien, acteur, puis il fait aussi fierté Montréal, puis il fait aussi fierté littéraire. Puis... c'est ça. Donc, moi, j'ai décrit dans mon livre la mosaïque humaine. Hein? Découvrez la mosaïque humaine. Ça veut dire que chaque personne est unique. Il faut accepter chaque personne avec son style de personnalité, son tempérament, son identité de genre, son orientation sexuelle. Identité de genre, c'est transsexuel, transgenre, les personnes trans. Orientation sexuelle, il y a hétérosexuel exclusive, il y a bisexualité, homosexualité, etc. On a eu aussi Michel Doré qui est venu donner deux entrevues à l'émission Témoignages de vie pour la diversité sexuelle. Donc, je pense qu'il faut jamais oublier ce qu'on a acquis, mais il faut jamais aussi non plus oublier que c'est pas juste un acquis, qu'il faut toujours, il faut se battre, puis il faut aller, oui, de l'avant, puis, oui, c'est normal, il y a encore de la discrimination, il y a encore de l'homophobie, de la transphobie, de la biphobie, là. Tu sais, on a eu Raphaël Provost comme invité à l'émission Témoignages de vie, puis je vois ses posts sur Facebook, puis lui, il vit en fin de compte de l'homophobie, là, c'est...
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1: On est dans la religion verte, on va passer à une autre sorte de religion. Tu t'es fait dernièrement demander par un journaliste si tu croyais en Dieu.
2: Pas une fois, sept fois.
1: Sept fois d'affilée.
3: Sérieux?
1: Et personnellement, je m'en sac un peu, ta foi, ça t'appartient, tu la vis chez toi. Mais je me demandais, selon toi, quel était l'objectif du journaliste? Pourquoi on a fait ça?
3: Avant que tu répondes, moi je me rappelle, on parlait de Norvolt il y a quelques instants. François Legault, il arrive avec une pomme, une banane, puis une orange, faut pas comparer. Puis Louis Lacroix, tout ce qu'il trouve à lui demander, c'est « Est-ce qu'on est trop sévère avec Norbert, monsieur? » Le gars travaille pour le premier ministre, je suis désolé. Ou en tout cas, il comprend pas la valeur d'avoir ces accès-là. C'est plus que pathétique. Je me rappelle aussi pendant la pandémie, c'était ça faisait mal à voir. Puis là, toi, il a jamais répété une question plus que deux fois à François Legault. Sept fois sur ton cas, parce qu'il sait que ça a du potentiel.
2: Croyez-vous en Dieu? Non, mais c'est parce que, premièrement, c'était une conférence de presse qui portait sur Nordvolt.
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1: Mais elle, tu sais, sur l'environnement, là, on y a martelé que le CO2, c'est l'ennemi. 0,04% de l'atmosphère, c'est à cause de ça. Tous nos maux. Chico, te rends-tu compte qu'il y a des feux au Manitoba? Puis qu'à cause de ça, on n'a pas pu avoir la parade gay. Ça, ça tue du monde. Là, ça va trop loin, les changements climatiques. Ça va faire. C'est le genre, de, pour vrai, là, c'est le genre de réflexion-là qu'il y a dans des têtes comme la sienne. Ça, c'est son chum, mettons.
2: C'est malade parce que, on le sait par expérience, chaque fois qu'il y a un férié, tu fuckes le cycle de la pluie. Hein?
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0: incroyable. C'était l'autre jour dans un bistrot où je consommais paisiblement une infusion de verveine des verveinés, lorsque tout à coup, un jeune homme posté à l'autre bout du comptoir s'est écrié à plusieurs reprises « Je vous encule tous ». Il y a manifestement là une erreur de formulation. La proposition « Je vous encule tous » n'a pas de sens au présent de l'indicatif. Elle en aurait un au passé composé « Je vous ai tous enculés », qui signifierait clairement que l'action a déjà été accomplie. Elle en aurait un autre au futur, « Je vous enculerai tous », qui constituerait, selon les goûts, une menace ou une promesse parfaitement compréhensible. En revanche, au présent de l'indicatif, la proposition suggère que l'action est en cours, ce que la situation des consommateurs présents, et la mienne en particulier, dément catégoriquement. Cette petite mise au point amicale pour vous dire que je ne suis déjà pas très chaud pour qu'on crie dans les bistrots, alors qu'au moins ceux qui crient le fassent dans un français correct. Nous en reparlerons plus en détail une prochaine fois. Bonsoir.
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0: La 8 et sa gang, a.k.a. Laurent Trouvin. J'espère que vous allez bien. Moi, c'est le cas. Malgré que je fais une face parce que je bois qu'une paille en carton. Salut Rémi, comment tu vas?
1: Ça va très bien, ça va très bien. Ok, c'est à cause de la paille en carton.
0: Ouais, ma face.
1: Ouais, c'est ça. C'est comme, tu sais, tu...
0: Je sentais que tu l'avais remarqué.
1: Tu pensais que c'était du coke, finalement, c'était du lait au chocolat, tu sais, des fois.
0: Je ne bois plus de liqueur. J'aimerais ça. Puis là, en plus, je vois le gros logo Pepsi, là. J'aimerais ça. Direct dans les veines.
1: Ah ouais?
0: Je ne peux pas.
1: Ok, fait que tu maintiens quand même une discipline, là.
0: Oh, c'est non. Pas, je peux... De temps en temps, je triche lorsque je prends un rum and coke. C'est les seuls moments que je triche. De toute façon, je me dis, mon estomac va être scrap d'une manière ou d'une autre en je raison du rhum. C'est moins pire. Non, c'est thé glacé.
1: OK. C'est bon, c'est bon
0: thé
1: choix.
0: Ouais, thé glacé,
1: c'est le meilleur breuvage non alcoolisé qu'il n'y ait pas. Ah ben, selon moi, là, tu sais.
0: Ben, maintenant, je te dirais. Maintenant, je te dirais oui. Mais avant, j'étais plus Pepsi, là, bien sûr, qui était non alcoolisé. Là. Maintenant, je suis de ton bar.
1: Ça, avant, c'était pas en mode du thé glacé. Puis nous, dans la maison chez nous, on en a toujours bu. On avait ça dans nos lunchs au primaire. Puis là, le monde était comme, c'est quoi ça, tu sais?
0: Thé glacé, tu sais. T'étais populaire?
1: Ben, pas tant que ça. J'étais plutôt jugé.
0: Ben voyons, crème du thé glacé. Mais ça sort l'ordinaire, c'est
1: bon,
0: bien mieux.
1: Ça, c'est répandu, tu sais. Le, ouais. Les gens boivent.
0: Puis moi, à l'époque, je me un peu comme le Gatorade, thé glacé. Moi, je m'achetais carrément ma propre poudre pour me le confectionner, Rémi. Fait que des fois, le thé glacé, il était un petit peu plus sucré.
1: Ouais, plus. Ouais, je sais, je fais ça des fois aussi, mais je suis moins fan. On dirait que c'est tant le petit goût granuleux qui reste.
0: Ben là, c'est parce que tu... C'est...
1: Je le brasse, là.
0: Ouais, j'allais dire, t'en, ah ouais, même des t'en fois, mets trop.
1: Je vais le faire dans une bouteille, mettons, d'eau un litre et demi, là, pour pouvoir le fermer le bouchon puis la shaker as well, shake well. Puis là, tu sais, il se dissout un peu mieux, mais sinon, non, j'aime mieux, tu sais, l'acheter tout de suite. Mention, tu sais, on va faire une pub gratos pour la sorte de thé glacé Nesté, qui avait fait la pub à maintenant à la télé. C'est bon, en Nesté.
0: Ouais, c'était un bon concept.
1: Avait, ça, ouais, mais ça n'avait pas passé longtemps. Là.
0: Non?
1: Non.
0: On a enlevé ça.
1: C'est bon, en Nesté.
0: On est chouchou.
1: Il y en a pour qui que ça n'a pas passé. Ben, c'est comme sacré un peu, tu sais.
0: Ben, non.
1: Parce que, ben, c'est parce que quand t'entends les enfants qui vont dire ça après, « Hey, j'ai été glacé, c'est bon en esti. »
0: Ben, regarde la sauce, comment est-ce que ça s'appelle, là? Quand on retrouve à l'épicerie, là, la sauce piquante. Ah, là, tu vas te dire, il y en a 8000, là, maintenant, là. Attends un peu, là, que j'essaye de...
1: Ben, c'est un peu un fléau des sauces piquantes qu'on vit, là, à cette époque-là, là.
0: Ah, mais là, c'est en raison de l'avènement de l'émission Hot Ones, là. Qui, maintenant, il y a une version québécoise également, là. Ça a fait exploser la popularité des sauces piquantes. Caroline, c'est quoi le nom de la sauce? Ah! C'est vraiment, je dirais, une des sauces les plus populaires, assurément les plus connues. On la retrouve pas seulement à l'épicerie, on va la retrouver dans les magasins de grande surface, le style Costco et autres.
1: C'est-tu celle qui a un
0: Red
1: petit...
0: Hot! Frank la Red Hot! OK. Okay. Eux autres, leur camp, j'ai comme eu une épiphanie, puis je suis tout excité. Là. Red Hot! Red Hot! Plus sérieusement,
1: c'était calme.
0: plus sérieusement, ils avaient fait une campagne de pub aux États-Unis qui disait I put that on everything. Mais tu sais, dans le fond, c'est, ils disaient cette sauce sur un peu tout. Fait que là, à chaque fois, mais ils censuraient après le S. Fait que ça pouvait faire penser qu'ils disaient shit.
1: OK.
0: Puis c'était vraiment, tu sais, c'était abondant dans la pub là, de 30 secondes. Là. Il y avait 3-4 fois qu'on c'est censurait le mot sauce. C'est en anglais.
1: Ah, mais c'est-tu sauce ou c'est sauce. Gravy? Ouais, OK.
0: C'est sauce. Mais tu sais, c'est juste que dès qu'il commençait avec à prononcer le S, tout de suite, il censurait. Fait que ça donnait l'impression qu'il allait dire shit, mais c'était pas shit, c'était sauce.
1: C'est bien exécuté parce qu'il y a quand même une subtilité là-dedans. C'est créatif. Ça passe, là.
0: Ça, il y avait un talk show, je sais pas lequel, qui faisait ça, la censure inutile. Je trouvais ça drôle, pareil. Des fois, il y a des. Tu sais, tu peux dire n'importe quoi, là. Hey, j'aime ça, me mettre une bonne pointe de pizza en bouche. Mais là, c'est parce que là, si tu censures la bonne pointe de pizza juste avant, puis je dis, j'aime bien mettre une bip bip en bouche, ça paraît
1: ouais,
0: pas.
1: Ouais, ouais, OK. Ouais, les mots-clés, dans le fond, là. Tu sais, ça laisse trop place à l'imagination.
0: Ah, puis tu parlais de faire une mention. Là, je viens de recevoir un message. On envoie toutes nos ondes positives à notre chroniqueur Marc Bouchard. Tu sais, ça va aller, là, c'est son kid, là, malheureusement, qui a eu un accident. Là. Fait que, tu sais, il va être correct, là. Mais tu sais, il est quand même blessé. Fait que je veux juste envoyer toutes mes ondes positives au chum Marc.
1: Oui, ben oui, solide, solide.
0: On ne lui parlera pas cette semaine, là, bien sûr. Là. Je ne sais pas s'il m'entend, là. Je vais lui écrire plus tard, là, mais le plus important, c'est la famille, ben les amis. soi, bien sûr, aussi, là, à travers tout ça. Là. Fait que moi, l'important, c'est que tout ça se règle, puis c'est tout. Fait que, je voulais juste dire ça pour le chum Mac.
1: Oui.
0: Parce que je sais que c'est un gars qui est très proche de son fils, comme plusieurs. Là. Mais il fait l'émission, entre autres, Gotchard, avec son gars. Le balado, si vous voulez entendre parler de voiture, autre que dans mon émission, parce que c'est sûr qu'il nous fait des chroniques étoffées, le chum Marc. Mais également, il y a Gotchard au niveau du balado. Là, juste avant de parler d'émission, justement, là, j'ai quelque chose à faire tirer pour vous autres, gang.
2: Ça sera pas long. Donnez-moi deux secondes.
0: OK, OK. Je dois être certain que les textos, je les reçoive bien comme il faut, parce que l'ordinateur n'était pas branché. OK, allons-y. J'ai des billets à faire tirer pour du basketball. Puis c'est du très bon basket, là. C'est l'Alliance de Montréal. C'est quand même une grosse ligue là, qui s'en vient du côté de Québec, là, qui s'en vient au PEPS. Fait que, gang, j'ai quatre billets. Deux paires ou quatre billets, je verrai, là, dépendant de l'intérêt des gens, mais c'est un gros match, là. L'Alliance, qui sera du côté du PEPS, c'est ils jouent contre les Black Jacks d'Ottawa. Tu te souviendras que les Black Jacks d'Ottawa, on avait parlé la semaine dernière, Rémi, en raison de leur spectacle de la mi-temps, qui était contre... Il y a le spectacle de la mi-temps qui était Xavier Trudeau, là.
1: Oui, c'est vrai.
0: Xav, là, nous autres, aux dernières nouvelles, on n'a pas de show, là, à mi-temps, mais c'est pas grave, le show...
1: C'est ça, j'avais essayé de vérifier c'était quoi, puis j'avais rien trouvé là-dessus.
0: Mais c'est pas obligatoire, spectacle de la mi-temps. Et en partant, la qualité du produit, c'est du très bon basket. Là. C'est du basket professionnel. Là. C'est de la bombe. Là. L'Alliance de Montréal, la seule équipe québécoise qui s'en vient. 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Juste à nous texter. Je vais prendre votre nom complet, votre courriel au cas où. Là. 418-903-5969, 418-903-5969. Gênez-vous pas pour nous texter pour aller voir ce match-là de l'Alliance de Montréal au basket. Swish!
1: Yes, sir, à Québec en plus.
0: À Québec.
1: Il y en a qui vont être contents que ce soit la version sans Xavier Trudeau pour faire un spectacle. Chacun ses goûts. Puis là, c'est vraiment la version basket.
0: Oui, non. Basketball, en plus, on est en pleine série au niveau de la NBA. C'est quand même... moi, le basket, c'est toujours la même chose. Je regarde plus ou moins durant la saison régulière, mais là, je capote quand les séries éliminatoires arrivent, surtout si mes Lakers font bien. Puis pour l'instant, ça se passe bien, là, relativement bien, avec LeBron James. Ils ont passé la première ronde en espérant que ça va continuer. Ça recommence demain. Mais là, hier, j'ai pris une pause de sport, Rémi.
1: Ah ouais?
0: Pas de série de hockey, pas de série de basket. J'ai décidé de regarder une télésérie québécoise de sur quoi. Parce que ces temps-ci, je suis vraiment dans le sport à côté. Là. Je peux pas être plus sportif de salon que ça. Là. C'est bien sûr, il y a les matchs légendaires, les matchettes du Canadien et autres, là, mais le Canadien, c'était quelque chose. Là. Dimanche contre le Lightning de Tampa Bay, je pense. L'as-tu regardé, Amy? T'as-tu été jusqu'au point de regarder un match d'hockey, étant donné que c'était le match ultime de la série?
1: Non.
0: On ne t'a pas eu... c'était pas ça.
1: J'ai pas vraiment pensé. J'étais dans des projets, puis à un moment donné, j'ai dit, c'est vrai, le Canadien a-t-il gagné? Parce que j'espérais quand même qu'il gagne la série. Puis ils l'ont gagné. Fait que j'ai vérifié l'info, je suis comme, OK, cool.
0: Ça reprend mercredi.
1: Je vous crois. J'ai pas vu le match, là, mais ils ont gagné.
0: Je vous crois
1: sur parole.
0: C'est ça, là.
1: C'est ça, ouais.
0: Je vous crois. Il y a déjà eu de quelque chose, mais c'est pas ça, là. OK. Ben non, je pense pas que ça soit... Tout ça est stagé. Pour faire à croire à Rémi que le Canadien a gagné. Je vous crois.
1: Excuse-moi. Non, mais tout seul, là, tu sais, le match de hockey, malgré que le hockey, je connais les règlements et tout, mais tu sais, ça va me prendre quand même une influence de pair.
0: Ouais, c'est
1: pour
0: ça.
1: Pour regarder du sport, parce que sinon, tout seul, je fais comme. Disons, je suis vraiment en train de me forcer, là.
0: Une bonne influence, et... là, tu sais, on se prend quelques cigarettes, puis on regarde ça ensemble, tu sais, l'influence des pairs, puis il y a la cigarette, puis là, ouais, non, l'influence de pair, puis il y a le match canadien. Tout le monde regarde le Canadien. Ah ouais, mon Rémi, regarde le Canadien. T'es pas obligé.
1: Non, c'est ça, je sais. C'est pour ça que je l'ai pas regardé. Mais, tu sais, je suis quand même dans le bandwagon fan des partisans, là, tu sais, pour,
0: t'as pas
1: pour
0: des que
1: le Canadien se rende le plus loin possible.
0: T'as pas de fagnon encore, par contre, là.
1: Non, pas encore.
0: Hey, ça me fait penser, juste avant qu'on continue là, sur la télésérie québécoise que j'ai regardé et que je sais que toi aussi également, t'as regardé de ton côté, ce qui est quand même un haut fait d'armes parce que tu sais, c'est rare que tu dévores une série puis tu la regardes. Mais c'est sûr qu'elle est plus courte, là. On n'en parle pas long, là. Mais j'ai pas demandé tes prédictions au niveau du hockey parce que c'est hier qu'on les a fait avec le chum Maddy. C'est important, là. Faut qu'on sache ce que. Ou que Rémi s'enligne. Alors, Canadien contre les Sabres, qui gagne ça?
1: Ben là, c'est parce que, tu sais, c'est...
0: Sabres de Buffalo, que je vais te donner un peu d'analyse, là, juste au moins. Là. Les Sabres de Buffalo ont fini avec seulement 2 points de plus que les Canadiens. Techniquement, ils ont des meilleurs défenseurs. Au niveau de l'attaque, c'est ressemblant, mais je dirais que les Canadiens ont un petit avantage. Au niveau de l'avantage de la patinoire du domicile, c'est les Sabres qui l'ont, mais encore là, au moins, c'est une ville d'hockey, là. Tu sais, ça brasse, là. À Buffalo, là. T'es, ouais. Les Tailgates, tu te rappelleras, la Bills Mafia lors de la NFL. Ça brasse, là. C'est une vraie ville d'hockey. Mais je reviens. Le Montréal, c'est fou raide. J'avais reçu des. Au niveau de la revente, là, billets.ca, c'était à partir de 650. Le billet le moins cher, là, vous comprendrez, là. C'était ça pour. Dans le fond, ça va aller à dimanche. Je veux pas dire de marde, là, mais je pense que c'est bien dimanche. Je sais pas pourquoi j'y ai été si gras dans mon affirmation. Mais 10 mai. 10 mai, c'est-tu dimanche? Ça? Est-ce que c'est la fête des mères? Oui, dimanche. Fête des mères. Fête des mères, on fête ça comment? En regardant un match du Canadien.
1: ça dépend où.
0: ben moi, regarde, je vais célébrer la fête des mères vendredi. Parce que mon gars, il y a du football samedi toute la soirée. Là, toute la... Fait qu'on peut pas faire
1: le
0: souper là.
1: Mais c'est le dimanche, la fête des mères.
0: Ouais, mais moi, j'aime ça avoir une soirée un petit peu plus longue. Là. Dimanche, des fois, je suis un peu fatigué de mon week-end. Puis je vais être en forme pour ma semaine de travail, semaine de show de radio. Donc, je suis plus tranquille.
1: Y a-tu un match le dimanche soir?
0: Oui, mais il y en a un le vendredi. Regarde, Rémi, il y en a...
1: Faites la fête des mères vendredi.
0: Ouais, oui, mais je la regarderai pas, là, la game, là. Je vais l'enregistrer là. Ça, c'est pas stressant. Ouais. Oh. Je vais la regarder par la suite lorsque mes parents partiront. Puis mon père va sûrement vouloir là-bas. Là, je veux vraiment pas.
1: Ouais, mais tu sais, avoue que dans vos trois, ton père, ta mère et toi-même, c'est ton père et toi qui êtes fan du hockey.
0: Ah, puis là, tu peux rajouter ma conjointe et Alex, mon gars. Fait que là dans cette gang-là, il y en a trois qui veulent regarder le hockey, puis il y en a deux qui veulent pas.
1: C'est ça.
0: Qui sont-ils?
1: Les deux mères du groupe.
0: Faux!
1: Non?
0: Non! Ah, t'as fait de pognier, hein?
1: Ben, un peu. C'est quoi? C'est Alex qui veut pas regarder le hockey?
0: Alex, il est totalement indifférent au Canadien.
1: Okay. Ça m'étonne.
0: Parce qu'il est. Premièrement, il aime moins le hockey en général. Là. C'est vraiment un gars de football et de basket. Là. Un kid de football puis de basket. Et lui, le Canadien, n'étant pas son club, ça y passe 6 pieds par-dessus la tête, là.
1: Ouais, ben, tu sais, ta mère et ta conjointe sont fans du Canadien?
0: Pas maman. Ma mère s'en fout, là. Tu comprendras, là. Ma conjointe est fan du Canadien.
1: Fan du Canadien, okay.
0: C'est difficile,
1: si tu disais, mettons, pour la fête des mères, tu sais, je te sors, on va faire une activité ou un sujet quelque part, elle dirait, ah non, on peut pas y aller parce qu'il faut que je regarde le Canadien.
0: Non,
1: elle dirait pas ça, hein?
0: Non.
1: C'est ça.
0: pas jusque-là. Il y a toujours bien des limites. Et tu sais, comme je disais, on va le regarder un peu plus tard. Comme je dis, moi, ma tradition, à chaque fois, pour la fête des mères, j'achète du homard à ma mère. Là, j'ai dit à mon gars, il faut qu'il paye le homard à sa mère, là, cette année. Là. C'est assez. Là. Il y a une job, il faut qu'il paye son homard à sa mère.
1: Okay,
0: on est rendu là. C'est la tradition. Et moi, mon père, du homard, c'est trop de niaisage. Moi, je veux de la bouffe qui est direct dans mon assiette. Là. Commencer à jouer avec ma bouffe pour avoir des fois si peu de résultats. Hey, je verrais tellement
1: pas
0: mon
1: père. Je partage un petit peu quand même son opinion. Là.
0: Disons, les pinces, puis la queue, c'est telle que telle. Là. Mais je m'imagine tellement mal voir mon père gosser après des pattes de crabe, disons, des pattes d'homard. Tu sais, quand ça devient plus petit. Là. Et 2 secondes, c'est fini ce projet-là. C'est
1: Est-ce que j'ai si faim que ça? C'est ça la question.
0: Puis là, moi, il faut que je la retienne, parce que je sais que lui va vouloir traverser dans le salon pour aller voir la game d'hockey. Mon père est vraiment un anti-canadien. Mais il adore le hockey. Puis il aime les détester. Là.
1: C'est ça.
0: Il aime viscéralement les détester. Ma conjointe est rendue qu'elle prend pour le Canadien. Mais elle n'est pas rendue, ça fait un petit bout qu'elle prend pour le Canadien. C'est juste qu'elle ne suit pas ça durant la saison régulière. Lorsque les séries éliminatoires arrivent, elle se fait un malin plaisir de toujours choisir cette équipe-là comme étant l'équipe qu'elle a gagnée à Coupe Stanley. Elle prend tout le temps des clubs canadiens. Fait que c'était Canadiens Oilers, mais là, les Oilers sont éliminés. Puis là, après le point canadien, vous comprendrez qu'on couche dans des lits séparés le temps des séries éliminatoires. Puis je me lave la bouche. Chaque fois que je l'embrasse. Ce sont des blagues. Je ne suis pas sérieux. Je tiens à le préciser, là, parce qu'il y en a des fois, ça devient un peu trop intense avec le... ma pseudo-haine du Canadien, c'est pas vrai, là. C'est pas vrai, là. C'est, même ça donne un certain challenge, c'est drôle, là.
1: Non, même qu'on on décèle qu'à cette saison-ci, t'as gagné un petit peu en respect pour le Canadien.
0: Bon, c'est... Ouais.
1: Puis tu commençais des phrases en disant, tu sais, c'est pas mon club, mais...
0: Il y avait un mais. Il y avait un mais, c'est plus divertissant.
1: Ils sont en train de gagner ton respect, là.
0: Non.
1: Ben, dit, dans deux ans, man, la garde-robe, elle change.
0: Je te le dis.
1: On va du rouge.
0: Tu commences à me taper. Puis ma conjointe fait la même affaire, là. C'est ça, c'est parce que t'étais pas là hier, mais dimanche, parce que j'en ai parlé rapidement avec Maddy, puis je veux pas le refaire, là. Mais elle commence à avoir tes mauvais plis, là. C'est-à-dire, ouais, hey, Laurent...
1: Tant mieux, ça gagne à m'amener, on va l'avoir.
0: Puis là, elle est là, puis elle embarque Alex, là, qui s'en fout éperdument, mais qui embarque, bien sûr, parce qu'il sait que je pogne. Moi, je pogne tout le temps. Je suis facile,
1: c'est
0: là.
1: Ça,
0: je suis facile comme ça. OK, parce que j'ai dit, hey, j'ai hâte de regarder la game dimanche.
1: La game du Canadien?
0: La game du Lightning. Ça peut être aussi la game du Lightning. Vu, on peut le voir de l'autre côté,
1: ben oui.
0: C'est la game du Lightning, c'était un matchette. Là. Moi, un matchette, je capote. Là.
1: Ouais,
0: j'adore ça. Ouais. Là. Et avec tout l'engouement, etc., j'avais hâte. Je savais que ça allait être un match divertissant. Ça a toujours été des parties serrées lors de la première ronde entre les deux équipes. Ça a été le cas encore pour le matchette. Fait que là, elle disait, oh, t'as hâte de voir le Canadien? C'est rendu que t'aimes ça, voir le Canadien? T'sais, c'est des amalgames, là. C'est des raccourcis que vous faites. C'est pas ça que je dis. Écoutez-moi bien, là. J'espère que le Canadien va faire un long bout de chemin en série éliminatoire. C'est bon pour l'économie. C'est bon pour l'atmosphère en général. Mais, faut pas qu'il gagne les grands honneurs. Parce que là, je vire fou.
1: Ben non, man, tu peux pas dire ça.
0: Ouais.
1: Ça prend une coupe au Québec.
0: Non.
1: Ben, on n'en a jamais eu depuis les années 2000.
0: C'est faux.
1: La dernière fois qu'on a gagné une coupe Stanley au Québec, c'était dans l'ancien millénaire.
0: C'est pas grave.
1: Ça fait longtemps.
0: Ah, mais c'est pas vrai qu'il n'y a pas eu de coupe au Québec. Il y a plein de joueurs québécois qui l'ont gagné avec d'autres équipes, qui l'amènent au Québec lors de leur journée, qui passent avec la Coupe Stanley.
1: C'est l'équipe qui est représentée le plus au Québec, en fait, logo le Canadien. Peu importe de qui elle est composée, c'est une équipe québécoise. Puis même, tu sais, au Canada, ce serait le fun, mais pas mal plus au Québec, là.
0: Non. Je m'en contrefou.
1: En plus, ça, c'est moi, bon là. Pour l'économie. Ça va être encore bon pour l'économie, même s'ils gagnent la coupe, là.
0: Ben, ça ne changera rien, là, à ce moment-là. Là.
1: J'ai l'impression qu'il y a une frénésie qui peut continuer, des événements qui peuvent se produire, des...
0: Non.
1: Du
0: grabuge, tu parles?
1: Ben, pas nécessairement du grabuge, non, de l'attraction de touristes qui vont venir, je sais pas, tu sais.
0: Parce que là, il y a déjà, il y avait...
1: Faut qu'il y ait un happening, tu sais.
0: Il y a eu un
1: qu'on célèbre ça au Québec.
0: Il y a eu un message aux gens de la ville de Montréal, là, de célébrer dans le sens lors des parties du Canadien. C'est parce qu'on a toujours peur un peu, là, que ça dérape. Comme c'est arrivé dans les années précédentes.
1: Ouais, mais là, ils devraient
0: avoir
1: la sécurité pas mal.
0: Ouais, ben, c'est parce que c'était mou avant. Aussi, mm-hmm. L'administration qui était en place du côté de Montréal. Fait qu'on les laisse.
1: Si on met 3-4 trucks de l'armée avec des gars armés, il n'aura pas de grabuge.
0: Ouais, mais ça peut pas être l'armée. Faut que ça soit la police.
1: Pourquoi pas?
0: À l'armée, faut que tu fasses appel à l'armée, là, à m'emmener.
1: C'est du fédéral. Parce que là, il y a de la paperasse à remplir, là. Ouais, mais tu sais.
0: Non, mais là, on va commencer par la police.
1: Tu lui montres quelques vidéos, tu sais.
0: Non, on va commencer par la police, là.
1: Tu sais, en Europe, c'était très répandu, mais dans les grandes places publiques, là. T'avais, oui, de la police, des gardiens de sécurité, mais t'avais des gars de l'armée avec des M16
0: ou
1: des gendarmes comme ça. C'est très dissuasif.
0: Attends, la police, c'est correct, là. Si t'as de la police en masse pour casser ça dès que ça part, t'es correct. Puis, gars, je vais leur donner, là. Dimanche, ça a été correct, là. Ça a brossé un peu, mais rien de fatigant. Tu sais, souvent, c'était des groupes, tu sais, des groupes autres, là. C'était pas des fans du Canadien, nécessairement, là, qui, eux autres, qui en profitaient pour faire du vandalisme, pour faire des vols, des affaires
1: c'est
0: comme ça.
1: C'est ça.
0: C'était des photos de troubles,
1: c'est
0: là.
1: Des bandwagon fans, mais dans le mauvais sens, là.
0: Ouais, puis ils étaient pas fans du CH plus que fans des, tu sais, des rassemblements. Puis là, ça leur permettait, whoop, on va l'échapper au travers. Non, mais là, la police, ça, juste avec la police. Puis, tu sais, de toute façon, je pense que les gens comprennent là, qu'il faut plus aller là, j'espère. T'sais, peut-être que si, justement, si la Coupe Stanley se gagne, là, on l'échappe. Moi, je te garantis ça. Sûr. Pour ça qu'il faut pas aller jusque-là.
1: Ben, OK, fait que par sécurité...
0: Entre autres.
1: Ce serait bon que les Canadiens n'ont pas à couper. Tu sais, la sécurité, elle dos large.
0: Ma sécurité mentale aussi. Ouais. Parce que sinon, on va en entendre parler pendant des années, des années, des années. Bon, revenons!
1: Parce que, tu sais, c'est quand même à Montréal que ça s'est inventé, le hockey. Là.
0: Je sais.
1: Ça serait le fun que, tu sais, on s'est fait jacker le sport complètement. Là, ça serait le fun qu'on aurait la coupe.
0: Bon, c'est encore ça, là. Même si le Canadien gagne, le sport est quand même hijacké.
1: Oui, mais tu sais, au moins, on a la coupe. Ben, tu sais, on... Je nous sentirais, ben le genou. Le Québec, je le sentirais plus sur la map de la NHL.
0: Je nous sentirais.
1: En fait, la culture Québec.
0: T'as-tu fait un tatouage, quelque chose là, du Canadien? Là?
1: Non. Ben non. Non. C'est certainement pas, là.
0: Hier, j'ai décidé de mettre le sport de côté. Parce que là, il y avait une télésérie que tout le monde parlait.
1: Ben oui.
0: Puis je n'avais parlé, moi, la semaine dernière, de mon côté.
1: Fait que là, j'ai vu aussi, j'ai vu une saison autre que le printemps, là.
0: Ouais, t'as vu, là.
1: C'est quand même cool, là.
0: C'est parfait ce qu'on l'a pour ça de ma part, là.
1: Ouais, c'est bon.
0: C'est rare que t'es fier d'un camp.
1: Ouais.
0: Il fallait être là pour les... c'est la semaine dernière, là. On parlait, je sais pas comment ça s'est venu sur le sujet, mais en tout cas, je pense que c'était...
1: C'était avec Marianne,
0: ouais, c'était avec Marianne. C'est si t'étais une température, puis là, ça a dérivé sur la TV, puis série, en tout cas, la seule série que t'avais regardée, c'était le printemps. En passant, il y a quelqu'un qui nous a écrit, je trouve ça très bon comme gag, fait que je veux lui rendre justice. Quand il y en a des bons gags, pas juste les miens, bien sûr, je voulais les mentionner. Dis-moi pas que t'es pas allé au sommet des Amériques juste pour le thrill.
1: Oh, ouais,
0: je n'ai pas été au sommet.
1: Non, moi non plus. C'est trop jeune, là.
0: Moi, je n'étais pas si jeune que ça. J'étais dans l'âge de pouvoir y aller, puis de pouvoir brasser, mais c'était pas mon... Je n'étais plus rendu là déjà, là. Moi, j'ai jamais eu tendance à... Tu sais, je suis vraiment contre l'autorité.

0: disons que quand tu t'en prends, je sais pas moi, une banque, une affaire la même, là. Mais tu sais, un petit commerçant qui vend des souliers, puis là, tu y voles ses souliers, là, c'est pas... Il y a rien de valeureux là-dedans, là.
1: Non, c'est ça.
0: Parce que moi, regarde, à l'époque des manifestations...
1: De la Saint-Jean, là?
0: De la Saint-Jean, j'étais dedans, moi. Mais à chaque coup, je quittais. Moi, jamais j'ai resté là, puis j'ai commencé à confronter la police. J'ai vu un chum, là, un chum ou deux, qui sont fait embarquer dans le panier à salade, qui sont fait arroser avec le boyau. Parce qu'à un moment donné, il s'était dit, on va sortir un boyau d'arrosage.
1: Ça va pour disperser une foule.
0: Ça va les refroidir. Ouais, mais les gars, il y en avait quelques-uns que ça les craquait davantage. On dirait que ça,
1: ouais, mais
0: ça les rafraîchissait.
1: C'est qui va se craquer le plus? Puis, tu sais, à un moment donné, je comprends un peu le... Moi, si j'étais une police puis je suis là-dedans, je suis comme là, faut rester ferme et de marbre devant tout le monde. Là, si tu plies devant un, c'est l'exemple que tu donnes.
0: Là. OK. Puis là, tu parlais t'as parlé du Canadien, etc. Puis juste finir, là, on va parler avec Babu un peu plus tard. Puis justement, hier, j'ai vu, il avait mis une publication par rapport, tu as parlé d'un logo mythique. Le logo de CH est clairement dans ces logos-là, là, qui est un logo emblématique, même, je dirais. Je suis capable de le dire. Je dis pas que j'ai un peu de vomi dans la gorge, mais gars, il a lancé une publication, quel est votre logo préféré, tout logo confondu, puis il y a eu du monde en tabarouette, fait que ça peut être intéressant de jaser de ça avec Babu tantôt, mais on n'a pas juste ça avec Babu. On a entre autres, il veut faire un retour sur Salon de l'Auto, puis il veut nous parler également du documentaire sur Hulk Hogan. On a Maddy un petit peu plus tard, on a du monde en masse, mais c'est pas ça le point. C'est que là, t'es comme pour le documentaire de Hulk Hogan, je l'ai pas vu. Là, moi, je prends du retard dans toutes les émissions que je veux regarder. Le documentaire de Hulk Hogan, ça a été quelque chose de très populaire, qui est présentement, c'est encore très populaire, c'est dans le top 10 là, au Canada, sur Netflix. Vous pouvez regarder ça sur Netflix. Il l'a en français, là, Rémi, si c'était mieux le regarder en français. C'est sûr que là, Hulk Hogan, traduit, c'est bizarre un peu, mais c'est super intéressant. C'est juste avant qu'il décède. Fait que là, techniquement, il en sort un peu plus, là. Est-ce qu'il, des fois même, qu'il va aller se contredire ou avouer certaines choses qu'il ne voulait pas mentionner à l'époque? Comme entre autres le fait qu'il disait tout le temps que lui, tu sais, il disait aux jeunes, là, faites vos prières, prenez vos vitamines et autres. Alors que lui, pendant ce temps-là, il se piquait dans les fesses avec des stéroïdes sans arrêt. Ce qui n'est pas très catholique. Là. Puis il était loin de faire des prières. Il y a eu toute la saga par rapport à ses propos racistes, etc., etc. Parce qu'il y avait une sextape qui avait sorti, Rémi. Hogan. Ouais. Oh. Quelque chose qu'on veut pas voir.
1: Non.
0: J'ai aimé ton visage. T'avais le même dégoût qu'avec moi tantôt, la paille de carton. Quand j'ai dit la sextape de Hulk Hogan, ton visage a fait le même genre de rictus.
1: J'ai le choix, je vais prendre la paille de carton.
0: Moi aussi. Non. Moi aussi.
1: Tu sais, la paille de carton, parenthèse, là, c'est pas si grave que ça. Là.
0: Ah, moi, ça m'énerve.
1: T'sais, pour bien du monde, c'est considéré comme un problème de société. Là.
0: Non, mais là, il y a des limites. Là.
1: Pas si pire.
0: Le problème de société.
1: Ben là, mais il y en a qui sont vraiment fâchés contre ça, puis ils se défâchent pas.
0: Il y a des gens qui sont
1: d'années, là.
0: Il y a des gens qui sont fâchés beaucoup après plusieurs choses depuis quelques années, Rémi. C'est pas mal plus ça.
1: T'sais, je trouve qu'on est comme trop béret pour adapter le couvercle à des pailles en carton, là. Ça devrait être un trou rond qu'il y a dans le couvercle qui fit avec la paille en carton. Les pailles devraient avoir des grosseurs précises, mais différentes. Là, c'est une 4 mm, c'est une 5-6, t'as des couvercles adaptés à ça. Au lieu d'être l'espèce de plus, là, les deux lignes coupées qui font des petits piquants qui piquent dans la paille en carton qui ramollit. Ça fait des années que je dis ça, là, ça a l'air compliqué à comprendre.
0: Hey,
1: mais en tout cas...
0: C'est un cri du cœur que vous venez d'entendre aux compagnies qui font les couvercles. Puis
1: ben, vas-tu l'adapter aux pailles en carton, ton couvercle, à un moment donné? Ou ben non, tu vas nous dire dans 15 ans, oh, finalement, on pourra peut-être adapter le couvercle.
0: Okay.
1: En tout cas, c'était ça. Revenons. Parenthèse fermée.
0: Documentaire d'Hulk Hogan, en passant, juste terminé, là, c'est sur 4 épisodes. Puis c'est sûr qu'on traite un peu tout. Là, sa relation avec sa fille qui est très épineuse. Je pense que sa fille n'a même pas participé au documentaire. Puis par la suite, elle est sortie Brooke Hogan, là, qui était dans la télé-réalité Hogan Knows Best, là, qui était une télé-réalité complètement disjonctée. Là. Mais c'est ça. T'sais, la sextape, lui, il avait poursuivi la gang qui avait sorti ça. Parce qu'il y avait une gang qui avait sorti ça pour justement la vendre, puis que ça devienne populaire. Mais encore là, est-ce que c'est devenu réellement populaire? Parce que quand Pamela Anderson, il y avait une sextape, quand il y avait Kim Kardashian qui avait une sextape, on s'est tous garochés, Rémi. Hein? Paris Hilton, tu sais, il y en avait des plus fun que d'autres, là. Moi, Pamela, c'était pas mal la top, là, encore, là. À ce jour, là, tu sais, je parle des célébrités, là. Hulk, ça me tente juste pas. Je veux pas tarir mes souvenirs d'enfance. Puis voir Hulk Hogan faire des

0: choses sexuelles, là. On dirait que c'est juste.
1: Arrête, man! Juste.
0: Arrête. Ben, j'ai déjà fait la gaffe. Regarde, je vais le dire, là, juste avant de passer à l'autre émission, là. J'ai déjà fait la gaffe, Rémi, de regarder le sextape de China. Est-ce que tu sais c'est qui, China?
1: Non.
0: C'était une lutteuse qui était une figure prédominante de la lutte à l'époque de la WWF. Mais tu sais, China, tu peux la regarder, là. Mais tu sais, pas le, bien sûr, pas la Chine, là. Marque vraiment China. Mais elle était avec Triple H, puis tu sais, c'est une femme avec une carrure d'homme, là. Elle est musclée à côté. Et comme je dis, j'ai fait la gaffe de regarder ça alors qu'elle avait des problèmes de consommation.
1: Elle cote, hein?
0: Elle cote, en tabarouette. T'as fait poser des seins artificiels, tout ça. Puis là, tu sais, ça allait mal, là. Elle avait des problèmes de consommation de drogue dure et autres. Elle est décédée, là, justement. Okay. Elle a fait une surdose, là. Puis elle était avec un autre lutteur, X-Pac, 123 Kid. Puis ils ont fait une sextape qui s'est appelée One Night in China. J'ai regardé ça un peu, là. J'ai fait, mauvaise idée. Pourquoi je regarde ça, là? Non, c'est... C'est vraiment pas bon pour moi. Ça m'a marqué, là. Tu sais, ça me revient encore à ce jour. Une série qui m'a marqué pour les bonnes raisons. C'est la série que tu as regardée également de ton côté.
1: Ouais, ouais.
0: On ne dévoilera pas de punch. Contrairement à d'autres endroits que j'ai commencé à entendre des choses. Là, il a fallu que je change de poste rapidement. Moi, ça, je comprendrai
1: ouais, mais
0: jamais.
1: La morale, c'est écoute-les, là.
0: Oh, oui, mais
1: finis-les au plus vite.
0: Faut que tu laisses le temps un peu aux gens, là. La série de Martin Matt qui est sortie, Vitrerie Joyale, vendredi dernier. Ça ne fait pas longtemps, là. Vendredi, il y avait un match du Canadien. Dimanche, il y avait un match du Canadien. Samedi soir, c'est pas sûr que je regarde une télésérie nécessairement. Il faut laisser un peu le temps aux gens, moi, je pense, de la regarder. C'est pour ça que moi, il n'y aura aucun punch là, avec moi. Là. Ce que je vous avais expliqué par rapport à cette série-là avant qu'elle sorte, c'était un peu l'analyse d'Hugo Dumas qui comparait ça au beau malaise, à C'est comme ça que je t'aime, à Mad Men. Moi, je vois le parallèle entre Mad Men, parce que Mad Men, c'était une série d'époque.
1: Je l'avais pas vu,
0: ouais. Ouais, c'est ça. Ça, c'est une série américaine, télésérie américaine, que justement, tu sais, c'était mentalité que les gars avec des secrétaires, ça boit du scotch, des discussions, disons, très problématiques, là, des fois.
1: Réflexions aussi.
0: Des réflexions, ouais, c'est ça.
1: Des jokes, puis des.
0: Mais en même temps, la femme, à travers ça, qui a essayé de s'émanciper. Etc. Puis, tu sais, les beaux malaises, on le voit beaucoup là, dans la série. Je trouve pas. C'est comme ça que je t'aime. Là, c'est là que j'arrête le parallèle parce que pour les gens qui ont vu C'est comme ça que je t'aime, c'est vraiment plus gangster. Je sais que c'est des gens de Sainte-Foy, ce qui est drôle, là, mais c'est plus la mafia, les gangs, libertinage. En tout cas, moi, j'ai vu 3 épisodes là, pour l'instant sur 6 parce que là, je comprends. Tout le monde a regardé les épisodes d'une traite. Moi, hier, je voulais attendre mon garçon justement pour le. Pour le terminer, c'est relativement court. C'est quoi? C'est à peu près 32-33 minutes par épisode.
1: Ouais.
0: T'en as 6. Ça se regarde très bien. C'est sur Prime.
1: Ouais.
0: En passant, c'est numéro 1
1: ben
0: au
1: oui.
0: Canada.
1: Alors, ça cartonne solide.
0: C'est
1: là.
0: Numéro 1 au Canada depuis que c'est sorti. Là. Puis ça va rester là, d'après moi, encore pour un petit bout. Pour ça que je ne vous dévoilerai pas de punch.
1: Non, mais c'est pour vrai, c'est bon. Tu vois, moi, j'ai donné une chance, puis je suis pas un très grand écouteur de séries.
0: Non, t'es zéro, même.
1: Puis même, tu sais, québécoises, peut-être encore moins. Il y en a que j'ai beaucoup apprécié des séries québécoises, puis il y en a d'autres que j'ai trouvé vraiment en poche, puis que je trouvais que c'était trop publicisé comme étant bon, en tout cas. Fait que j'avais comme, tu sais, une série québécoise, j'étais comme...
0: T'as-tu des noms?
1: Non, j'ai pas de nom à donner, là, puis... j'étais comme un peu à reculons.
0: Okay.
1: Puis je te dis que là, j'ai renoué un peu. Oui, j'ai aimé les beaux malaises. Puis Martin Matt, je suis très fan.
0: OK. Est-ce que tu avais regardé au complet les beaux malaises?
1: Pas assidûment, mais j'en ai regardé beaucoup.
0: OK. Ben moi, c'est une des seules séries que je me suis payé. Là.
1: OK.
0: Puis en plus, je voulais justement que mon fils le revoie parce que c'est des vieux épisodes. Puis c'était du côté de TVA. Fait que la seule manière de revoir les saisons complètes, c'était d'acheter ça, là. Tu les achètes sur... je veux pas dire n'importe quoi. Là, des fois, j'ai de la misère. Là. Pas iTunes, là, mais en tout cas, c'est via Apple. Là. J'ai acheté les 4 saisons complètes. La 4e saison de Beau Malaise, c'était pas la même chose. Hein. Parce que là, c'était au moment qu'ils se séparaient. Là. Ça, je peux en parler, là, des Beaux Malaises, là, à m'emmener, là, ça fait un bout. Là. Mais les 3 premières saisons, c'était plus... C'est sûr qu'il y avait des fois des des problèmes, puis des choses un petit peu plus lourdes, un petit peu plus dramatiques. Mais la quatrième saison était vraiment différente. Il y avait vraiment un clash, là. Alors qu'il se séparait de sa conjointe. Puis tu voyais un peu tout, là. Vitrerie Joyale, ce que je peux vous dire, puis tu sais, parce que ça a été mentionné, c'est que c'est, dans le fond, ça se trouve à être carrément inspiré, là, de la vie de Martin Matt. Ça peut pas être plus inspiré que ça. Ouais. Lui, il joue le rôle de son père. Et bien sûr, il y a deux garçons. Un qui est Pierre-Luc Funk, qui se trouve à être Martin Matt, vous comprendrez, là. Il travaille à l'usine.
1: Mais ils n'utilisent pas leur vrai nom.
0: Non, c'est ça.
1: C'est les noms de famille Joyal.
0: C'est puis, ça. C'est Joyal à la place. Et t'as le frère qui est, voyons, je veux dire son nom, Pierre-Yves Roy-Desmarais, qui est excellent là-dedans. En tout cas, la distribution complète, là, la conjointe également de Martin Matt là-dedans est bonne à tabarouette. Ouais. La conjointe du père, de M. Joyal. On va l'appeler de M. Ouais. Joyal. Les employés à la vitrerie, les vendeurs plus particulièrement, c'est quelque chose. Les femmes aussi qui sont dans le bureau, c'est bon parce que on essaie de raisonner un peu les hommes. T'sais, parce que ça change, là. C'est milieu 90.
1: C'est ça. Nous autres, on voit les pancartes du non puis du oui, là, le référendum approche. Pis,
0: On est en plein dedans. On est en plein dedans.
1: Tu sais, dans les séries qui ont comparé à ça, moi, il y en a une qui me revenait en tête. Tu sais, je compare pas l'entièreté des deux séries, mais comment que des fois, ça met des réalités sur la table. Je te dirais les bougons. Des calls qui se lâchaient là-dedans, puis tu fais comme, crime, c'est vrai que c'est de même un peu. Il y a quelques petites similitudes de comment ça peut faire réfléchir.
0: Mais tu sais pourquoi?
1: Non.
0: Parce qu'il y a François Havard à l'écriture.
1: Ah!
0: François Havard était à l'écriture.
1: C'est pas fou, quand même.
0: Non, ton raisonnement est bon. François Havard était à l'écriture, bien sûr, des Bougons, puis il est à l'écriture des Beaux Malaises avec Martin Matt, et il est à l'écriture de Vitrerie Joyale avec Martin Matt. Il travaille toujours avec François Havard. François Havard, c'est une légende, là. C'est juste que lui, on le voit jamais devant la caméra, là.
1: OK. Ouais, je sais pas c'est qui.
0: C'est ça.
1: Peut-être j'ai vu son nom dans le générique, là, mais...
0: C'est sûr qu'il y a toujours... Quand tu travailles bien, il y a une bonne dynamique, il y a une bonne chimie avec Martin Matt. C'est excellent. Je trouve aussi la trame sonore, elle représente très bien le 1995, là, milieu des années 90. Il a fallu qu'il paye pour ces chansons-là. Donc, lorsqu'on entend du Jean Leloup, entre autres, ou du Counting Crows. Counting Crows, à part cette chanson-là, là. Ah, la, la, la, la, la, yeah. Ils ont fait quoi? J'essaie de mettre le doigt sur une autre chanson de ce groupe-là.
1: Je sais pas, mais c'est vrai que, en tout cas, ça a joué pas mal.
0: Ça a joué,
1: Bon, toi, t'es rendu à l'épisode 3.
0: Moi, j'ai regardé 3 épisodes.
1: Okay. Bon.
0: Puis, comme je dis, je veux pas que tu me dévoiles
1: le problème. Moi, je voulais en regarder un. Puis, finalement, il était rendu 2h30 du matin, puis j'avais fini. Un petit dernier, un autre petit, c'est 33 minutes.
0: Nous autres, on le savait qu'il fallait qu'on arrête à un certain moment parce que, justement, pour que mon garçon puisse se coucher, là. Mais, Colin, que c'est la tentation était là d'en partir un autre, là. Et on regrettait même d'avoir commencé ça si tard. Mais là, tiens, on avait d'autres engagements, puis il faut souper, puis il y a des affaires à faire, là.
1: Ah, ben c'est ça, une question de priorité, hein.
0: Oui, c'est ça. Mais c'est sûr que ce soir, ça se termine.
1: Ah, ouais.
0: Il en manque 3, donc c'est une
1: c'est bon, mais tu sais, je trouve que le côté réaliste de tout ça, c'est bon, tu sais, il y a personne qui est vraiment le hot de la série ou le gros méchant, tu sais, des comportements full extrêmes, là, tu sais.
0: Tout le monde a des qualités, des défauts, c'est pas des, comme tu dis, des personnages trop noirs,
1: pas des
0: complètement
1: héros,
0: noirs, tout même en blanc.
1: C'est ça.
0: Ils ont tous quelque chose, là. Ouais. Ils ont tous quelque chose, c'est, comme tu dis, très réaliste. C'est pour ça qu'on s'identifie beaucoup, bien sûr, au personnage. C'est Marie-Lise Bourque qui joue la conjointe de M. Joyal. Et sa secrétaire principale, là, qui se trouve être une directrice des ressources humaines, là, Florence Lompré est malade là-dedans.
1: Oui.
0: Elle là, est vraiment, vraiment malade. Il y a François Chénier qui fait un des vendeurs. Lui, c'est un vendeur qui l'a. François Chénier, bien sûr, c'est lui qui faisait, comment il s'appelait, le Quatre-Charret.
1: Carl le Quatre-Charret.
0: Carl le Quatre-Charret, ben oui. Puis on a Guillaume Cyr, qui fait un autre vendeur, et aussi le frère, dans le fond, de la conjointe de Martin Matt. Ça, je ne fallait pas que je le dise, ça?
1: Non.
0: C'est-tu grave?
1: Oui. Non, c'est pas grave. Parce que ça doit se dévoiler dans le premier épisode.
0: Ouais, c'est dans le premier épisode qu'on le dit, là. Mais, regardez, encore... Tu sais, puis il aurait pu se planter... Martin Matt, parce que je sais pas si tu te souviens, mais il avait fait un talk show de fin de soirée, puis ça, ça avait été de la belle boîte.
1: Ouais, je l'avais pas écouté. Pas beaucoup, puis c'est vrai qu'il n'y avait pas des bons commentaires.
0: Ben, moi, je l'avais regardé, j'y avais donné une chance, puis c'était pénible. Tu vois que des fous, tu sais, c'est pas toujours. Pas toujours gage de succès, malgré que tu aies une énorme réputation. Puis ce qui arrive, c'est que souvent, les attentes sont élevées. Parce que là, quand tu suis une série comme Les Beaux Malaises, là, tout le monde, tu sais, il se disait, quand tu le mets à peu près à la même hauteur, est-ce que tu as mieux aimé ça que Les Beaux Malaises?
1: La série Vitrerie Royale.
0: Ouais.
1: Ben, c'est pas à comparer, à savoir est-ce que ça l'a planté Les Beaux Malaises. Non. C'est complètement autre chose, là.
0: OK. Est-ce que, si j'avais à te faire choisir entre les deux?
1: Ben, tu sais, Les Beaux Malaises, c'est plus long. T'sais. Vitrerie Royale, somme toute,
0: c'est
1: 2h30, là.
0: Ouais.
1: Fait que, tu sais, je peux pas. Puis, tu sais, Les Beaux Malaises, ben, c'est comme une. Je choisirais Les Beaux Malaises dans le sens qu'il y a beaucoup plus de stock, t'as du divertissement pour plus longtemps.
0: OK.
1: Mais tu sais, si j'avais une nouvelle saison à vouloir, je choisirais une nouvelle saison de Vitrerie Royale.
0: Je comprends.
1: Même si, tu sais, ça pourrait être dur un peu, là, de. Mais.
0: OK. Je trouve ça cool de voir que, encore une fois, tu sais, autant comme le Canadien, il y a encore des choses qui peuvent nous rassembler, puis qu'on est. Les gens n'ont pas ne ressentent pas le sentiment, ce que j'ai pas vu. Hein. Peut-être que je l'ai manqué, puis c'est pas grave, je les ai manqués, ces personnes-là, là, qui étaient fâchées contre la série ou qui se mettaient à qui est là-dessus, là, pour pas dire un autre terme, là, puis y aller de remarques, disons, intenses. Au grand contraire, ça a l'air de faire pas mal l'unanimité.
1: Ouais,
0: au niveau des critiques, au niveau des gens.
1: Mais là, c'est ça, là, les gens présentent ça comme tout le monde aimait ça, puis il y a des gros articles qui sortent là-dessus.
0: Pour ça que les attentes. Là.
1: Écoutez-le tout de suite, puis partez de rien. Comme moi là, mon esprit, quand j'ai parti ça, je partais de rien, je me disais, Martin Matt, ça doit être bon, point barre. Mais là, c'est parce que là, le monde se font influencer de tout bord, tout côté. C'est bon, puis c'est de la bombe, puis.
0: Mais c'est vrai que c'est bon.
1: C'est très bon. Mais c'est pas une série à sensation. Non, un peu, ça fait réfléchir. Puis on reconnaît, moi, de quoi que je remarque des produits québécois que j'ai toujours aimé, c'est que ça nous fait réfléchir dans un sens que je retrouve pas dans la culture qui vient des États-Unis ou de la France.
0: Ouais, des fois, il est plus
1: on a notre originalité, des fois plus superficielle, plus facile, plus accessible. Là, c'est plus subtil un peu, mais c'est réaliste. Puis d'un sens que j'aime bien, mais tu sais, écoutez-le vite, puis arrêtez de lire les articles. Ben, en tout cas, mon conseil à moi,
0: faites
1: là,
0: attention, en plus.
1: Parce que sinon, ça lève les attentes, puis là, le monde, ben, tu sais, la seule affaire qui te reste à penser, c'est « Ah, oh, ben, c'était pas si hot que je pensais », parce que ça fait une semaine que tu te nourris de bons commentaires là-dessus sans l'avoir vu.
0: Ça peut aussi, c'est ça, ça peut pas correspondre à tes attentes, puis également, des fois, il y a des gens qui se font des malins plaisirs à être des divulgues gâcheurs. Fait que ça, c'est, tu sais, à spoiler.
1: Oui, puis tu sais, le pire, c'est que c'est fait des fois par maladresse aussi. La spontanéité sur les réseaux.
0: Il y en a qui c'est
1: pas... le bout dans le 6, là, le secret, tu sais.
0: Ouais, il y en a que c'est par maladresse, puis il y en a d'autres c'est pour être foncièrement gossant, là.
1: Ouais.
0: Je rappellerai qu'il y avait un punch d'un film, que, tu sais, c'était pas le sixième sens, là, mais c'était Logan, qui est quand même, je sais que toi, tu l'as pas vu, là, mais un film de super-héros, qui a deux, trois énormes punchs à la fin, Rémi. Et qu'à l'époque, on avait encore des nouvelles sur les réseaux sociaux. Il y avait un fait divers quelconque, là. Je pourrais pas te dire c'était quoi la nouvelle, là. C'est pas ça qui est important. Mais dans les commentaires de la dite nouvelle qui était un fait divers, c'est disons, je vais dire n'importe quoi, là. Ton véhicule s'est fait voler. Puis il y aurait une nouvelle là-dessus, là. Beaucoup de Toyota se font voler. Je sais que c'est pas une Toyota que t'as, là, mais en tout cas, beaucoup de Toyota qui se font voler dans un fait divers. Puis là, dans les commentaires, ça dit, hey, en passant dans Logan, telle affaire arrive à la fin, puis telle affaire arrive à la fin.
1: OK.
0: Le gars, il
1: dans
0: a vraiment.
1: Une publication complètement hors contexte.
0: Complètement hors contexte. Là, je donne pas des idées, là, hein.
1: Non.
0: À mes truands et mes truantes, là. Allez pas faire ça, là. N'allez pas faire ça, là. Sur une de nos publications. Parce que là, il n'y a plus de nouvelles, là. Il n'y a plus de nouvelles.
1: C'est mais... un peu drôle, là.
0: Ah, mais moi, j'ai été en joie le vert, parce que je n'avais pas vu le film, là. Puis comment tu veux que je m'attende à ce qu'il y ait un spoiler par rapport au film dans un fait divers par rapport à un vol de char, là? Ça n'a juste pas de sens.
1: Non, non, c'est ça, je comprends. J'ai peut-être déjà fait ça.
0: Quoi?
1: Moi, genre, tu sais, du monde que je vais sortir, que je connaissais, mais que je vais sortir d'un club vidéo, parce que dans le temps, on se déplaçait à aller louer des vidéos. C'était peut-être même un VHS, là, dans ce temps-là.
0: T'as fait ça?
1: J'ai fait moi, ouais.
0: T'es fier de toi, là?
1: Non. La vantardise, mais tu sais, c'est pour être drôle, mais tu sais, je comprends que ça gâche beaucoup, là,
0: ben, là.
1: L'ambiance de quelqu'un, tu sais.
0: Donc, on va se garocher là-dessus. Puis, comme je dis, Vous nous donnerez votre critique. Quand je vais avoir terminé la série, moi, je vais y aller de ma critique complète. Mais encore là, je vais attendre.
1: Là, c'est parce qu'on ne peut pas parler, tu sais, des.
0: On marche les
1: œufs. Pis...
0: Ouais, c'est ça, on marche les œufs. On va attendre quelques semaines, là, avant de la décortiquer plus. On va le dire ainsi. Comme on disait, Martin Matt, il claque un autre coup de circuit avec ça. Il l'avait fait avec Les Beaux Malaises. Ça avait été top son talk show de fin de soirée. Mais regarde, c'est stand-up, c'était super. Moi, j'avais été voir Condamné à l'excellence, qui était excellent. C'était son deuxième, ça, je pense. Puis, il était... Tu sais, c'était stressant, limite, le show. Parce que lorsque j'avais été le voir, c'était la première fois qu'il refaisait le show à Québec après avoir eu une crise d'anxiété sur scène. Il avait carrément quitté. Tu sais, là, il y avait tout le monde, là. Dans le fond, là, disons, c'était le Grand Théâtre. Je pense que c'était le Grand Théâtre. Puis, il n'avait pas été capable de faire son show.
1: Parce il avait commencé, mais il l'avait pas terminé, quoi? Ou...
0: Je suis même pas certain qu'il avait eu le temps de le commencer bien longtemps, là. Je sais qu'il avait eu une énorme crise d'anxiété. Il pensait qu'il faisait une crise du cœur. C'était intense, là. Des fois, l'anxiété, okay. Là, ça, tu peux t'imaginer des choses, là. Fait que là, lui, c'est la première fois qu'il refaisait un show, là. Fait que, tu sais, on le sentait nerveux. Puis on était nerveux à sa place. Mais ça avait été excellent, là, Condamné à l'excellence. Par contre, son spécial sur Netflix, je pense que c'est Ilala, là, une affaire de même, là. C'est moins ça. Et tu vois, des fois, ça peut arriver aussi, là, que c'est plus difficile. Là. Bon, en tout cas, c'est moi, parce que techniquement, c'est encore disponible sur Netflix. Vous avez son dernier stand-up. Là. C'est justement, quand tu parlais tantôt, là, être plus superficiel, plus facile, je trouvais que c'était vraiment là-dedans qui était ce que j'aime moins de Martin et Matt. Là. Il parlait quand même des gens qui publiaient sur Facebook des images là, de leur repas que ça n'avait pas de bon sens. Tabarouette! Ça, c'est une joke qu'on aurait pu faire quasiment quand Facebook est arrivé, là. Ah, malgré que... T'as pas déjà fait ça, toi, prendre des photos de tes repas puis mettre ça sur Facebook, Rémi? Que je te juge, là?
1: Quelques fois, là. Maintenant, tu vois, je m'étais fait un steak, je l'avais déjà compté, là, mais je l'avais comme découpé en le logo de Wu-Tang.
0: Ah, oh, mais ça, c'est moins
1: steak.
0: Fait.
1: Je trouvais que c'était un or. Maintenant, je m'étais fait une pizza ça, maison.
0: C'était une œuvre d'art?
1: Ben oui, c'était une œuvre d'art. Puis, maintenant, une pizza maison, là, tu sais, j'étais fier de moi, là. Oui, j'ai déjà fait ça. Je peux pas dire non, là. Mais qu'est-ce que tu veux? Faut que jeunesse se passe.
0: Dit-il, là, il l'a fait. T'avais quel âge? 32 ans, la première photo de la pizza maison?
1: Non. J'avais, peut-être 25, là.
0: Oh, c'est correct.
1: Nous sommes tous assez vieux, mais, tu sais. Des fois, dans 20 ans, t'es encore un enfant. Même des fois, dans 30 ans aussi, là.
0: Ça peut être pire, là, tu sais.
1: Moi, en plus, tu sais. OK.
0: Ça dépend toujours. Ça dépend toujours, tu sais. En même temps. Moi, faites ce qui vous rend heureux, là. Rendu là, la publication.
1: Non, je sais, mais quand, mettons, j'en ai sur mon Facebook, là, qui fait comme le gros tough, tu sais, je suis un alpha, pis tout, pis là, il partage un assiette de sushi parce qu'il est content de manger ça le vendredi soir, tu sais. Je suis comme, OK.
0: Il y a quelqu'un qui nous écrit, les séries québécoises, ça commence toujours avec beaucoup d'humour, pis ça finit qu'il trompe sa blonde, le gros drame, ou qu'il pogne le cancer. Tabarouette, ben ouais,
1: c'est... des... le texte, il est comme fait de même, tu sais.
0: Il y a un prérequis. Il faut que ça soit dramatique. Ça dépend. Il y a des séries qui ont resté drôles tout le long.
1: Ouais, mais des fois, c'est pas faux ce que l'auditeur nous dit là, le pire. C'est un squelette qu'on voit souvent, mais c'est pas toujours comme ça.
0: C'est pas toujours comme ça. Regardez, ce sont deux séries québécoises qui sont complètement différentes. Série noire, C'est comme ça que je t'aime. Vous n'aurez pas ça, là. C'est complètement d'autres choses, là. C'est des tueries, c'est des gangs, il y a tout, là. Puis ça peut être autant dramatique, c'est drôle.
1: Ouais, mais quand c'est ça, mais faut y croire, mettons, quand le gars de gang arrive, puis...
0: Ah, ça peut être plausible.
1: Non,
0: ça...
1: mais tu te rappelles-tu d'un vieux film québécois, quand même très bon, que j'aime écouter, Hochelaga?
0: Oui,
1: c'était un film de motard, puis tout, c'est excellent. Mais quand le chef des autres motards y arrive, là, c'est qui donc, là, cet acteur-là?
0: Je sais pas,
1: il jouait dans Ouattatata, là, il faisait le rôle du beau-père, là, que la nouvelle famille aimait pas, là.
0: Hein? Là, moi, Ouattatata, je suis pas très bon.
1: Il s'appelait Jocelyn dans Ouattatata.
0: Ah, Jocelyn, oui, le père Émilie.
1: Ouais, c'est ça.
0: Le père Émilie.
1: Non, comment il s'appelle cet acteur-là?
0: Je sais pas.
1: C'est lui qui joue le chef du gang motard rival quand il arrive. Sérieusement, ça ne le fait pas. Ça ne l'a jamais fait.
0: Toi, tu vois Jocelyn?
1: On a eu un fuck, là, tu sais, ça de même. C'est comme.
0: Fait que toi, tu vois Jocelyn?
1: Ben là, j'étais comme, je criais pas. C'est comme, ça marche pas en tout, avec sa veste de cuir, puis.
0: Jocelyn!
1: C'est ça, tu sais.
0: T'es tout le temps en train de tromper la mère Émilie, en plus. C'était pas incorrect, ça, dans votre temps. Il a trompé. Te rappelles pas?
1: Il a trompé-tu?
0: Eh oui.
1: Elle l'a trompé. Parce qu'il était pas gentil avec.
0: Ah, pas juste ça, il a trompé, là. Il avait une maîtresse au téléphone, puis à un moment donné, il s'était fait pogner, Jocelyn. Je sais, je suis comme repogné un épisode de ça, ouais. Puis ça m'a tellement fait rire. Voyons, comment est-ce que ça s'appelait? Jocelyn? C'est ça? Je sais pas.
1: Je sais pas.
0: Hochelaga, c'était bon.
1: Ben oui, Hochelaga, c'était bon.
0: Hochelaga,
1: c'était moi, très bon, mais moi, quand on voit lui arriver, c'est le chef du gang rival de motards, excuse-moi, mais non. Ça marche pas, là.
0: Jean-Nicolas Jean-Nicolas Véro qui essaye de faire partie du gang puis qui se fait tatouer le graisse, là, sans la permission, puis qui enlève ça à râpe.
1: Ouais, puis ça brasse, ouais, mais c'est un petit peu réaliste aussi.
0: Oh oui,
1: ça montre un peu la réalité de quelqu'un qui voudrait full rentrer dans un motard, mais que, tu sais, c'est pas.
0: Mais c'est le même gars qui a
1: fait vraiment pour tout le monde, mais tu sais, qui veut rentrer dans une gang qui va se faire un tatou puis arriver dans la gang, hey, je suis.
0: C'est le même gars qui a fait Histoire de peine aussi, là.
1: J'ai-tu vu Histoire de peine?
0: T'aimerais ça. Puis je pense qu'il avait fait également Bum Rush ou quelque chose, mais je veux pas dire n'importe quoi. Babu, il est pas dans Bum Rush, lui. Justement, qu'on va parler tantôt, là. Ouais, d'après moi. Ben, en tout cas, Bum Rush, sûr. Je sais pas si Babu est dedans, là. Mais c'est le même gars qui a fait ça, là. Ça, c'était avec celui qui est décédé, là, malheureusement, du côté de Montréal.
1: Bad News Brown.
0: C'est ça.
1: C'est
0: ça.
1: Bon, ce film-là, man.
0: Ouais.
1: Ben, Babu, c'était là-dedans?
0: Je me demande s'il est pas là-dedans. J'essaie de voir, là.
1: Il avait fait une couple de prestations, Bad News Brown. Lui, il faisait comme du rap, mais des beats avec des harmonicas. C'était fort, pour vrai.
0: Regarde, on a ici Danny Sébastien Bernier. C'est notre Babu, ça?
1: Ouais.
0: Il joue dans Bum Rush.
1: OK.
0: Il joue dans Nitro aussi, là. On va plus parler. Parce que ça, j'ai IMDB quand même. Kim, il a son compte IMDB. Danny Sébastien Bernier, ce qui est bon, là. Puis on voit qu'il est né à Lévis. Puis qu'il a joué dans Nitro, Bum Rush, puis Transit.
1: Ben, il est pas né à Lévis, là.
0: C'est ça qu'eux autres.
1: Ben, peut-être à l'hôpital de Lévis, là. Mais...
0: C'est un site américain, là. Fait que...
1: je connais comme un gars de Saint-Nazaire de Dorchester, baby.
0: OK. On va s'arrêter, là.
1: Puis le nom, en fait, c'est André Lacoste. Le nom de l'acteur là, qui jouait le chef des gangs motards. C'est Jocelyn. Ouais, fait que c'est ça, c'est Jocelyn qui jouait ça.
0: C'est-tu Loulou? Il y a quelqu'un qui écrit Loulou. C'est pas ça le nom de la mère Émilie, hein, dans Watatao, là. On est tous mêlés, là. C'est ça qui arrive. Hey, continue de nous texter si vous voulez aller voir le basket, parce qu'il y en a quelques-uns qui nous ont écrit, mais je veux essayer de gâter le plus possible les gens. Bien sûr, 418-903-5969, 418-903-5969. Caroline. Là, je fatigue avec le nom de la mère à Émilie, là. Mais je l'ai pas.
1: Ginette! C'est Ginette!
0: Ça, c'est Ginette!
1: Ça m'est venu comme un éclair de génie. Oh, ben voyons, Ginette!
0: T'as
1: pas de la bonne viande pour que tu fasses pire ça en semelle d'abattre.
0: Ginette! Mais non, je parlais, là. C'est une collègue de bureau. Qu'est-ce que tu dis là, Ginette? Ouais, mais tu travailles pas, Jocelyn. Mais là, on va pas s'arrêter aux détails. Ginette. Voyons, Ginette. OK. Bon, c'est assez.
1: Fait que, tu sais, imagine, tu le vois débarquer de son bail carrelé, que ça laisse en cuir, puis il dit, ah, on est en retard, on a eu un fuck.
0: Ah, ça aurait pas été pire.
1: Non, ça aurait pas pu être pire.
0: Ben oui, camping sauvage. Il y en avait des motards là-dedans, là.
1: Ouais, mais c'était un peu humoristique. C'était fait pour être motard un peu lourdeau, là.
0: Ouais, c'était mauvais pareil.
1: Ben, c'est pas le gros film, c'est pas si pire que ça. Oh, moi, j'ai reconnu le camping où j'étais déjà allé là, quand j'étais jeune. Fait que j'étais comme, hey, si j'allais là.
0: T'aimes le camping en raison.
1: Ouais, le camping en tant que tel, c'était.
0: C'était d'une platitude consommée, ça. J'adore Guillaume Lepage, moi. Contrairement à plusieurs, là, c'est sûr que c'est en bourgeoisie un peu, mais reste que. Moi, j'ai beaucoup aimé RBO, j'ai adoré ça. J'ai adoré Un gars, une fille.
1: Ouais. Mais
0: camping sauvage, c'est un accident de char.
1: Ah ouais, tant que ça?
0: Eh oui. C'est
1: simpliste, là, scénario prévisible un peu, mais tu sais, c'est...
0: Colin, ils ont écrit ça sur le coin d'une table, là, puis encore là, il était chaud. OK, on arrête, là. On a une chanson, parce qu'on était supposé de parler de nos jobs précédents puis du salaire minimum, mais ce n'est pas arrivé, fait que ça avait lien avec le cash. Mais on peut parler, pareil, quand même, du bingo. Achetez-vous tant qu'à parler d'argent... Parce que là, j'ai vu aujourd'hui deux auditrices, parce que je crois que c'était-tu deux femmes? En tout cas, on va dire deux personnes venaient réclamer leur prix. Une, carte à pleine. 1000 cakes.
1: 1200,
0: c'est ça. L'autre personne, Le X, 800 piastres. Boum, boum.
1: Ouais, ouais.
0: L'argent ramassé à la terre. Fait que le prochain, là, c'est un vendredi.
1: 1200 piastres, pareil.
0: C'est fou raide. C'est fou raide. Hey, c'est le fun, là.
1: Mm.
0: Puis en plus, tu joues au bingo. 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Fait que tant qu'à parler d'argent qui est un peu partout autour de nous, alors écoutez, Wu-Tang avec Cream. Puis au retour des messages, on parle avec Maddy, entre autres, la saga du restaurant La Fleur. Pas des saucisses, là, La Fleur, mais vraiment du restaurant La Fleur et des hot dogs. C'est bizarre ce que je dis là, hein?
1: Ouais.
0: Parlant de film de bouette, hot dog, ça en était un autre. OK, reste là, Laurent Létruant. Okay.

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0: Paddy, qui était avec nous hier pour co-animer, s'en vient nous faire une chronique parce qu'on n'avait pas eu le temps d'en jaser hier. Il y a une saga, ça je pensais jamais dire ça un jour dans ma vie. Il y a une saga autour du restaurant La Fleur, tu sais, qui est reconnu là, pour vendre des hot dogs. C'est plus dans la région de Montréal.
1: C'est, ça, ouais, c'est le pendant un peu de Valentine à Montréal. Là.
0: C'est-tu le pendant de Valentine ou parce que... T'sais, Valentine, il y en a ici au Québec également. Moi, je le voyais peut-être plus comme Ashton, étant donné que... Ben là, maintenant, il y en a à Montréal.
1: Même, ouais. Mais Montréal, oui. Mais c'est ça un peu, ouais. Comme style Ashton un peu, la restauration.
0: C'est ça. Puis tu sais, c'est beaucoup les hot dogs, poutine, ces choses-là. Mais là, c'est quoi qui se passe?
1: Moi, ça pas fait... Pas controverse, mais ça m'a amené un point, puis là, je voulais
0: Ils n'ont pas les meilleurs roteux que nous autres.
1: Exact.
0: On va le dire, là.
1: Surtout que
0: Victoria, puis autres, là, c'est meilleur ici.
1: La plupart des fast-food vendent toutes la même saucisse qui vient toutes du même fournisseur.
2: Animal.
0: Du même fournisseur, ouais, ouais.
2: C'est aussi, animal, en tout cas.
1: Fait que là, c'est en fin de semaine, je pense que c'était dimanche.
0: OK.
1: La chaîne La Fleur, OK, qui avait une porte-parole qui est vraiment connue, OK, au cours des 5 dernières années, là. Elle leur a amené pas mal 100 000 abonnés.
0: Tabarouette.
1: 50 000 views en 5 ans.
0: Sur tous les réseaux sociaux?
1: Ouais, tous les réseaux sociaux confondus. Tout le reach qu'elle leur a ramené, là, si on peut parler en termes de contenu numérique. Puis c'est Lucie Lafleur. Okay? Puis là, on va mettre un extrait pour que les gens un peu sachent c'est qui. Juste à la voix, vous allez la reconnaître.
3: Oh mon Dieu, j'ai même pas été à manger aujourd'hui. Je mange une poutine classique. J'ai mis du ketchup, là. Puis là, je vais mettre un petit peu de vinaigre par-dessus ça. Ça Saint-Valentin aujourd'hui, hein? Hey, je me rappelle, à un moment donné, j'avais eu une date. Hey, le gars, il m'amène dans un restaurant bizarre, là. Premièrement, j'avais dit que j'aimais pas le poisson. Il y avait juste du poisson sur le menu. J'ai dit, hey, ça tente pas qu'on aille manger une bonne poutine. Fait que je l'ai emmené chez La Fleur. Pendant qu'il mangeait sa poutine, sorti par en arrière. Puis je me suis... T'as à lui de m'écouter quand je parle?
0: Qu'est-ce qui se passe?
3: En tout cas, je vous souhaite une bonne Saint-Valentin, tout le monde. Puis oubliez pas que moi, je vous aime. Bye bye.
0: C'est donc bien rigolo, ça.
1: Non, mais tu vois.
0: Attends un peu. Moi, je pense que. Elle aurait pu avoir une belle date avec le gars du Valentine. Il y en avait un là, qui disait là, qu'il y avait un party dans sa bouche. Là, les papilles. Tu sais pas de quoi je parle?
2: Non.
0: Ah, je vais te l'envoyer.
1: Mais ça, Larry, c'est Lucie Lafleur. Okay?
0: Ça, c'est Lucie Lafleur.
1: Lucie Lafleur qui est... Okay. Moi, pendant tout ce temps-là, je pensais qu'elle travaillait vraiment dans un restaurant Lafleur. OK?
0: Mais ben, comme, disons...
1: Je pensais qu'elle était la caissière.
0: Tu sais, la
1: caissière grand-maman, un peu, que quand t'arrives au service au volant, puis elle dit « Qu'est-ce que tu vas prendre, cher? » Tu vois, un peu?
0: Ouais, mais il y en a encore.
1: Il y en a. Mention spéciale à elle, qui est au McDo sur Boulevard Saint-Anne, meilleure caissière de toute la grande région de Québec.
0: Yeah, ben, on s'en lance. Moi, c'est la gentille dame du côté du McDo, Duplessis.
1: Ah! Donc, toujours, plus le jour?
0: Plus là le matin.
1: Ah ouais, c'est okay. Ça. Mais tu sens qu'ils sont vraiment là pour donner du service. Puis Lucie Lafleur, finalement, on a appris qu'elle n'a jamais travaillé dans un restaurant Lafleur. Elle était comme un peu le personnage de Lafleur. Puis là, moi, je fais...
0: Attends un peu, là. À peu près comme plusieurs personnes qu'on voit à la télévision, des messages publicitaires, puis on dit ce sont des acteurs.
1: Mais elle, on nous a jamais... Avant, on nous avait jamais dit que c'était... un acteur ou c'était une actrice.
0: OK, fait que tout le monde pensait
1: qu'elle était vraiment caissière dans un restaurant La Fleur.
2: Parce que là tu m'as envoyé une autre vidéo qu'on la voit clairement en train de travailler.
1: C'est ça,
2: dans
1: exactement,
2: une cuisine.
1: Fait qu'il a filmé au quotidien comme si c'était vraiment une caissière. Puis là dimanche, ils sortent un communiqué La Fleur en disant comme certains d'entre vous l'ont peut-être remarqué, Lucie est moins présente sur le compte ces derniers temps. C'est avec une immense tristesse que nous vous annonçons son décès.
0: Joie le vert.
2: Oh.
0: Ça c'est triste.
1: Comme ça. Post en noir et blanc, tout ça. Lucie était une membre précieuse de notre équipe depuis plus de 30 ans. Son départ laisse un grand vide au sein de notre équipe, mais son souvenir restera à jamais gravé dans nos couleurs. Mais comment ils ont fait le post, OK? C'est qu'ils ont, annoncé son décès comme si elle était vraiment morte pour vrai.
0: Oui, mais là, c'est écrit Lucie Lafleur, 1956 à 2026.
1: Exactement. Puis là, c'est après qu'ils nous disent la vérité, c'est que Lucie n'a jamais travaillé chez Lafleur, pas un seul jour, ni à la caisse, ni au service à l'auto.
0: Ben voyons.
1: Derrière ce visage familier se cache une actrice québécoise, Francine Poirier, qui est toujours bien vivante. Alors eux, quand ils ont fait l'annonce, c'est qu'ils ont annoncé que c'est le personnage Lucie Lafleur qui est décédée. C'est pas la vraie personne qui, elle, c'est une actrice. Ouais, là.
2: Fait que Lucie Lafleur n'existe pas en soi.
1: Non.
0: N'a jamais existé. Non, mais là, premièrement, c'est bien beau briser la magie, mais c'est vraiment maladroit. Là.
1: C'est très mal fait.
0: Comme stunt publicitaire, parce que... En plus, en mettant 1956 à 2026, si c'était seulement le personnage...
1: Au pire, mettez 5 ans derrière ou quelque chose comme ça.
0: C'est ça, 2021 à 2026. Là, on aurait compris, on aurait fait... OK, là, il y a une twist, là, parce que son âge correspond c'est pas ça. À quelqu'un de 5 ans, là. Mais là, ça fait du sens. Là. Elle aurait pu avoir 70 ans.
1: Larry, les réactions sur les réseaux sociaux, moi, je capotais. Je lisais les commentaires, c'était des milliers de commentaires. Puis je pense que c'est juste que Lafleur ont décidé de changer leur marketing. Puis là, ils essaient d'aller plus avec des acteurs un petit peu plus jeunes. Mais tu sais, les acteurs que tu regardes les nouveaux vidéos, clairement, c'est pas du monde qui travaille chez Lafleur. Là. C'est du monde qui ont été engagés. Puis c'est là que tu vois la différence. Puis moi, je me suis dit, pourquoi vous avez changé une recette gagnante? Il y a du monde qui allait au Lafleur en pensant qu'il allait croiser Lucie. Là.
2: Non, mais peut-être que Lucie, ben, en tout cas, je sais pas c'est quoi son vrai nom. Peut-être que
1: Francine,
2: ça y a donné peut-être plus. Elle voulait changer de.
0: Non, mais Francine n'était jamais là.
1: Francine n'était jamais là de base.
2: Ben, selon elle, elle était là. T'sais. Pendant que Lucie Lafleur faisait quelque chose, ben, Francine ne peut pas faire autre chose.
1: Non, ça fait c'est
2: elle
1: sûr.
2: Elle était
1: mais
2: là. T'sais.
0: Elle était pas là.
1: Elle était pas là, mais il y a du monde qui allait au Lafleur en pensant qu'il allait croiser.
0: Oui. Ouais, mais il aurait été déçu parce que là, s'il l'avait croisé, l'actrice en tant que telle, ouais. Elle n'aurait pas été dans la peau du personnage nécessairement.
1: Non, elle jouait bien, son rôle parce que moi, je l'ai vu faire des collaborations avec d'autres marques en étant Lucie de Lucie Lafleur. Puis en n'étant pas Francine.
0: Elle avait peut-être peur que le personnage prenne toute la place. Mais qu'elle ne se retrouve plus.
1: Moi, c'est la réaction Francine. Des gens. Puis je me suis dit, tu sais, moi, là, je suis au CA de Lafleur ou dans les boss de Lafleur. Pourquoi changer une recette gagnante puis vouloir. Puis moi, des fois, je me dis, tu sais, quand une nouvelle organisation, une nouvelle compagnie débarque dans une compagnie, puis je pense un peu, je vais faire un parallèle avec le Canadien parce qu'on en parle beaucoup présentement. Tu sais, si, exemple, Kent Hughes serait rentré au Canadien, puis avait dit, Cole Caulfield, c'est pas moi qui l'ai échangé, c'est pas moi qui l'aurais pêché, je m'en débarrasse.
0: OK.
1: Fait que moi, c'est un peu comme ça que j'ai vu la nouvelle compagnie de marketing un peu qui est rentrée chez Lafleur, comme, c'est pas nous qui a créé Lucie, on va s'en débarrasser. Alors que, en marketing, puis j'ai lu ça, quand ta clientèle s'attache à un personnage ou s'attache à quelque chose de ta marque, là, c'est très important que tu le gardes.
0: Ouais, mais des fois, à un certain moment, ça peut. Tu sais, ça a une
1: puis
0: durée
1: c'est surtout
0: de vie.
1: La manière
0: non,
1: comment
0: ça a une durée, il y a une durée de vie. Ouais, c'est plus la manière que ça s'est terminé.
1: Exactement.
0: Parce que moi, je trouve qu'il y a une durée de vie. Là. Parfois, tu sais, on peut devenir échaudé d'un porte-parole, ou bien des fois, c'est le porte-parole en tant que tel ou la porte-parole. Qui est tanné, là.
2: Ben ouais,
0: qui veut faire.
1: Ben
0: autre
1: ça, c'est rare aussi, là. Ben c'est rare des porte-paroles qui se tannent.
0: Ben, il y en a. Monsieur Bell, Brière, c'est tanné, hein,
2: ouais.
0: À un certain
2: moment. C'était bon, les annonces de Bell, dans le cas de Brière.
1: Quasiment 40 ans, non?
0: Pas 40 ans.
2: Une dizaine d'années, je sais pas.
0: Une dizaine d'années, gros max.
2: Claude Meunier et affaires avec ton cellulaire.
1: Claude Meunier avec Pepsi.
2: Comment il s'appelait, lui, qui faisait Aha, Family Prix.
1: Ouais.
2: Ça avait été bon, ça.
1: C'est même nous, je pense, en tout cas. Mais ça.
0: Ça avait été excellent. On parlait de Martin Matt tantôt.
1: Mais ça, je vais vous donner un exemple. Il y a du monde dans le domaine marketing.
2: C'est vrai.
1: Ouais, mais il y a du monde dans le monde marketing qui disent que il y a le avant Martin Matt dans les pubs Honda, puis il y a le après. Dans le sens que Martin Matt dans une pub, c'est un coup de circuit garanti. Là. Puis les chiffres de Maxi le montrent. Depuis qu'il est rendu porte-parole pour Maxi, les chiffres ont explosé parce que son message de c'est bon, puis c'est pas cher, est rentré dans la tête des gens. Là. Maxi n'a jamais fait autant d'argent qu'avant.
0: Sous le couvert de l'humour.
1: C'est nécessairement à cause de Martin Matt.
0: Ben, ça aide. Parce que
1: mais regarde, ça a beaucoup aidé. Parce que.
0: Regarde, Maddy, je l'ai déjà dit ici, puis je vais le redire. On est le seul endroit au Canada que c'est Maxi qui est numéro un au niveau de l'épicerie et autres. Ailleurs, c'est soit Costco ou Walmart.
1: Exact.
0: Dans toutes les autres provinces.
2: Maxi, c'est québécois solide, là, ça partait à Longueuil.
0: Je comprends, mais je veux dire, c'était pas ça avant.
1: Exactement. Avant, c'était pas comme ça.
0: C'était Costco ou Walmart, je veux pas le dire. Je sais pas c'est lequel des deux, là, mais c'était un de ces deux-là. Tandis que là, maintenant, c'est Maxi. C'est comme avant, Coke, c'était partout. À l'époque de Claude Meunier, Coke, ça a toujours été ce qui était le plus populaire à la grandeur de l'Amérique du Nord. Puis il y avait au Québec, nous autres, les Gaulois, que c'était Pepsi. Puis quand là, Claude Meunier n'est plus là, c'est redevenu Coke.
1: C'est vrai, mais c'est ouais. Parce c'est bon, que les gens, ils ont un sentiment. Moi, exemple, j'avais été sous le conseil de Lafleur. Impossible qu'on enlève Madame Lafleur.
2: Ben, ouais, mais peut-être qu'elle
1: parce que les gens, ça...
0: elle a le droit de vouloir quitter.
1: Si, ça, pas, oui, là. Ça, si. Mais
0: non, jusqu'à la fin.
1: Selon le communiqué, ça vient d'eux, parce que même.
0: Elle se fait offrir un grand rôle. Excuse-moi, m'a dit. Elle se fait offrir un grand rôle là, tu sais, avec Denis Arcand ou quelque chose là. Non.
1: Je vends des hot dogs.
0: Non, ouais, c'est ça. Je ne peux pas incarner d'autre chose que Madame Lafleur.
2: Mais là, c'est parce que de la façon qu'ils l'ont fait, c'est comme s'ils l'exposaient. Là.
1: Ouais. Moi,
2: c'est la page, là, la vérité, c'est que Lucie n'a jamais écrit en majuscule travailler chez Lafleur.
0: Puis, tout gros, c'est que si. Puis là, tu continueras par la suite, Maddy, on s'excuse de t'avoir interrompu. C'est surtout de la façon que c'est apporté la dite nouvelle. Là. Ben, c'est pas une nouvelle, là. C'est plus un stunt publicitaire. Les gens. En grande majorité, lisent le titre.
1: Exact.
0: Puis ils voient ce qui est au début. Puis au début, ce qu'on voit, c'est avec le Colonel Lowe que nous partageons cette nouvelle aujourd'hui. Veuillez défiler le carrousel pour lire notre hommage à Lucie, l'équipe des restaurants La Fleur. Puis là, il y a une image d'elle, juste en dessous, avec 1956 à 2026, Lucie La Fleur. Mais tu sais, quand ils disent « Veuillez faire défiler le carrousel pour lire notre hommage à Lucie », c'est pas vrai que les gens...
2: Non.
0: Vont faire ça.
1: La personne qui s'est rendu à la quatrième page.
2: Le monde en double scrolling, là. Ils scrollent, là. Les yeux à moitié ouverts sur le téléphone. Ils font, Lucien est décédé.
0: Ils ont vu Carlo. Ils ont vu.
1: Hommage. Sa photo en mortaise en arrière. Il y a personne qui a lu jusqu'à la fin.
2: Pour beaucoup de monde, elle est décédée aujourd'hui, là.
1: Ben oui. C'est ça que moi, je comprends pas pourquoi ils ont fait ça. Puis, mais j'espère qu'ils l'ont consulté avant de faire le pause. Parce que, puis même moi, si j'étais elle, j'aurais dit, tu sais, c'est pas tant une bonne idée parce que peut-être qu'il y a du monde de mon entourage qui vont vraiment penser que je suis.
2: Ouais, c'est sûr que oui, là.
0: C'est sûr que oui.
2: J'espère qu'ils l'ont averti. Tu fais la surprise, là, le le matin après son sel, elle voit ça.
0: Même les.
1: Je suis garanti qu'il y a du monde qui l'ont appelé, moi.
0: Là, honnêtement, c'est. 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Mais avant, lorsqu'on partageait l'émission...
2: Je sais où tu t'en vas, ouais.
0: Avant, lorsqu'on partageait les chroniques, les photos, justement, dont celle de Fred Poitras, ouais. Que je salue, que j'aime d'amour, ça avait l'air vraiment d'un avis de...
1: De décès?
0: De décès. Ouais. Puis là, lui, il est fatigué parce que là, il dit « Mes chums m'écrivent tout en catastrophe. Fred, dis-moi que c'est pas vrai. Puis... » Alors que c'est un extrait qu'on
2: parlait. Non, mais les voyait comme Fred Poitras avec une date. Puis une photo de Fred, tu sais, où il a l'air gentil, tu le bon gentil. Gars. Là.
0: C'est le genre de photo qu'on peut prendre.
2: Réseaux... Ça a l'air d'une carte mortifère.
1: Mais c'est ça l'affaire, c'est que maintenant, avec les réseaux, tu peux plus te fier juste à ce que tu... Il y a du monde, ils vont voir ça, c'est cash dans leur tête.
0: C'est ça.
1: Fred Poitras est mort.
2: C'est ça. Ben oui. C'est
1: cash dans leur tête, il y a du monde qui vont penser que.
0: Cette madame-là est décédée.
1: Lucie s'appelle Francine Poirier en passant dans la vraie vie.
0: Est-ce qu'elle a joué dans d'autres choses ou.
1: Ben moi, je la connais pour la fille de la madame de la fleur. Je l'ai jamais vue dans autre chose que ça, mais. Puis c'est au final, je me suis dit, un porte-parole, c'est-tu tant important pour une business?
2: Oui. Pour beaucoup de business, oui.
0: Oui.
1: Moi aussi, moi je pense. Puis je vais vous donner un exemple. Est-ce que vous vous rappelez l'année que aux Oliviers, les humoristes avaient comme voulu roast un peu le porte-parole d'AEW?
0: Est-ce que c'était aux Oliviers ou c'était au Bye Bye? C'était au Bye Bye.
1: Au Bye Bye, je pense.
0: M'a dit. Ouais. Moi je me rappelle de ça.
1: Tu te rappelles de ça?
0: Oui.
1: Le tollé qu'il y a eu le lendemain, les gens se sont levés pour défendre le gars d'AEW comme si genre c'était le Brad Pitt du Québec, là. Puis je l'insulte pas rien, le gars est vraiment nice.
0: Ah non, le gars il est super smart, mais c'est parce qu'on riait un peu du concept de la publicité, là. Puis là, tu sais, il y avait des gens qui se faisaient poser des questions par rapport au burger, puis tout ça. Puis on l'avait caricaturé un peu gros. Puis les gens, ça les avait insultés, tu sais. C'était comme, il a rien fait, lui.
1: Exactement, comme.
0: Alors qu'il y en a plein d'autres qui passaient dans le tordeur du bye-bye, c'était correct.
1: Mais lui, c'était comme une victime qu'on pouvait pas toucher. Ouais, mais c'est pour ça que je vous dis que...
0: C'est pas notre gars qui nous parle des Teen Burgers.
1: Exactement, mais puis ce qui est fou,
2: qui
1: c'est
2: débarque,
1: que...
2: Là, dans les annonces Yves, parce qu'il débarque un peu dans Bulle du Monde avec des burgers. Puis...
1: C'est vraiment ça. Puis l'année d'après, un des plus gros commanditaires du Bye Bye, c'était AEW.
0: Ah ouais?
1: Ouais, tu te rappelles pas? L'année
0: non.
1: D'après...
2: Ben, ça y a fait une bonne pub,
1: au
2: pareil.
1: Lieu que ce soit plaisir gourmand à chaque pub, c'était tout le temps AEW. Puis, force est de constater, les gars, que... Le porte-parole, c'est vraiment important. Puis c'est là que je me suis dit, est-ce qu'on peut mettre n'importe qui comme porte-parole?
0: Non.
1: Tu sais, admettons demain, une marque de véhicules électriques chinois, là, BYD, ouais. Débarque au Québec, puis ben, il arrive bientôt. Puis décide, admettons, par exemple, de mettre un gars comme Julien Lacroix comme porte-parole.
0: Ben non. Ben là, tu poses la question, c'est de répondre. Ben, premièrement, ils feront pas ça. Là.
1: Non, ils feront pas ça. Il y a, tout le monde va les conseiller de pas faire ça.
2: Ben, t'as pas besoin de mettre un porte-parole qui est déjà connu, je pense, pour que ce soit un bon porte-parole. Tu sais, comme le gars de AEW, on le connaissait-tu ailleurs qu'à AEW?
0: Non,
2: ben,
1: il faisait quelques petits rôles, mais maintenant, tout le monde le connaît.
0: Ouais, Family Prix, avant, je veux dire, c'est ça qui l'a mis. Moi, Sylvain Marcel, là, au départ, là, on le connaissait pas tant que ça. Ça peut, des fois, ça aide. On pense au Maxi, on a parlé de Pepsi et autres. Ça, c'est des célébrités. Les marques de voitures, souvent, que ce soit des actrices ou des acteurs, en déplaise à Guillaume Lemaitre-Vierge, il y a encore
1: mais
0: des
1: acteurs. Mais Hyundai avait gardé Guillaume Lemaitre-Vierge. Ouais, ça aurait-tu passé?
2: Oui. Dans le temps de la pandémie, je pense pas.
0: Ah, mais c'était-tu dans le temps de la pandémie ou c'est du boulot, son affaire, là, qui s'est fait tasser?
1: Moi, je pense que c'est
2: dans
1: la
2: temps de la pandémie. C'est le premier contrat qu'il a perdu.
1: Au boulot, il était déjà plus là.
2: C'était fini, ouais, c'est ça. C'était avant là, qu'il ait débarqué une soirée.
1: Est-ce qu'il aurait pu le garder?
2: Non, je pense pas. Puis je suis pas d'accord avec ça, là, mais je sais comment, je me rappelle comment la société pensait en temps de COVID.
0: Mais pourquoi tu n'es pas d'accord avec ça? Parce que tu réponds à ta question en disant après la société, comment elle pensait. Parce que tout est une question d'image.
2: Parce que tu étais le pire des méchants personnages si tu te faisais pas vacciner pendant la pandémie.
0: Je sais, mais c'est juste pas ça le point. C'est le. Tu sais, je comprends, là, par rapport à ton argumentaire. Que tu mentionnes que c'était inutile.
2: Hey, votre porte-parole ne s'est pas fait vacciner, ça met un bel exemple pour la société. Où est-ce qu'on s'en va avec ça? C'est
1: genre,
2: ça que tout le monde se serait dit. Là.
0: Ouais, mais justement, c'est parce que déjà, il y avait des gens qui se soulevaient. T'sais, tu comprends? Eux autres, ils n'ont pas voulu avoir à répondre à ces questions-là.
2: C'est ça.
0: Puis ça leur revient. Parce que c'est.
2: Ça l'entachait leur image.
0: C'est eux autres qui payent. Eux autres, ils payent. Là. C'est
1: mais
0: une
1: est-ce
0: compagnie.
1: Que, exemple, dans
0: ils
1: ce payent. Temps-là, dans ce temps-là, tu magasines une auto, Larry, OK?
0: Oui.
1: Puis c'est Guillaume Lemaitre-Vierge qui est porte-parole. Puis que lui, il dit moi, j'attends que Medicago sorte un vaccin.
0: Ouais.
1: Ça, dans ton choix de choisir un Hyundai Elantra ou un Honda Civic, tu vas dire ah, Guillaume Lemaitre-Vierge, j'ai pas vacciné, j'achète pas.
0: Mais moi, ça ne changera rien.
1: Mais la majorité du monde, ça va changer.
0: C'est ça.
1: Ouais, moi aussi, je pense
2: que c'est ça. Moi, peut-être ça va changer de quoi? Genre, tu sais, je suis pas sûr de voir un Hyundai parce que je suis pas content de ce que vous avez fait.
0: OK, ouais, non, tu parles par la suite.
2: Ouais.
0: Mais je veux dire, à l'époque...
2: Moi, je pense pas qu'il avait à perdre son contrat chez Hyundai. Je pense pas du tout.
1: Moi non plus, je pense pas qu'il avait à le perdre.
0: Je comprends tout ce que... Tu sais, les gars, je vous entends, là. Mais ça n'en demeure pas moins que tout est une question au niveau de la publicité, d'image.
1: Pis c'est eux qui le payent, en plus.
0: Fait que, tu sais, si là, on a à répondre à des questions qu'on n'a pas à se poser,
2: ouais,
0: alors qu'on fait la publicité d'un produit ou d'un service, tu tires la plug. Peu importe le ou la porte-parole.
2: Mais je pense qu'aujourd'hui, ça les aurait aidé de l'avoir gardé. Parce que oui, peut-être que le jugement aurait changé pour certaines personnes.
0: J'sais
2: mais tu sais, ça n'aurait pas scrappé la compagnie Hyundai. Là, loin de là.
0: Sans dire que ça aurait scrappé la compagnie
2: Hyundai. On veut pas risquer de la scraper, je comprends. Là, mais
0: tu comprends s'il y a des risques, tu perds des ventes avec ça.
2: Ça, c'est pas
0: qu'il en perd une couple.
2: Quand tu es vendeur, tu perds quelques ventes, t'en gagnes un peu.
1: Au pire, même s'il en perdait juste une, pour eux, ça aurait été inacceptable.
0: C'est ça.
1: Je suis d'accord avec Larry, mais...
0: Une compagnie ne pense jamais, au pire, on va en perdre quelques-unes. Non, non.
1: Eux, ils veulent en gagner.
0: C'est
1: pour ça qu'ils mettent l'argent. Mais tiens, en même temps, je veux dire, combien de compagnies qu'on connaît qui s'étaient associées avec des joueurs de foot ou de hockey? Tiger Woods, la journée qu'on a appris qu'il y a 20 femmes à travers la planète, là, tout le monde l'a lâché. Là.
0: Ouais, c'est ça, ils l'ont lâché. Parce que lui, Tiger Woods, il n'arrêtait pas de dire, c'était comme l'image parfaite. Là.
1: Gillette l'a lâché, modèle, Nike l'a lâché.
0: Ils l'ont tous
2: après. Parce que tu sais, on repense au prix qu'ils payaient. De toute façon, Hyundai et Guillaume Lemaitre-Vierge.

0: un gros contrat au début de l'année, là, ouais. Ils s'éclatent pendant l'été, ils font une connerie, puis après ça, le sponsor les lâche.
1: Ben on regarde aussi Kanye West. Avec Adidas. C'est mis à avoir des propos antisémites.
2: Puis lui, il a pu avoir quelques drôles de propos avant qu'il se fasse lâcher. Parce qu'au début, c'était comme assez bon, c'est Kanye West. Là, fait que,
1: c'était l'excuse, Kanye.
2: Il y avait un peu de tolérance.
0: Surtout parce
2: quand
0: que
2: même.
0: Kanye, c'était quand même l'âme un peu de Yeezy. Là. Depuis qu'il est plus à Yeezy,
1: c'est pas pareil.
0: Ça se vend plus tant comme ça se vendait.
1: Ça se vend beaucoup.
0: Le monde
1: moins.
0: Il achetait des sandales en plastique à 1200$. Parce que c'était Kanye.
1: C'est parce que c'était Kanye qui était sa ligne de vêtements.
0: C'est ça. Fait, en même temps, tu sais, tu peux ne pas tout le temps supporter ce qu'il dit, mais. Kanye, il a amené des clients Adidas que Adidas n'avait pas avant. Là. Adidas, ça leur a coûté comme 1 milliard racheter tout le stock que Kanye avait créé.
1: Je comprends ça, Maddy, mais lorsqu'il est débarqué dans les... Parce qu'au début, c'était des affaires comme... À un moment donné, il avait monté sur stage pour dire que ça n'aurait pas dû être Taylor Swift qui gagne. Ouais, des affaires... Puis des fois, il y avait des envolées.
0: Il avait commencé comme le métier vierge un peu au début.
1: Oh, mais là, quand
0: c'est
1: il
0: juste que lui, ça a dérapé après.
1: Quand
0: là.
1: Il a débarqué dans les propos antisémites, alors qu'Adidas est une compagnie allemande, ça a pris deux secondes, là.
0: Ah,
1: ils sont pas ils sont pas
0: mais y en
1: a-tu questions.
0: Des marques qui supportent leur porte-parole? Peu importe ce qu'ils font.
1: Ah oui.
0: Y en a?
1: C'est sûr que c'est arrivé. J'essaie de voir, là, j'essaie de me
0: genre
1: rappeler.
0: Genre qui font polémique, tout ça. Y en a pas tant, man. Les marques, là, sont frileuses un peu, là. Tu sais, ils s'associent avec des gens, puis dès que ça commence à être hot ou chaud un peu, disparition. Genre, ils t'abandonnent.
2: Tu sais, je veux dire, les dirigeants de ça, c'est du monde qui a beaucoup à perdre, hein.
1: C'est ça.
2: Tu sais, les gars, c'est des foutus multimillionnaires qui ont des villas, puis des chalets, des jets privés. Il veut pas perdre son
0: le
2: jet
0: cours
2: privé.
0: De la il y en a beaucoup qui sont à la bourse. Il y en a beaucoup que... Tout, il y en a là, que là. Partout à travers le monde, là, tu peux déclencher un mouvement, puis tout le monde va se présenter dans tes boutiques pour salir tes boutiques. Ou peu. Mais au final, que moi, je me dis...
1: Mais c'est parce que... Est-ce que c'est... Tu sais, on le voit de... En partant, est-ce qu'il y a beaucoup de compagnies qui aiment s'associer à des personnes qui sont polémistes à la base? Non.
0: Non. Mais c'est rare que tes personnalités publiques puis t'es reconnu pour être poli. Souvent, tu le deviens.
1: Ah oh non, c'est pas vrai, ça. Ben, il y en a plein là, qui le sont. Là. On le sait. Là, qui, ça, mais est-ce que ce sont des personnes... Des fois, les personnes polémiques, justement, polémistes plutôt, ce seront peut-être les personnes qui ne voudront pas nécessairement s'associer à des produits parce qu'ils changent d'idée à tout bout de champ.
0: Peut-être qu'il y a aussi personne qui contacte. Je vais te prendre un exemple à Montréal. Il y a personne qui. Il n'y a aucun concessionnaire d'auto qui va aller s'associer avec Richard Martineau. T'es à une chronique près d'être un scandale.
1: Ouais, c'est sûr. Salut Richard.
0: C'est sûr. Moi, je le porte pas tant dans mon cœur. Je veux dire, mais moi, j'ai un concessionnaire d'auto.
2: Un concessionnaire,
1: pourquoi
2: peut-être
1: tu le
2: pas
1: dans ton cœur, Richard. Ouais. Ouais,
0: quelques propos très bizarres des fois, mais tu sais, j'ai un concessionnaire d'auto.
1: Une chronique sur deux semaines. Une chronique sur deux semaines dans le journal de Montréal.
0: Il y a personne qui va aller s'associer avec lui.
2: Bon, mais... On n'est pas un concessionnaire, m'a dit, mais mettons un garage qui a 4-5 succursales au Québec.
0: Ben, tu veux pas
2: Auto,
0: non plus.
2: Joe Blow, de quoi, t'as 4-5 garages. Ben, tu
0: OK, attends. OK, on y va avec Richard Martineau. OK, parfait. Moi, j'ai une chaîne de garages. Fait 7-8 ans, là, je fais venir des travailleurs maghrébins, mexicains, Guatemala pour venir travailler dans mon garage. Je me lève un matin, j'ouvre le journal. Richard Martineau, son sujet de prédilection, c'est l'immigration. Il tape sur l'immigration. Toute la semaine. T'es en train de taper sur mon staff, là? Puis moi, je te paye. Je te veux pas comme porte-parole.
1: Ouais, mais là, attendez.
2: Ouais,
1: ben
2: là, t'sais, vu comme ça dans cette situation-là, moi, Richard Martineau, je sais pas vraiment c'est quoi ses sujets de prédilection.
0: Ben, souvent, pas mal l'immigration.
2: Souvent,
0: tout
2: ça
0: ce
2: se peut, je
0: le
2: suis pas
0: du
2: tout.
1: L'immigration musulmane, là, précisément.
0: Ben, d'un,
1: parce que c'est ça.
2: La dernière fois que je l'ai écouté, c'est quand il a reçu White Bee. J'ai suivi un peu cette saga-là.
0: Ouais,
2: il avait envoyé la craque à White Bee. Fait que.
1: Ouais, mais il avait changé.
2: White Bee, c'est un proxénète. Puis 5 minutes après, il parlait, ben là, il voulait l'envoyer dans les écoles faire des conférences.
0: Ouais.
2: Là, tu pars de proxénète, moi, je t'enverrais dans les écoles primaires faire des conférences.
1: Il a passé de pimp, proxénète.
0: Fait que toi, t'es un businessman, là. T'as une business. Prends-tu Richard Martineau comme porte-parole?
2: Moi, non. Parce que, tu sais, je suis pas d'accord souvent avec.
0: Mais demain, j'ai une compagnie de crème. Ben, je prends Julie Drolet à Radio-Canada.
2: J'ai certainement quelqu'un quelque part au Québec qui pourrait avoir avantage à prendre Richard Martineau comme porte-parole.
0: Moi, je pense qu'il n'y a aucune compagnie qui a avantage à prendre Richard Martineau. Sinon, il serait. Il y a du monde qui l'aurait déjà contacté.
2: Ben, il y en a qui veulent pas. Il y en a qui veulent pas s'associer à une marque.
0: Ben, mettons que quand tu regardes les montants que les porte-paroles touchent,
1: c'est rare qu'une
0: c'est rare que
2: mais
0: va dire
2: c'est,
0: non.
2: C'est avec nos trois qu'on parlait de ça. Là,
0: pour
2: si une
0: journée de publicité.
2: Si on me donnait 200 000 pour faire des pubs porte-parole de mascara.
0: Ouais, ça non, mais je te donne 200 000 pour faire une pub de mangeur de dog, tu le fais, c'est sûr.
2: Oui.
0: Ben, c'est ça.
1: 200 000 pour du mascara, tu dirais non?
2: On revient à ça.
1: Moi, 200 000.
0: Moi, je pense qu'il n'y a personne au Québec.
2: Pour être le porte-parole, là.
0: À moins que tu aies déjà millionnaire qui refuserait de faire une pub pour qui que ce soit. C'est des gros montants, là,
2: Ransom. C'est sûr que dans mes réflexions, j'aurais deux, trois factures qui rentrent. Je ferais comme moi.
0: Ouais, je vais.

0: 100 000.
1: Mascara. Puis en plus, est-ce que tu es obligé de mettre du mascara à chaque jour? Non, pas nécessairement. C'est juste que tu es comme le porte-parole à la télévision.
2: C'est sûr qu'il ne faut pas que tu sors ton image. Là, tu sais, là, c'est comme elle, le gars du mascara. Tu sais, mettons que ça se met à pogner pas mal. Là.
1: Yeah! Parfait, ça. Mais ben, c'est justement, tu vois, si ça pogne pas mal, c'est-tu quoi? Ça veut dire que quand tu vas renouveler l'entente, tu vas pouvoir les faire payer plus cher.
2: Non, ouais, c'est ça. Puis, tu sais.
0: Ouais. C'est pour ça qu'au final, un porte-parole, c'est vraiment important.
1: Oh, salut.
2: Mais c'est parce que si t'as justifié, si t'as précisé ton orientation sexuelle à chaque personne que tu rencontres après.
1: Ben là, non. c'est pas tous les gens, j'espère, là.
2: Mettons, si je fais une pub de Marcara, je peux te garantir que.
1: Ben, c'est sûr, dans ton entourage proche, il y en a quelqu'un qui va poser des questions, mais je viens de te dire qu'à l'extérieur.
2: Mon père, man! Faut pas qu'il faudrait pas qu'il voit ça.
1: Ah, mais à l'extérieur de ta bulle, à toi, là. Tu sais, je veux dire, les personnes dans la rue, là, ils vont s'en foutre, là. On va pas commencer à te poser des questions.
0: Mais exemple,
1: là.
0: C'est qui ta personnalité préférée au Québec, toi, Rams? Genre quelqu'un que tu fais bien, là. Dans le monde du rap, peu importe.
1: Ah, ben là, Krim, c'est gros, là.
2: Bonne question.
0: Au Québec, là.
1: Hé, hey, tabarouette. C'est une très bonne question.
2: Une bonne question, m'a dit, qui demande un peu de réflexion. Ouais, parce que je suis pas quelqu'un de tellement groupie non plus. Là,
0: pas t'sais. Groupie, mais tu sais, quelqu'un que tu te dis.
1: Que tu respectes au plus haut point.
0: Tu respectes, là. Comme moi, exemple, là, je vais vous donner. Quand j'étais jeune. Je checkais les pubs de Réal Bélan là, quand le steak et fromage était sorti au Subway. Là. Mais quand je regardais la pub, je voulais goûter le steak et fromage pour la première fois de ma vie. Je l'avais jamais goûté. Tu sais, quand il allait au Japon faire des pubs et tout. Fait que, tu vois, ça a marqué. Mais je me dis, exemple, demain, Lost ferait une pub pour Harvey's. Ouais. Ben, peut-être que j'irais goûter son burger.
2: Ah, OK, là, tu compares un artiste que t'aimes bien avec un resto que t'aimes pas du tout.
0: Ouais, exemple.
2: C'est ça, hein?
0: Exemple. C'est exemple.
1: Pas le Harvey's.
0: Non, mais tu comprends ce que je veux dire?
2: Moi, qui réussirait à m'influencer,
1: ça serait
2: là,
1: malade.
0: Est-ce que genre un porte-parole...
2: Pas au Québec, ça... là. Moi, je suis ben gros Metadman, tu sais, ou Tang et compagnie, si je voyais faire une pub. Moi.
1: Au Québec, t'as personne? J'essaie de voir.
0: Genre, est-ce que quelqu'un, un porte-parole, peut te convaincre d'aller consommer ce qu'il vend?
1: Moi, avant, un peu. Maintenant, je te dirais que c'est... Je sais pas. Des fois, oui.
2: Le talent de celui qui va faire la porte-parole va jouer plus que la notoriété.
1: Moi, c'est pas un notoriété. Mais
2: attends, tu vois, Martin Matt, c'est un que j'aime bien. Puis, tu sais, je respecte pas mal ses affaires qu'il fait. Puis, mais tu sais, j'allais chez Maxi avant qu'il fasse ses annonces. Là. Puis, mais tu sais, si j'ai pas à y aller, c'est pas lui qui va me convaincre d'y aller. T'sais.
1: Ben, moi, regarde, moi, pour répondre à ta question, moi, ça va être plus.
2: S'il devient végétarien, je deviendrai pas végétarien.
1: C'est plus.
0: Non, ça, c'est sûr.
1: C'est plus si le porte-parole, je trouve qu'il y a une expertise dans ce qui me va. Je sais pas si tu comprends ce que je veux dire. Moi, si.
2: Crédible.
1: C'est ça, il est crédible.
0: C'est rare, là. Tu sais, je veux dire.
1: Ben, regarde-moi, Richard, là, pour le bouquin. C'est un gars que j'ai un énorme respect au niveau, justement, de la façon d'apprêter les viandes, etc., ces produits. Fait que je sais que c'est des produits de qualité.
2: Ouais.
1: Tu comprends?
2: Moi, mettons, quel morceau de viande je devrais prendre, là. C'est ça, le boucher, man.
0: Ça, je suis d'accord avec vous, mais.
1: Parce qu'une personnalité pour une personnalité qui me vante un produit, ça me rejoindra pas en tout. Mais disons. Un sportif là, que j'apprécie, là. C'est, disons, je sais pas moi, Deion Sanders. Moi, je suis très fort là, sur Deion Sanders. Puis il me dit que le Gatorade, c'est la boisson sportive à prendre, tout ça. J'ai tendance plus... Là, je vais peut-être plus être
0: Mais parce que ça, c'est cohérent, mais des fois, c'est pas tout le temps cohérent. Comme la poutine Samuel Montembeau.
1: Non, ben là, c'est
0: ça. Je sais qu'il en mange pas, la poutine, lui. Ben, peut-être qu'il en mange un peu, il est dodu un peu, mais...
1: Peut-être que ça a été un mauvais sort aussi.
0: Peut-être que ça a été un mauvais sort, parce que souvent, la plupart de ceux qui...
1: Sont
0: le Gallagher, le Pacioretty, toujours après ça, ça tombait. Mais on sait que les gars du Canadien, ils vont pas au McDo comme nous,
1: ben,
0: à
1: ils
0: la
1: vont
0: fréquence
1: peut-être. Qu'on y va. Peut-être pas à notre fréquence, mais peut-être qu'ils vont.
0: Mais c'est pas tant cohérent, sportif puis malbouffe. Mais...
1: Ça dépend toujours. Regarde, il y avait un joueur de la NFL, le Chad Johnson, là, qui se faisait appeler Chad Ochocinco, là, qui lui mangeait du McDo à tous les jours.
2: Ouais, mais tu sais, sportif, mettons, moi, le
1: mange. Usain Bolt, il mangeait du McDo à tous les jours.
2: Le joueur du Canadien, moi, ça me semble pas. C'est pas comme, mettons, un athlète qui fait les Olympiques. Lui, je me dis, ça, il devrait pas être trop aller au McDo.
0: Alors
2: vrai
0: que
2: qu'il
0: McDo,
2: va pas
0: un des plus grands commanditaires des Olympiques.
1: C'est
0: ça,
1: McDo.
0: C'est malade. Ouais.
1: Ouais, mais McDo, il commandite tout, là.
0: Ouais. Mais.
1: Série de la NBA.
0: Au final, je pense que le porte-parole, c'est vraiment très important dans une business. Puis je l'ai remarqué avec les commentaires de quand ils ont annoncé le décès de Lucie. Parce que...
1: Puis là, comment est-ce qu'ils se sont repris? Est-ce qu'ils se sont excusés?
0: Non, ils ne se sont pas excusés. Ils ont dit que s'ils avaient à reprendre la même décision, ils le referaient. Peut-être qu'ils changeraient le message un peu, mais ils continuent avec leur décision. Puis là, ils vont plus aller comme un peu toutes les autres compagnies font présentement. Une firme de gestion des réseaux sociaux qui va s'occuper de leur pub, tout ça. Qui selon moi, j'ai vu les nouvelles... pub, c'est pas tant nice comparé à avant.
1: OK, c'est un
0: ils
1: peu
0: se démarquent fade, pas, là.
1: Ouais, c'est ça,
0: sont,
1: c'est
0: beige. Ils sont tombés comme les, toutes les autres marques.
2: Ben, dans mon cas, c'est ça qui a fait le coup de pub où je les connaisse, parce que je ne connaissais pas l'existence des restaurants La Fleur.
0: C'est, tu vois?
1: Mais là, on pourrait faire des pubs pas mal mieux, hein? Lost Gang, quand tu veux un burger à ton goût. j'ai aussi... Hey, je sais pas si t'as vu, je t'ai envoyé une vidéo. Ouais. Ça, c'est le kid aux Valentines. Ça, c'est une vidéo... devenu viral, tu sais, comme les gels doigts, puis tequila, Anakin, Paul Tanyézé et autres. Ça, c'est un kit qui est au Valentine.
3: C'est ce que j'aime le plus, c'est ce que je trouve le plus spécial. Personnellement, je dirais que la poutine de chez Valentine, c'est la meilleure. J'en mange, puis j'ai les papilles qui capotent. J'ai les neurones qui font « Hey, hey, où la poutine de chez Valentine? » En général, c'est juste une poutine. Je préfère juste la poutine tout seul, mais aujourd'hui, pourquoi pas essayer les hot dogs?
1: Hein? Les hot dogs? c'est neurone.
0: C'est quoi? C'est quelqu'un qui s'est présenté là et filmé ou c'est vraiment ça la pub?
1: C'est une pub.
0: Ok, c'est vraiment une pub.
2: C'est vraiment filmé comme dans une cafétéria d'école secondaire.
1: Un vox pop, là. C'est une espèce de vox pop. Ça doit être un centre d'achat, là. Puis...
0: non, mais c'est ça. C'est que l'affaire, des fois, on niaise avec les pubs. Puis ici, autour de la table, on a envie des fois de la pub, tout ça. Puis. C'est 4,7 milliards de dollars là, par année.
1: C'est pas surprenant, là.
0: C'est de l'argent, là, la rue. C'est beaucoup, beaucoup, beaucoup d'argent. Là.
1: Ouais. En tout cas, on te remercie énormément. Puis, tu sais, on n'a même pas parlé de porte-parole rapport, mais il y en a, tu sais, justement, les rappeurs, s'il y en a bien des porte-paroles de différentes, que ce soit boissons et autres. Snoop, lui, il commandite à peu près tout, là. Là ça est devenu de l'abus. Ça devient risible, là. À un moment donné, tu te dis, ouais, là. Tu commandites des lighters, puis tu me commandites un foyer sans fumée, puis tu me commandites...
2: Ben, c'est tout dans le même domaine, du feu.
1: Oh, ah, il fait aussi un GPS. Il y avait la Snoop de lac, quand même. Là. Il avait fait une Cadillac sous forme un peu de museau de chien. Là, il y a toujours bien des limites. Là. Ouais, et là, je vais aller à un rappeur québécois qui... fait référence à un service que j'utilise quand même relativement beaucoup. Uber Eats. Alors, Loud, avec la chanson Uber Eats non, Freestyle. Ouais, je sais pas que... C'est sûr qu'il y a eu...
2: J'aime bien Loud, là. Je colle des fois Uber Eats, mais ça n'a pas rapport avec Loud.
1: Ben,
2: quand il a fait sa pub masquée, je mettais pas plus mon masque pendant la pandémie.
1: Je
2: gère moins bien, celle-là.
1: OK, mais Uber Eats, là, Rémi, il donne un cachet à eux autres pour qu'ils, ben d'après moi, là, pour qu'ils fassent cette chanson-là. Puis, tu sais, c'est quand même une chanson qui est bonne, là. C'est une très bonne chanson. Fait que c'est un fou dans une poche, là. À moins qu'il aille donner des crédits.
2: Ben ouais, c'est ça. Ben c'est correct. J'ai rien contre
0: des
2: le fait.
0: Des crédits à vie, il peut commander sur Uber Eats.
1: Ben oui, hein, tu peux commander sans arrêt. ça serait quelque chose. Il avait pas fait une pub, lui, carrément, avec Ginette Renault ou je sais pas trop quoi, là. Il y avait des pubs d'Uber Eats, là, qui étaient un peu étranges, là. Mais je me rappelle plus.
0: Il y avait Patrick Roy puis Mario Tremblay
1: ouais,
0: aussi.
1: Patrick Roy, Mario Tremblay.
0: Mais tu vois, on s'en rappelle.
1: C'est ça
0: le but. C'est ça le but de la pub au final, c'est qu'on s'en rappelle puis qu'on en parle.
1: Ouais, excellent. Fait qu'on écoute ça. Au retour des messages, on parle avec Babu. On a tout plein de sujets avec Babu. Restez là. On écoute avant l'arme. Merci Maddy encore une fois avec Uber Eats Freestyle. Maddy que vous retrouverez dans Chico Show tantôt. Soyez là.
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0: on a un gros show. Un petit peu plus tard, on parlait justement de porte-parole avec l'ami Maddy. On va recevoir le porte-parole d'Alimentation Première, des partenaires d'ici. On les salue. Hugo Girard, qui débarque dans le show. Ouais. Un homme fort. Parlant d'homme fort, allons rejoindre Babu. Salut, ben Babu.
1: Oui, écoute, moi, souvent, le monde... C'est tout le gars de la TV, ouais. Hugo Girard, ouais, c'est ça. Tout le monde me compare à Hugo. Je sais pas pourquoi.
0: On te confond si facilement.
1: Exactement. C'est tout le temps ça qui arrive. Sur mal à chaise.
0: Et puis le...
1: On a une bonne partie de la fin de semaine avec. Hugo, il était au salon de l'auto sport en fin de semaine. Puis c'est fou de voir à quel point ce gars-là attire les masses. C'est un Christ de mon porte-parole pour Alimentation Première, mais c'est tellement une bonne personne. Pis
0: c'est ça.
1: Hugo, il est simple, puis le monde l'aime bien, fait que faut croire rien que ça va bien dans sa carrière. Les fins, les vrais, ils restent. Hein?
0: Ouais, non, t'as entièrement raison. Quand t'es une bonne personne foncièrement, ben c'est rare que tu te fais tasser. Peu importe où t'es. Là. Surtout que une personnalité publique, puis ça se ressent quand t'es une bonne personne, puis que c'est pas... une apparence. Il y en a qui, des fois, qui nous feintent, mais ça finit toujours par sortir au grand jour. Hein?
1: C'est dans le monde où on vit aujourd'hui, hein? C'est facile.
0: On va revenir au salon de l'autosport, mais en début d'émission, je ne sais pas pourquoi on est arrivé, parce qu'on parlait de la nouvelle télésérie de Martin Matt et autres, puis à un certain moment, on a parlé du film Bum Rush. Toi, tu jouais là-dedans, c'est bien ça?
1: Moi, j'ai joué dans Bum Rush, puis j'ai joué avec Martin Matt dans...
0: Nitro?
1: Nitro.
0: Ouais.
1: Ouais. Puis dans Bum Rush, j'ai joué un petit rôle aussi. Ouais.
0: Bum Rush, c'était un film, ça, c'était sur l'univers des portiers de bar, c'est-tu ça?
1: Les portiers de bar, mais surtout, je te dirais, les gangs de rue, les Bloods, puis toute cette affaire-là, là, les Bleus contre les Rouges. Puis c'est un film qui avait été auto-financé, ça, par la plupart des gens qui se retrouvaient dans le film. Réalisé par celui qui avait fait Hochelaga, puis...
0: Histoire de peine?
1: Histoire de peine, je ne me rappelle pas son prénom. Mais c'est quand même un excellent film. Puis on avait été boudeux par les salles de cinéma, justement, vu que c'était du cinéma indépendant. C'est dur, hein? C'est là qu'on voit que c'est une clique, là, les films qui sont diffusés au cinéma. Je pense qu'il y avait eu Guzzo seulement qui nous avait diffusé.
0: Hey, c'était étrange, ça. Alors que Histoire de peine puis Hochelaga étaient des films très prisés. Puis...
1: Ouais, mais c'était les films qu'il avait produits, qu'il avait endossés. C'est ça que je te dis, tu sais. C'est la même qualité de film, mais c'est juste que là, il avait été vraiment financé de façon indépendante. Fait que c'est pour ça qu'on n'avait pas eu le reach qu'on aurait dû avoir. Tu sais.
0: Ouais, c'est le réalisateur, c'est Michel Jeté.
1: Exactement, Michel Jeté. Puis on avait eu du fun à faire ça. Mais dans mon rôle, on parlait de personnes qui ont l'air gentilles là, tantôt. C'était pas trop mon rôle. J'avais l'air bête un peu dans
0: T'étais-tu méchant? T'étais-tu méchant dans ça?
1: Ben, c'était pas un méchant, c'est juste que dans le rôle, moi, j'étais comme un gérant de café, puis la personnage principale voulait venir travailler chez nous, mais elle sortait de prison, puis moi, je voulais vraiment rien savoir d'elle. Et que ça paraissait que je voulais rien savoir.
0: Tu voulais pas donner deuxième chance.
1: C'est à peu près overweight. Je dois avoir un 35 livres de plus que présentement.
0: Mais là, t'as peu, là. T'avais-tu pris du poids pour le rôle ou c'était juste...
1: Non, ça donne
0: de même. Non, mais tu sais, comme Tom Hanks, là, pour Castaway, puis les affaires de même, les acteurs, Brendan Fraser, pour The Whale.
1: Non, je pas du là, que
0: Method Acting?
1: Non.
0: Okay.
1: Je pense que j'ai même pas été payé pour faire ça, justement. Je pense que... Écoute, ça fait longtemps, c'est quoi, 2008 à peu près?
0: Je vais essayer de trouver ça.
1: On avait le cachet représentatif au pourcentage d'argent fait avec le film, puis il n'y a pas personne qui a fait une crise de scène avec ça, fait que ça s'est terminé de même, mais écoute, tu fais pas ça pour ça.
0: Bum Rush est sorti en 2011.
1: 2011, oui. Ouais,
0: comme tu dis, c'est beaucoup dans les groupes criminels montréalais, puis on avait parlé un peu en début d'émission, mais il y avait aussi...
1: Bon film, là.
0: Il y avait un rappeur là-dedans, il y avait Bad News Brown qui est décédé pas longtemps.
1: Ouais.
0: Je me demande si c'est avant la sortie du
1: la
0: film.
1: Fille également, la fille qui est une des personnages principales est décédée également d'un cancer. Je ne me rappelle pas son prénom aussi. Là.
0: Est-ce que c'est Gisabelle Drolet? Est-ce que c'est ça?
1: Oui, exactement.
0: Okay.
1: Non, Gisabelle, c'est encore un nom. Je ne veux pas.
0: On va pas commencer à nommer des noms. Là.
1: Ouais, c'est ça.
0: C'est comme l'autre fois, Michael J. Fox. C'est comme l'autre fois, Michael J. Fox qui CNN avait déclaré qu'il était décédé. Puis là, il avait comme fait un saut, là. Lui, il avait dit, non, là, je suis correct, là, gang, là, je suis pas décédé encore, là. Je sais pas si vous
1: ben,
0: avez...
1: combien de fois c'est arrivé, hein, qu'on s'est fait dire qu'un tel était mort, puis qu'un tel était mort, puis c'était pas vrai aujourd'hui. Les médias sociaux, écoute, Facebook, t'as pas le droit de poster des vraies nouvelles.
0: Ouais, puis là, c'est ça. Puis il y a des gens qui, tu sais, pour se rendre intéressant, ils savent que certaines personnes ont des problèmes de santé. Fait que là, ils devancent leur mort. Il
1: doit être mort 25 fois avant de mourir pour de vrai.
0: Là, on est beaucoup aussi, tu sais, Bruce Willis, des choses comme, tu sais, il est pas mort.
1: Bruce Willis, je pense que c'est le pire.
0: Ouais, il est pas fort, mais il est pas mort.
1: Okay. Il est pas mort. Hulk Hogan est mort, lui, par exemple.
0: Oui, parlons-en. On va parler du documentaire d'Hulk Hogan. Je vais revenir aussi un peu sur le salon de l'auto, mais commençons par le... Hulk Hogan, le documentaire. J'ai pas eu la chance encore de le voir à cause que là, tu sais, c'est ça, je suis trop dans le sport. Je sais que c'est quatre épisodes, c'est sur Netflix. Quatre épisodes d'une heure.
1: C'est tourné, je te dirais, le gros là, de tout ça, c'est sûr que c'est un documentaire. Fait qu'on retourne dans le passé. Puis ce que j'ai apprécié énormément de ce documentaire-là, c'est que Hulk Hogan, c'est le dernier vrai entrevue que Hulk Hogan a réalisé peut-être deux mois avant son décès. Donc, dans l'épisode 1, 2, 3, ben là, c'est Hulk Hogan qui nous raconte. Le moment donné, dans l'épisode 4, le réalisateur parle avec lui puis dit, bon, ben écoute, si jamais on a... c'est terminé pour aujourd'hui, mais si jamais on va s'en reparler, ça va aller dans 2-3 mois. Puis là, ben tu le vois, il se lève avec sa canne parce qu'il était vraiment magané, hein. Hulk Hogan, c'était épouvantable. Il se lève avec sa canne, puis là, ben on se retrouve qu'on a les nouvelles, là, le DTMC, puis tout, là, qui est décédé. Et que là, on se retrouve dans le temps présent avec les hommages et avec tout. Et ouais. Honnêtement, je trouve ça beau parce que Hulk Hogan a été vraiment transparent. Il y a eu des épisodes, lui, dans sa vie où ça n'a pas été facile. Il y a eu plusieurs épisodes, entre autres, la première chose qui s'était passée, c'est que lui, c'était comme un gars qui était quand même reconnu pour être aimé des jeunes. Fait que là, lui, Hulk Hogan, il disait « Prenez vos vitamines si vous voulez être fort. »
0: Ouais, faites vos prières, prenez vos vitamines, c'est ça.
1: Prières, puis prenez vos vitamines. Puis là, ben, à un moment donné, on dit comme « Oh, t'as oui, c'est quoi tes vitamines? » Non, j'ai jamais pris de stéroïdes. Là, ça avait été le premier coup de barre que Hulk Hogan a mangé.
0: Des vitamines sous forme liquide qui s'injectaient dans la fesse.
1: Exactement.
0: Mais le pire,
1: maintenant,
0: il aurait pu juste l'admettre, parce que ce qui est arrivé, c'est que lui, la grosse gaffe qu'il a fait. Parce que, tu sais, moi, je l'ai pas vu, le documentaire, mais, tu sais, j'en connais quand même beaucoup, là, sur...
1: Ben, il était allé Hulk Hogan. Il est allé...
0: Arsenio Hall, qui l'avait...
1: On le voit même dans le documentaire.
0: On le voit. Ouais, puis il met, là, tu sais, direct à la caméra, oui, là.
1: Totalement.
0: Ouais, c'est ça qui est... Moi, c'est, tu sais, c'est des choses que, tu sais, parce que nous autres, c'était comme notre héros. Lorsqu'on était jeune, lorsqu'il avait levé, je sais pas toi, Babu, mais quand il a levé le géant dans le ring, on l'a tous vu. Là.
1: Dimanche matin.
0: Ouais, c'est ça. WrestleMania 3, il lève, puis tout, puis on capotait, puis Hulk Hogan, comme on disait, c'était tout le temps c'était des bonnes valeurs, mais lorsqu'on apprend qu'il mentait beaucoup sur plusieurs choses, dont ça, les stéroïdes, alors qu'il y en avait d'autres, que les autres avaient dit la vérité, mais je pense que quand il est passé en cours, là, il n'a pas eu le choix, là, parce que je ne sais pas si on aborde tout ça, là, mais...
1: aborde tout ça, honnêtement, c'est de A à Z, là, on parle même de son sextape, on parle
0: de
1: sa femme, on parle de tout. C'est vraiment un esprit de bon documentaire, puis je ne suis pas le plus grand fan de lutte, là, je te le dis, là, mais quand j'ai terminé, premièrement, ben écoute, on sait ce qui s'est passé, il n'est plus là, il est parti, il est décédé, fait que ça rend la chose encore plus dramatique, tu sais, c'est spécial là, tu sais, de voir un gars comme ça qui se livre puis qui sait pas puis que finalement pendant qu'il tourne c'est là que ça se passe. Mais tu sais, tu vois clairement que moi ce que je retiens de tout ça, c'est que il aurait dû arrêter peut-être 15 ans avant là, de faire ce qu'il fait là, lui là, c'est ce qui a fait en sorte qu'il est décédé là, tu sais, là il y a eu à un moment donné il raconte que il se fait injecter, je pense, à tous les trois jours, quelque chose qu'habituellement, quelqu'un se fait injecter à tous les deux mois, là.
0: Ouais, c'est ça. Non, mais lui, c'est parce qu'il y avait des...
1: Marcher, là. Il s'est fait opérer 10 fois dans le dos
0: c'est
1: en
0: ça.
1: 3 ans.
0: Il y avait des maux de dos, là, chroniques, là, mais tu sais, des maux atroces de dos. Il aurait dû peut-être aussi peut-être plus céder sa place aux plus jeunes, parce que ça, c'est une chose qu'on lui reproche. Je sais pas si on l'aborde dans le documentaire.
1: Mais c'est spécial, parce
0: qu'il voulait tout le temps avoir le spotlight à la limite, au détriment des autres, puis de piler sur du monde, là, tu sais, à travers ça, là.
1: La lutte d'autrefois, je sais pas si c'est encore comme ça aujourd'hui, mais était vraiment de même, là, tu sais.
0: C'est très politique.
1: Un des meilleurs bouts, c'est quand il s'en va dans NWO. NWO.
0: C'est ma gang, ouais. NWO, hey, les méchants.
1: Mais tu vois clairement que c'est là, je pense, qu'il a trippé le plus dans toute sa carrière, là.
0: Ouais, mais là, c'est fourrette, parce que, tu sais, faut se remettre à l'époque. Les gens, il y en a beaucoup qui croient encore à la lutte, tu sais, qui pensent pas que c'est scénarisé nécessairement. Puis Hulk Hogan, c'est vu comme le héros. Fait que là, ce qui arrive, c'est juste pour l'expliquer un peu, là, quand il a fait son espèce de transition avec les méchants, c'est que là, il venait aider deux gars qui arrivaient de la WWE, à l'époque, qui étaient à la WCW. Puis tout le monde pense qu'il vient aider Macho Man, que tout le monde connaît Macho Man aussi. Fait que là, tout le monde...
1: Il varge.
0: Ouais, il varge, puis il fait sa descente de la cuisse, puis il tire l'arbitre en dehors du ring. Le monde devienne fou, gang. C'est malade. Ça tire des déchets dans le ring, etc. Puis moi, j'aime que Hulk Hogan, il pogne la balle au bon, puis les premiers mots qu'il dit... Tu sais, toute la trash que vous lancez dans le ring, c'est ce que ça vous représente. Puis là, dit, j'ai tout fait pour vous autres, puis vous m'encouragiez plus vraiment. Fait que là, il est comme « up yours », puis il envoie chier le monde. Le monde est fâché, les enfants pleurent. C'est magique.
1: On dira ce qu'on voudra, c'était le début de l'époque la plus hardcore de la lutte.
0: Mais aussi la plus populaire. C'est la plus populaire et de loin. Là, parce que là, on avait deux organisations qui étaient au top. T'es là, même la WCW.
1: Ouais, mais agir comme il agissait dans le temps, il serait tellement cancelé.
0: Oh oui, oh oui.
1: Et tout, c'est épouvantable, là. C'était quasiment pour nous, là.
0: C'est sûr.
1: Et hardcore, la lutte, là, dans le temps, c'était pas tant familial, là, on va se le dire, là.
0: Il y a peut-être juste un petit bémol par rapport au documentaire, puis on va aller dans d'autres sujets par la suite, là, mais est-ce que. Je pense que sa fille n'y a pas participé.
1: Pas là. Brooke Hogan a pas parlé à son père, je pense, 2 ans. Elle a pas vu son père avant son décès, je pense, 2 ans.
0: Ça, c'est triste, en tabac.
1: C'est relié au fait, je pense, qu'il sortait avec une de ses copines de classe à la fin. Là.
0: Hein? Hulk, il sortait avec une de ses copines de classe? Parce que...
1: Ouais, c'est genre, il a probablement plus que le double de son âge. Là.
0: Okay,
1: c'est
0: okay.
1: Ça, ça aide pas à avoir... C'est jamais une bonne idée, ça, là, monsieur, là, de sortir avec... La fille, l'amie,
0: là. Oui, la meilleure amie de votre fille, là. C'est sûr que là, ça, c'est pas bon, là. Parce
1: c'est
0: que tu as des écarts d'âge.
1: C'est sa première femme, là, elle qu'on avait vue dans Hogan a raison, qui était à Musique Plus, là, le document.
0: La télé-réalité.
1: Télé-réalité, elle l'a plumée, même. C'est épouvantable. Puis, dans le fond, elle s'est rendue compte à un moment donné qu'elle trompait. Oh non, pour vrai. Puis, elle a voulu faire pareil. Fait qu'elle, elle s'est pognée un des meilleurs amis de Nick Hogan. Puis lui, il s'est dit, ah ouais, ben, c'est beau, il dit, pars avec tout ce que tu veux. Puis là, il raconte, il dit, moi, je m'étais pris un appartement proche de chez nous, et je voyais ma maison au 20e étage, puis il dit, je voyais le flot de 19 ans se promener avec mon super boat, man. Il dit, tu trouvais ça raide, honesty.
0: Ouais,
1: mais tu sais, ce que je retiens de ce documentaire-là, c'est que ça avait l'air d'être un bon bonhomme. Ça avait l'air, mais tu sais, comme je te dis, il aurait dû arrêter avant. Tantôt, tu parlais de la descente là, de la cuisse. Là, je sais pas comment tu appelles ça.
0: Le leg drop, c'est la descente de la cuisse.
1: Le leg drop, c'est ce qui a fait en sorte qu'il y a un dos de marde. Il dit ça n'a pas l'air super comme cascade, mais il dit saute de la troisième corde, puis tombe assis, puis fais ça 20 000 fois dans ta vie. Il y a même des chances que tu aies mal dans le dos. Là, c'est...
0: Mais tu sais,
1: ce que je retiens de ça, c'est que oui, la lutte, ça peut être.
0: Arrangé.
1: C'est
0: scripté.
1: Mais reste que ces gars-là se font mal puis qu'ils se détestent pour vrai, souvent.
0: Ben oui, ce sont des machines. Puis il y en a
1: plein.
0: Il y en a plein là, que c'est sûr que c'est le feu puis de l'eau. Là. Ils font la job parce qu'ils savent qu'ils peuvent faire de l'argent résultant de ça, mais ça n'en demeure pas moins qu'ils détestent. Moi, je sais. Tu sais, j'ai une opinion partagée, mitigée, on va dire plus. Là. Mais il faut que je voie le documentaire avant.
1: Ah, tu vas aimer ça, toi, Larry.
0: C'est sûr que je vais adorer ça, là.
1: Si t'as aimé le documentaire sur Vince McMahon?
0: Ben oui, j'ai adoré.
1: Il est à peu près 10 fois meilleur.
0: Ben, tu l'as vu, celui de McMahon?
1: Ouais.
0: OK. Ben, celui de McMahon est quelque chose aussi.
1: 10 fois meilleur parce que, tu sais, je veux pas... L'émotion est différente parce que, Chris, le gars est mort. C'est quand même plus un héros que Vince McMahon.
0: Non, mais Vince McMahon, c'est un ton de marde, là.
1: Vince McMahon,
0: ce qui était intense, puis Netflix est fort là-dessus... C'est qu'il avait réussi à l'interroger juste avant qu'il se fasse, dans le fond, poursuivre. Puis, même affaire pour le documentaire sur Puff Daddy, que dans le fond, qu'on avait des images alors qu'il allait entrer en procès dans pas long. Là. Netflix, c'est comme là, on a Hulk Hogan juste un peu avant qu'il décède. Puis, tu sais, je vais faire écho à ce que certaines personnes mentionnaient, parce que lorsqu'il y a eu le WrestleMania, il y a pas longtemps, il y a quelques week-ends, ça se trouve être le Super Bowl de la lutte, là. On a passé beaucoup de publicité, parce que là, maintenant, c'est sur Netflix, la WWE. On a passé beaucoup de publicité par rapport au documentaire. Puis il y avait des gens qui étaient fâchés parce qu'ils disaient, bon, ils essayent encore de le ramener. Parce qu'il y en a qui en veulent encore à ce jour, ses prises de position politique quand il s'est collé sur l'administration Trump.
1: Il y a peut-être un 20 minutes qu'il parle de ça. Donald Trump fait partie des gens qui prennent le temps de s'asseoir et de parler de ce que Hulk Hogan. Il a fait beaucoup Hulk Hogan pour lui, si tu veux pas. Puis la dernière apparition que Hulk Hogan a faite, c'est justement quand Netflix ont annoncé que la lutte s'en venait.
0: Ouais.
1: Sur Netflix.
0: Il s'est fait tuer.
1: Il s'est fait tuer, mon gars, de façon magistrale. Il dit que ça lui fait pas de peine.
0: C'est pas vrai.
1: Clairement que ça l'a atteint. Là.
0: Ouais, c'est ça. Là, il vit dans le déni. Là. Des fois, mais Hulk Hogan, c'est ça, c'est qu'il croit ses mensonges. Il est un peu mythomane. Il parle encore à ce jour, il dit qu'il avait auditionné pour être bassiste de Metallica. Là. Les gars Metallica, ils ont dit, c'est jamais arrivé, ça. Là. On a dit, on l'aurait su, là, s'il y avait eu Hulk Hogan qui était arrivé, là, incognito, là, après que Cliff Burton soit décédé. Puis aussi, ses propos racistes, que c'est sûr qu'on traite là, là-dedans, là, qu'il avait été enregistré à son insu, mais reste qu'il faisait quand même des propos racistes par rapport au gars avec qui Brooke, justement, sa fille couchait, là. C'était des Afro-Américains. Puis il avait été intense. Et moi, ce que j'ai appris à connaître davantage en voyant des lutteurs afro-américains, c'est qu'il paraît que Hulk Hogan était vraiment malheureux de tout ça. Mais il y en a qui vont encore dire, ouais, mais pourquoi il s'est pas excusé sur la place publique et autres? C'est que lui, il pensait que ça allait lui nuire. Alors que tous les lutteurs afro-américains disaient le contraire. Tu devrais vraiment t'ouvrir et dire tes véritables pensées. Mais des fois, on dirait que Terry Balboa, son vrai nom, le personnage, j'ai l'impression que le personnage, des fois, devenait plus gros que la personne. Non? C'est ça qui est arrivé un peu avec Hulk Hogan.
1: C'est pas mal ça, je te dirais, qui en ressort du documentaire. Que c'était deux personnes, mais que finalement, c'en était juste une.
0: Okay.
1: Tu comprends? Mais
0: oui, le personnage a pris là-dessus.
1: Excuse pendant le documentaire, tu vois clairement qu'il irait autrement. Mais tu sais, c'était à son insu, premièrement. Puis tu sais, c'est surtout arrivé l'histoire là, du racisme. Il avait eu, lui, il avait gagné en cours, il en avait même 200 millions.
0: Oh oui, il en a gagné du cash, là.
1: Puis je pense qu'il n'y a jamais eu une crise de scène à cause de ça, justement, à cause du fait qu'ils ont sorti des tapes de lui qui avait ces propos-là. Là. Tu sais, c'est...
0: Il n'y a pas eu d'argent pour ça, pour la sextape aussi, là.
1: Il n'y a pas eu grand-chose, je te le dirais.
0: OK. Sextape que tu n'as pas regardé non plus?
1: Non, j'ai jamais vu. Je savais même pas.
0: Ben moi, je le savais, puis je me suis toujours tenu loin.
1: Et
0: que je ne veux pas voir ça. J'ai l'impression que ça va briser mon enfance. J'ai vraiment l'impression que ça va briser mon enfance. C'est aussi simple que ça. Je vais te combler en position fétale, je vais dire non! NWO!
1: Très bon divertissement, les amis. C'est encore une fois une série que tu n'as pas le droit d'arrêter. Commence à 10h le soir, tu es dans la marbre, tu vas te coucher à 2h. C'est probablement ce qui s'est passé la semaine passée pour moi. Même affaire pour Vitrerie Joyal, t'en as parlé tantôt.
0: Ouais.
1: Martin Matt qui est excellent, c'est ça, tu joues ton père. Elle dit, ouais, le jeu lecteur est différent. Oui, mais reste que. On a des émotions, là.
0: Mais fais attention parce que je l'ai pas fini, puis je veux pas me faire le divulgue gâcheur comme j'ai entendu ailleurs, là. De la série, là, auprès des gens qui n'ont pas eu le temps encore de voir justement les 6 épisodes.
1: C'est excellent. Très bon, TVA a boudé ça, Radio-Canada a boudé ça.
0: Ils l'ont-tu vraiment boudé ou c'est lui qui a décidé d'aller voir une plateforme de streaming?
1: TVA a boudé, puis Radio-Canada, fait que les streaming, c'est le streaming, c'est Prime, ça fait que Prime,
0: Ouais, c'est sur Prime.
1: C'est Prime qui l'ont approché, puis ont dit quelque chose, puis ça donne bien, je viens de me faire virer de bord, là.
0: Ça me surprend, parce qu'il me semble que TVA, je pensais qu'il y avait comme. Un libre accès, là, en ayant fait les beaux malaises, eux autres. C'est n'importe quoi. C'est-tu parce qu'à cause du talk show? Ouais, c'est ça. C'est le talk show qui a donné un arrière-goût amer à TVA.
2: OK, fait qu'ils pensaient pas que ça allait pogner, puis ils avaient peur de faire affaire avec la série.
0: Ils devaient pas penser que ça allait pogner au coup aussi, parce que Martin Matt devait demander un bon montant.
2: C'est pas mal pire que ça.
0: Ben oui.
1: Je peux vous envoyer ça demain.
0: Numéro 1 au Canada sur Prime, là, c'est de la bombe, là, c'est impressionnant. Puis
1: c'est ceux qui ont
0: aimé
1: vos malaises, vous allez reconnaître un peu le.
0: Bon, la signature, là.
1: Ben oui, la signature, le beat, un peu, les transitions, ça finit tout le temps avec des chansons, ils dansent beaucoup, tu sais. C'est un excellent divertissement, encore une fois. Martin et Matt, honnêtement, on va se le dire, machine à cash. Puis, qui aurait pensé que ça allait. Tu sais, d'un début, même, quand il a commencé, puis c'est un peu ça qu'on voit dans la série. Quelqu'un, il animait, lui, une émission jeunesse à Télé-Québec, Radio-Québec à l'époque. On pensait jamais que ce gars-là allait devenir un des top humoristes pareil au Québec, là, tu sais.
0: On sait jamais. Et, on sait jamais ce qui va arriver. Martin Matt, juste pour terminer, un petit retour rapide sur le salon de l'auto. Ça se passait en fin de semaine.
1: 5000 personnes, même.
0: Wow.
1: Samedi après-midi à 3h, on avait battu le record d'assistance de tous les temps. Fait que ça te donne une idée. Nous autres, à XPN, on était le présentateur officiel. Puis encore une fois, pour te donner une idée, on a vendu 700 caisses de Vernick.
0: Tabarouette.
1: Dans le week-end. Non, c'était un Christy de beau week-end. Martin Anjou, Karine, qui travaille fort. Écoute, c'est du monde de cœur, c'est du monde qui croit en le produit. Mais on a vraiment, au Québec, le plus gros show de chars modifiés puis de vieux chars. C'est le plus gros au Canada.
0: Ouais, Salon Autosport, c'est le plus gros et de loin, là. Puis c'est un succès. Puis c'est ça qu'on voulait. Hey, merci bien gros, Babu. C'est toujours le fun de se parler. Puis là, j'ai le goût d'écouter Hulk Hogan, là. Fait que... Je vais faire un blitz.
1: Je te dis, start là à 7h à soir parce que tu voudras pas arrêter. C'est ça qui est crissant avec ces espèces de séries-là, hein. Ils repartent tout ça,
0: hein. Ouais. Ouais, ouais, ouais. Le prochain épisode.
2: C'est pas long, entre deux épisodes.
0: Non, tu vois 5-10 secondes, le prochain épisode, puis là, tu fais. Oh, ben oui, moi, je vais pas plus longtemps que ça.
1: 40 minutes à minuit, là, le lendemain, tu regrettes, mais écoute. C'est excellent. J'ai hâte de voir où ça va nous mener, tout ça, parce qu'on voit que de plus en plus, les documentaires sportifs puis sur la vie du monde de même deviennent populaires. Et qui sait, peut-être qu'on aura un jour un documentaire sur la vie de Laurent.
0: Ça, je ne suis pas convaincu, mais sait-on jamais.
1: On arrête quoi? Ça serait quoi le synopsis, hein?
0: Hey, Colin. Ben, j'en parlais un peu la semaine passée. Mon mec, mon folie, mon blanc, ça serait peut-être ça.
1: Ouais, oui.
0: Ça pourrait être ça. Il y a une couple d'affaires, là. Ben, je m'en calisse.
2: Moi, je voudrais vraiment voir la scène où tu délaisses le party de famille pour aller regarder la game de hockey en bas, là.
0: Non, c'est la game
2: ça,
0: de foot.
2: Ça prend ça, game de foot, en
0: pas,
2: tout cas.
0: Pas game de hockey. Moi, c'est, non, c'est...
2: Ça
0: c'est,
2: prend ça.
0: Ça prend cette scène-là que j'invite toute ma famille
2: t'sais,
0: élargie.
2: Tu sais, le quoi glorieux, là.
0: Ouais, tu sais, toute ma famille élargie, à peu près 13-14 personnes, comme je dis, ma grande famille, là. Puis là, je les invite chez nous. C'est moi qui reçois. Puis qu'à un certain moment, je m'en vais regarder Ravens. Puis en plus, s'ils perdent, je m'en vais m'enfermer dans la salle de bain en bas pendant une demi-heure à bougonner.
1: Ils vont se brûler un gros blonde, puis ils vont venir joyeux.
0: Ah, tu me connais bien.
1: Montréal en 6, c'est un peu brossé contre Buffalo, mais ils sont moins sales que t'aimes pas bien, là.
0: Avec Montréal en 6.
1: Autant brossé que les deux premières games, là.
0: Hey, Rémi, tu l'as jamais dit, finalement, tantôt. On a dérapé. C'est quoi? C'est combien? Canadien ou Sable?
2: Ben, je sais pas.
0: T'as dit Lightning le dernier coup. Ça a porté chance aux Canadiens. Ouais, ça serait peut-être mieux de prendre pour les Sables.
1: Ben, vu que dit Lightning, il n'y a plus le droit de participer.
0: C'est terminé. Hey, merci encore, Babu. On t'écoute le matin. De toute façon, c'est ici que ça se passe, à CJMD.
1: On est de
0: yes, demain, c'est ça. Merci. Salut, Babu. Fait que Sable ou CH?
2: Je sais pas, j'ai le feeling des sabres.
0: C'est ça que t'as dit que le Lightning, t'avais le feeling.
2: Ouais, mais là, ça là, j'ai l'impression que c'est plus clair.
0: OK. C'est comme une vision. Toi, t'es un peu un médium, ouais. Là.
2: Moi, je vais dire les sabres en 6.
0: OK.
2: Mais j'aimerais que le Canadien gagne.
0: Moi, j'ai dit que le CH en 7 hier. Puis Will est allé avec le CH en 6, m'a dit CH en 6 également. Fait que t'es le seul.
2: OK.
0: C'est les sabres.
2: OK.
0: Mais t'as un feeling plus clair.
2: Ouais.
0: On s'arrête au retour. On parle avec l'homme fort, Éric Girard. Mais juste avant, on va écouter une chanson d'un lutteur qui a été un peu, sans dire le dauphin, mais c'est un peu comme la suite de Hulk Hogan au niveau de la WWF / WWE. Là. C'est lui qui est devenu l'espèce de lutteur plus blanc que blanc, là, dans le sens là, qui est tellement gentil, tellement bon, etc. Quand il a essayé de virer méchant, ça a plus ou moins pogné. Alors qu'il était avec Travis Scott, là, fait qu'on l'a ramené gentil pour finalement il a pris sa retraite. Là. Je parle de John Cena et on écoute à l'époque, c'est lui qui rappe là, là-dessus. Là. On écoute Basic Togonomics. Rémi n'est pas certain. Je vous laisse décider. 418-903-5969. Puis au retour, Éric Girard, restez là.
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0: Larry Psagang et Laurent Létourneau. On est très contents de recevoir notre prochain invité, Hugo Girard. J'ai fait un petit lapsus avant les messages publicitaires pour les gens qui étaient là. Je devrais peut-être pas souligner. J'avais parlé d'Éric Girard. Mais il n'y a aucune chance, je vous le dis tout de suite, voilà, qu'on reçoive le ministre des Finances dans mon émission. J'aime beaucoup plus parler à une personnalité comme Hugo Girard, un gars proche de nous autres, un gars le fun, un bon Jack. Bref, Monsieur Girard, comment allez-vous?
1: Hey, ça va super bien.
0: Je t'avais pris pendant deux secondes comme ministre des Finances. Hein?
1: Non.
2: Comment ça qu'on paye cher d'impôts de même? Première question.
1: J'ai des réponses, là, mais je suis pas sûr qu'on veut les entendre.
0: Non, c'est ça. T'es pas obligé d'aller là, bien sûr. Puis on va plus parler là, de le beau partenariat. Maintenant, tu es devenu propriétaire d'alimentation première. En passant, est-ce que c'est grave si je te tutoie? Parce que là, je vous vois beaucoup, puis... à moi c'est comme... Tu sais, je veux assurément ne pas vous fâcher. Parce que je sais que s'il y a de quoi qui se passe, tu vas pas me mettre en petite boule en moins de deux secondes. Fait que
1: je pense que tu peux me tutoyer, ça va être plus facile. Okay. Comme tu as mentionné, là, moi je suis un gars du peuple. Là, fait que,
0: c'est ça.

0: on garde ça fin.
1: Excellent. Puis pour les gens qui te connaissent un peu moins, faut vivre en dessous d'une roche, là, parce que on s'entend là, que je pense qu'il y a pas mal plusieurs personnes qui connaissent ton parcours. Mais tu as été homme fort de quelle année à quelle année? Puis comment ça se passait?

0: veux dire, était champion du monde en 2002, champion canadien, champion nord-américain. J'ai remporté plein de titres. Et ma carrière, elle s'est déroulée sur une dizaine d'années.
1: Au début, tu sais, parce que tu dis à partir de 12 ans, dans le fond, tu devais surtout du côté de l'haltérophilie. Est-ce que c'est parce que tu voulais faire des concours de culturistes? Ou bien tu voulais vraiment déjà, tu avais vu, je sais pas, moi, peut-être certaines images, certaines émissions d'hommes forts, tu t'es dit, crime, mais c'est quelque chose, ça, qui pourrait m'intéresser.
0: Ben, j'avais vu une compétition d'hommes forts à télé, puis ça a été à 12 ans, puis pour moi, ça a été une déclic.
1: Ah, ouais, quand même.
0: Ouais, vraiment, c'est ce que je voulais faire. Puis, par la suite, on s'entend que c'était pas nécessairement une discipline qui était très connue. Donc, le cheminement pour s'y rendre a passé par l'entraînement plus bodybuilder, ensuite powerlifter, puis éventuellement, ben, j'ai été capable de mettre les pieds dans les hommes forts. Puis là, ben, c'est devenu de l'entraînement aux épreuves. Donc, c'est plus proche powerlifting dans le genre de préparation que tu peux faire dans un gym pour faire des hommes forts. Puis, par la suite, ben, j'ai eu une opportunité. Je les brise parce que j'étais prêt. Puis le reste, ben, c'est l'histoire.
1: Effectivement, effectivement. Puis, comment c'était? Tu sais, il fallait sûrement que tu t'entraînes non-stop. La rivalité avec les autres compétiteurs, est-ce qu'il y avait une certaine camaraderie ou c'était plus... disons que, sans dire que vous chassiez intense, là, mais tu sais, je sais pas, comment ça se passait avec les autres compétiteurs?
0: Ça se passait super bien, tu sais, dans le sport, à un moment donné, peu importe la discipline, les gens qui pratiquent une discipline similaire comprennent et savent qu'est-ce que ça prend pour pouvoir performer. Donc, à un moment donné, il y a quand même un respect. Il y a des gens avec qui on a peut-être moins d'aptitude, puis d'habilité avec eux dans le sens qu'on s'entend moins bien, et ça risque, à quelque part, on se ressemble. Donc, c'est plus une question de personnalité. Au final, il y a beaucoup de respect entre les athlètes, puis la plupart, on est des chums.
1: Et puis, tu sais, dans les différentes épreuves que tu as réalisées, là, tu sais, que tu soulevais des charges importantes, que tu les déplaçais, est-ce qu'il y en a une qui t'a marqué, là, qui était, disons, qui sortait encore plus de l'ordinaire que les autres, parce que, tu sais, on s'entend, là, il était tout pas mal intense, là, tu sais, pour en avoir vu quelques-unes. Compétition, là, mais tu sais, il y en a-tu une qui vraiment qui marque ton imaginaire encore aujourd'hui, là?
0: En 99, il a fallu qu'on tire un Boeing 737 de 80 tonnes. C'était assez, assez spectaculaire parce qu'un avion, tu sais, l'avion, on la regarde vu du terminal quand elle est sur la piste, on la trouve grosse. Je peux te garantir que quand tu es en dessous de l'avion, tu la trouves pas mal grosse.
1: Ah oui, c'est combien de tonnes? Combien de tonnes t'as dit le Boeing 737?
0: 80 tonnes.
1: Ish. Puis là, c'est quoi? Il fallait que tu le traînes sur une distance de combien de... combien
0: de mètres? Fallait le tirer sur une distance de 100 pieds.
1: 100 pieds? Wow!
2: C'est de la décoller, j'imagine, un coup. Tu sais, un coup que c'est décollé, ça doit être facile. Pas tant que ça. Mais quand même.
0: Un coup que c'est décollé, ça vole.
2: Ah, ouais. Oh, ben oui. Mais il devait vérifier quand même une bonne pression des pneus. Tu sais, pour tirer un avion comme ça, ça change quand même beaucoup. Tu sais, si les pneus sont un peu mous, là, ça...
1: C'est plus tough.
2: Ben, sûrement, je sais
1: là, c'est
2: pas.
1: Bon, là, moi, juste l'idée, là, écoute, même un avion en papier, je sais pas, tu sais, j'ai certaines limites. Fait que j'imagine un Boeing 737, c'est...
0: C'était vraiment lourd. Vraiment lourd.
1: Ouais. Est-ce que tu t'ennuies parfois de ce type de compétition ou tu te dis, là, c'est rendu à des plus jeunes puis faut que j'en fasse mon deuil?
0: Pendant longtemps, je me suis ennuyé. Tu sais, parce que quand tu t'entraînes 25 ans d'une certaine manière, un jour t'arrêtes, c'est difficile de s'entraîner autrement. Puis là, maintenant, mais ce que j'ai réalisé, c'est qu'éventuellement, j'ai arrêté d'avoir mal partout.
1: Ouais, mais ça, c'est le fun.
0: Ça m'a fait réaliser que finalement, il y a des choses que je m'ennuie pas. Puis je m'ennuie pas d'avoir mal partout.
1: C'est compréhensible. Bon, on espère que tu vas bien présentement. Comment s'est passé justement ton après-carrière? T'sais, quand tu as décidé d'arrêter, on te voit beaucoup, là, mais pour les gens, la transition, comment tu l'as effectuée?
0: Ah, ça a super bien été. Ça a été 3 ans à se chercher, à essayer de comprendre ce qu'on va faire puis se réinventer. Puis là, éventuellement, j'ai été chanceux parce que j'ai eu des opportunités d'affaires. Fait que j'ai commencé à m'impliquer là-dedans. Mais tu sais, moi, ma carrière, elle s'est arrêtée abruptement suite à des blessures. Puis c'était pas nécessairement une question de choix. C'est juste que le corps n'était plus capable de

0: suivre. Puis ça, ben, ça a fait en sorte que même si j'avais d'autres opportunités, la transition totale a pris quelques années, comme je mentionnais, environ 3 ans. Et par la suite, ben, je pense que c'était le temps de trouver d'autres choses qui allaient me passionner autant que m'entraîner pour des compétitions d'homme fort l'été.
1: Ouais,
0: ben, par la suite, ben, ça m'a ouvert d'autres portes, plein d'autres opportunités. Et je suis conscient que si j'avais pas été homme fort, ben, je serais pas ce que je serais aujourd'hui.
1: Assurément, mais en même temps, tu es comme un petit poisson dans l'eau là, au niveau des médias, les différentes émissions que tu as faites depuis que tu es à la retraite. Je pense à l'émission de Barbecue. Il y en a plein. Il y a plein d'émissions. Je pense que chacune de ces émissions-là t'ont amené un petit quelque chose, je me trompe pas.
0: Ouais, c'est pas nécessairement un petit poisson dans l'eau, peut-être un gros poisson.
1: Okay.
0: Un gros poisson dans l'eau.
1: Okay. Faut que je change mes métaphores. J'oublie des fois qu'il faut que ça change la donne.
0: Oui, fait qu'effectivement, tu sais, j'ai eu la chance d'être capable de pouvoir, je te dirais, évoluer dans ce milieu-là. Puis ça aurait pu être un échec, mais ça a bien été. Et j'ai surtout eu la chance de pouvoir tourner ça pour exploiter autour de mes passions. Dès qu'on parle l'alimentation, donc la bouffe, le barbecue.
1: Oui.
0: Et j'aime manger, c'est pas un secret. Ensuite, la rénovation. J'ai quelqu'un qui aime ça travailler de ses mains. Et j'étais un gars de char, on a eu un show de voiture. On travaille sur d'autres choses présentement. Des voyages, j'ai voyagé à travers le monde. On a fait des shows qui tournaient autour du voyage. Donc, un peu une façon de joindre l'utile à l'agréable.
1: Ouais, c'est ça. C'est le fun de combiner les deux. Combiner des passions à des émissions de divertissement. Puis, tu sais, comme tu disais si bien, à chaque coup, tu sais, ça paraît, ça transcende la caméra. Quand t'es passionné, ben assurément que les gens à la maison le ressentent, là, tu sais. Moi, puis je salue, là, Bob le chef, un très bon ami à moi, là, mais tu sais, quand tu faisais l'émission de barbecue, on le voyait que vous tripiez, là, à parler de barbecue, là. C'était quelque chose, là, c'était...
0: D'ailleurs, on travaille sur un autre projet avec Bob, là.
1: Oh!
0: Oui, oui.
1: Est-ce qu'on peut en parler? Est-ce qu'on peut en parler ou c'est sous embargo, ça, cet autre projet?
0: Je veux pas spoiler la pétante, on est encore en négociation, mais si ça marche, là... Oh, ça me va faire plaisir de t'en reparler, là. Puis même avec Bob, là.
1: Hey, ça serait cool.
0: On va avoir un plaisir fou. Parce que moi et Bob, c'est dangereux.
1: Ben ça, j'en doute pas. Pour vous connaître un peu les deux. OK. Comment s'est créée l'alliance avec Alimentation Première qu'on salue, là, qui est vraiment l'excellente nourriture. Mais comment ça s'est créé l'alliance avec ça, avec eux, Hugo?
0: Ben, la première étape, c'est que je vais commencer à en manger. Puis là, ben, quand j'en ai mangé, j'ai commencé à aimer ça. Fait que là, à partir de là, ben, je suis devenu ambassadeur, parce que c'était comme un naturel pour moi. Puis là, ben, j'ai eu l'opportunité de pouvoir devenir actionnaire, devenir propriétaire. Puis ça, ben, j'ai trouvé que c'était une belle suite des choses, puis une belle progression. Tu sais, tu parlais tantôt de carrière. Ben, je pense que c'est une belle façon de gravir les échelons et d'évoluer. Finalement, tu devenir propriétaire dans une industrie comme ça, c'est un peu de mettre. Tu mets comment on veut dire ça? Autrement dit, là, ce que tu dis, c'est ce que tu fais.
1: Oui.
0: Puis là, ben, m'investis à 100% là-dedans. Là. C'est pas juste une question que tu prennes ton image. Tu deviens une partie.
1: Non, t'es impliqué, là. T'es impliqué à part entière dans l'entreprise, là. C'est ça qu'on comprend, là.
0: 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Puis ça, ben, pour certains gens, ça peut être un risque. Pour moi, c'est un naturel. J'ai tellement aimé. J'ai trouvé que c'est une belle opportunité. J'aime ça avancer, j'aime ça apprendre et j'aime surtout repousser mes limites.
1: Je comprends. 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Mais disons, là, Hugo, tu nous invites à manger, là. C'est quoi que tu nous ferais, là, nous autres, là, Rémi puis moi?
0: Regarde! Il y a tellement d'affaires. Les New York sont bons.
1: Ouais.
0: La coupe filet mignon, la coupe Chateaubriand, c'est écœurant. Les pavettes de bœuf, c'est malade. Les poitrines de poulet, c'est le fond, sont assaisonnés. Et là, après ça, ben là, on tombe dans le poisson. C'est la même chose. Tu sais, il y a tellement d'affaires. J'ai pas goûté à tout en partant, là. Mais à chaque fois que je goûte à quoi de nouveau, c'est toujours comme « wow ».
1: Ouais, c'est ça.
0: Et « wow », c'est pas juste le produit. C'est que là, maintenant, ben, t'apprends à connaître les fournisseurs, les producteurs. 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Ben, tous nos fournisseurs puis tous les producteurs, j'ai comme l'impression, tu sais, ils mettent du cœur puis de la passion dans ce qu'ils font. Puis on sélectionne justement un degré de qualité à la hauteur de ce qu'on veut, notre standard. 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
1: 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Le
2: burger de canard.
1: Ouais, mais ça, du canard, là. C'est la viande de bois et autres, ça prend pas de temps que ça peut devenir très intéressant.
2: De wagyu.
1: Il y a des choses pour les tacos. Il y a de tout du côté de...
0: Je pense qu'on est sur le bord de vous vendre une balance avec votre épicerie.
1: Ouais, mais ça, je l'ai déjà à la maison, puis je m'en tiens pas si loin que ça, parce que je suis quand même correct, ça se passe bien. De toute façon, quand c'est des aliments de qualité, ben c'est pas du mauvais gras. Fait que merci encore, Hugo, de nous avoir parlé, puis moi, je te dis, là, ça n'a pas tombé dans l'oreille d'un sourd, là. Ton projet avec Bob, moi, la porte est ouverte, vous pouvez venir nous voir en studio, on aimerait bien gros vous voir les deux, puis on en jasera davantage.
0: Parfait, merci beaucoup.
1: Salut, Hugo Girard, nouveau propriétaire d'Alimentation Première. Alimentation Première fait un petit bout de temps que ça existe, c'est juste que là, maintenant, il est rendu actionnaire propriétaire. Bien sûr, Hugo Girard, qui était homme fort à l'époque. T'as-tu déjà vu quelques-unes de ses compétitions?
2: Quelques-unes, quand j'étais plus jeune, là.
1: Ouais, ça, c'est
2: impressionnant.
1: Il soulève les espèces d'immenses roches, là. Tu dis, oh, c'est pas si pire que ça, mais dans le fond, la roche, elle pèse je sais pas combien. Puis là il court avec, il y a des pauses. Là, t'es comme,
2: son
1: fou dingue.
2: Non, là, c'est ça, puis c'est le dos qui passe, là. Je comprends, tu disais qu'il y avait mal partout, là. Parce que t'as bien beau t'entraîner.
1: Pas du dos.
2: Parce que là, tu sollicites ton corps à côté.
1: Faut que tu forces avec les jambes. Bah oui, faut que tu forces avec les jambes. T'as la barouette. Traîner un Boeing 737.
2: Je suis vraiment un prétentieux. Moi, j'ai envie d'essayer de la tirer, l'avion.
1: Mais non.
2: Parce qu'il y a quelque chose de scientifique là-dedans, puis le transfert de poids. Il faut être un homme fort, puis je peux pas prétendre que je serais capable de le tirer.
1: Ça bougerait pas d'un iota.
2: Ça...
1: Non, Rémi! Arrête de dire n'importe quoi.
2: Non, peut-être, sûrement pas, là.
1: C'est sûr que tu te fais mal. Moi, je pense que c'est ça qui arrive.
2: Parce que, tu sais, à première vue, tu te dis, est-ce qu'un homme peut tirer un avion comme ça? Non. Puis, tu sais, Hugo Girard, je veux dire, il y a la shape, puis les hommes forts, tu sais, le jeu de la corde, là, que tu mets deux groupes, tu tires de chaque bord.
1: Ouais.
2: Oui, là. Ouais. Mais je voudrais rien que... tester là, la résistance que ça aurait.
1: C'est 80 tonnes qu'il a dit.
2: 80 tonnes sur roue.
1: Oh, OK, ben, c'est correct, c'est vrai.
2: Tu retiendras pas 80 tonnes dans le vide.
1: Je comprends, 80 tonnes, c'est facile. Qu'est-ce que je dis là, moi? On se met à deux, puis on va faire une course de Boeing 737. Hein, Rémi? On va aller faire ça.
2: Peut-être, mettons, on pourrait voir si, mettons, trois gars comme moi, tu es capable de la tirer, je sais comment.
1: Okay, non, arrête! C'est insultant pour tous les enfants. Qui ont fait ça dans le passé. Le gars, moi je pense que, tu sais, il y a un certain principe de levier. Puis
2: non, pas, non, ben, en tout cas, là.
1: OK, là, c'est assez.
2: Par coup, tu sais, à un moment donné, tu peux utiliser son propre élan.
1: Là, tu sonnes comme Kanye West, là. Puis c'est ça qu'on va écouter. On va écouter Kanye West avec Stronger. Lui, ici, peut-être bien qu'il essaie déjà de passer par la tête qu'il était capable de traîner 737. Restez là, Laurent Les Truands.

0: Ok, oui. Larry Bissagang, a.k.a. Laurent Létruant. On fait un dernier petit sprint avant le Chico Show. Sans Chico, en semaine de congé. Toujours les mêmes. Non, c'est pas vrai. C'est faux, là. C'est pleinement mérité pour le chum Chico. C'est Maddy qui animera ça. Et je reste. Je fais...
1: De l'overtime,
0: de l'overtime, prolongation. Alors que je co-animerai du côté du Chico Show. Puis par la suite, il y aura un petit Guy correct avec Guillaume Raté-Côté. Et Maddy restera. C'est là que je quitte. Et qu'on se reparle demain. Mais là, avant ça, j'ai... on a eu quelques petites nouvelles en rafale.
1: Tu vois, ma mère n'a pas l'air d'accord avec moi là, dans ma science du tirage d'avion. Ça doit être pour ça qu'elle me dit « calme-toi ».
0: Merci. Mais... Merci, maman. J'oublie son prénom.
1: Suzanne.
0: Suzanne, tu as tellement raison. Maman de Rémi, tu es la voix de la raison. Là, je suis en train de m'obstiner avec deux gars parce qu'on a eu Hugo Girard qui a traîné un Boeing 737.
1: Sur 100 mètres.
0: Sur 100 mètres, comme c'était sur 100 mètres, qui pesait quoi, il a dit?
1: 80 tonnes.
0: 80 tonnes. Puis là, je suis en train, durant les messages publicitaires, je suis en train de m'obstiner avec le boss Guillaume puis Rémi qui disait qu'il devait avoir un truc puis ça se faisait. Il n'y a pas de tutoriel
1: c'est
0: YouTube.
1: Pas un truc, faut être très fort, mais...
0: Il n'y a pas de mais.
1: Tu sais, je veux dire, c'est quand même sur roue avec un petit transfert de poids.
0: Te considères-tu très fort?
1: Au début, je me considère assez fort.
0: T'es peut-être fort, mais t'es pas très fort.
1: Rémi. Non, je suis pas un homme fort du Québec, mais tu sais, je suis assez raide pour...
0: Oui, mais...
1: Tu sais, je lève une sécheuse tout seul. J'ai sorti une sécheuse d'un cube tout seul pour marcher avec sur à peu près 50 pieds puis l'amener sur une galerie.
0: Je comprends que t'es nettement plus fort que moi, mais il y a une marge entre
1: ben, ça dépend de la force. Tu sais, je veux dire, au tir au poignet, je suis pas fort. Tu sais, on a toute notre façon de déployer notre force.
0: Moi, le poignet...
1: Mais en tirant de quelque chose, tu sais, j'ai... Je sais pas, tu sais, un pick-up coincé dans la boîte, là, je poussais derrière puis je le faisais bouger. Mais c'est pas parce que je suis capable de, tu sais, de lever un pick-up. Mais sur roue, transfert de poids, tu zignes un petit peu au début, là, tu zignes, veut dire faire un peu de,
0: oui, bon, oui.
1: De mouvement va-et-vient.
0: Puis t'es pas fort au poignet?
1: Non, non, sur au poignet.
0: Mais tu zignes.
1: C'est ça. Faire d'autres choses avec le poignet.
0: Non, mais c'est ouais. Parce que, moi, je m'imagine Rémi qui regarde un tutoriel, là, comment.
1: Mais non, c'est pas regarder un tutoriel. Moi, je veux prendre la corde puis essayer, là.
0: Ça ne bougera pas d'un iota, je l'ai dit tantôt.
1: Là, c'est ça.
0: Tu sais que c'est comme un défi que je te lance.
1: Ouais, c'est ça.
0: Moi, je vais juste me foutre de vos gueules si vous essayez ça. Je veux pas que vous blessez, par contre, là. Bon, OK, revenons, là, parce que là, c'est assez, là. Ça n'arrivera pas. Quelques petites nouvelles en rafale, vite, là. Hier, c'était le fameux... c'était-tu hier, ça, ou c'était dimanche? C'était lundi soir, le Met Gala. C'est quoi, ça, le Met Gala? C'est quand les... C'est souvent des artistes, chanteurs, chanteuses, acteurs, actrices qui s'en vont se la péter dans le fond là, avec des robes de haute couture, etc. Puis des fois, c'est au Metropolitan Museum of Art. Des fois, il y a des affaires qui sortent de l'ordinaire. Entre autres, Katy Perry qui est arrivée avec un masque. Je sais pas c'est quoi qui se passe avec ce masque-là.
1: C'est dernièrement, ça?
0: Ça, c'est hier soir.
1: OK. Ben, c'est probablement qu'elle est dans un scandale ce temps-ci, fait qu'elle voulait pas nécessairement se montrer le visage, malgré qu'on...
0: Non, c'est pas ça. Je pense pas que c'est ça. Elle a juste, gars, tu peux l'ouvrir, là, elle ouvre son masque. Okay. C'est un masque pour imaginer aux gens, là, à la maison. C'est comme un masque métallique qu'on peut voir, d'après moi, qu'on peut se voir le reflet. Les mauvaises langues vont dire que comme ça permettait à Justin de se voir encore. Il y a ça. Il y avait aussi Jay-Z qui est sorti des Boulamites.
1: Oh!
0: Parce que Beyoncé est toujours présente au Met Gala. Tu sais, vraiment, le gratin, là, ça se la pète un peu. Là. Beyoncé était là avec un drôle d'accoutrement également. Là. Je sais pas comment expliquer ça. Là. C'est quoi qu'il y avait là? Jay-Z, il fallait qu'il suive. Et il y avait la fille, Blue Ivy, à Beyoncé, qui est de plus en plus Beyoncé. Je savais même pas laquelle était laquelle. Quand j'ai vu les deux photos, là, sérieusement, il a fallu que quelqu'un le mette dans les commentaires parce que je me trompais à savoir que c'est Beyoncé qui a l'air encore très jeune, vous comprendrez, mais Blue Ivy a pris un coup de vieux, là, assurément. Est-ce que tu la vois?
1: Oui, ben...
0: Attends un peu, là, je vais te la montrer. Oh.
1: Est-ce que c'est Blue Ivy Carter?
0: Oui, Blue Ivy Carter. Mais regarde, il y en a... Quand je dis qu'il y en a qui étaient... Tu sais, qui font comme des coups d'éclat... Ça, c'est Heidi Klum, l'actrice. Regarde comment est-ce qu'elle est arrivée, elle.
1: OK.
0: On dirait...
1: statue.
0: On dirait statue.
1: Oh, crème, la robe, ouais.
0: Ouais, c'est une robe, là. C'est une robe.
1: Très transparente, on va le dire comme ça, blanchâtre.
0: Oui,
1: elle a comme un mélange de... statue de la liberté puis vieille statue grecque.
0: Ouais, on dirait quasiment de la cire, c'est puis tu sais on voit sa poitrine là. Souvent on voit de la peau là. Lors de leur accoutrement différent, disons étrange. Fait que ça c'était le Met Gala qu'il y avait hier. J'ai tout le gratin là. Il y en a là qui vont qui partent tu sais on part dans des complots là. Ça l'est notre gang ça du Pizzagate. Ils se retrouvent tous là. Au Met Gala. OK, je vais te parler de quelqu'un d'autre. Je sais pas si tu le connais. On dit que c'est un rappeur. Je sais pas si tu as YouTube proche, là. Ray J. Ça s'écrit R-A-Y-J, là, parce que le J se prononce J en anglais, bien sûr. Mais Ray J, que moi, je connais pas tant. Je l'ai déjà entendu des fois faire, tu sais, lors de Drink Champs ou des choses comme ça, mais je sais pas c'était qui exactement. Je pense que c'est plus du R&B que du rap. Là. Ouais, c'est ça, c'est très R&B. Là. OK. Fait qu'on se donne un peu Boys to Men là, dans ce style-là.
1: Ben, je connais cette chanson-là.
0: Ah, tu connais ça?
1: Oui.
0: Ah, moi, j'ai aucune idée.
1: J'ai déjà entendu ça. Ah, ben, tu vois, ça a 11 ans.
0: Ouais, c'est ça. C'est pas, je pense pas que c'est un gars qui fait exploser au niveau des plateformes de streaming, au niveau de la musique. Par contre, ses remarques attirent l'attention. Lui, il a 45 ans, Rémi. Mon âge. Okay. Et il affirme avoir couché avec combien de femmes, selon toi?
1: Ah, ouais. J'avais vu 12 500, c'est ça?
0: 12 500. Ça n'a aucun sens. Si, là, ils ont fait un petit calcul mathématique, disons qu'il a commencé à 15 ans. À coucher avec des filles. Ça serait 8 femmes par semaine. 8 femmes c'est par ça. Semaine. Lui, il mentionne.
1: Il y a 365 jours dans une année. Là.
0: C'est ça. C'est ça. Mais tu sais, disons que même s'il avait commencé un peu avant, reste que tu sais, il devait pas. Ça devait pas être un rythme effréné comme à partir de quand il avait 20 ans.
1: Tu sais, des fois, ça dépend. Il peut vivre. T'sais. Il peut prendre les bouchées doubles, comme on dit. Là.
0: Ben, c'est ça. Là, c'est ce qu'il mentionne. Il dit que ça lui arrivait des fois qu'il couchait avec 5 à 10 femmes différentes dans la même journée. Crime, ça fait orgie longtemps,
1: ouais,
0: c'est là.
1: Ça. Ouais, c'est qu'elle se fait une différence, mais tu sais, je pense pas qu'il. T'sais...
0: C'était pas un acteur de porn, là?
1: Non.
0: C'est... Puis il y a eu plusieurs dans ses ex.
1: Mais
0: plusieurs...
1: est-ce que orgasme, il y a à chaque fois?
0: Ben lui, oui, sûrement.
1: 10 fois dans la même journée?
0: Ben c'est sûr qu'il devait shooter à blanc un peu.
1: Ouais, ben c'est ça, tu sais.
0: C'était timide comme résultat, mais c'est plus jeune, peut-être, là, plus jeune. On était fringant, ouais, on jeune et fringant. Il y a eu, Comex, quand même, plusieurs personnalités, dont Lil Kim, Whitney Houston et Kim Kardashian.
1: Oh!
0: Je me demande si c'est pas investi avec lui, la vidéo. Je pense pas de Kim Kardashian. Là, il dit qu'il veut, là, je dirais pas ses termes exacts, là, parce que c'est beaucoup plus grossier que moi, là. Il dit qu'il lui en reste 1000 à coucher avec, puis après ça, il veut arrêter. Puis il mentionne. C'est bizarre, là. 13 500, c'est son chiffre, lui. Et il dit qu'il a connu des femmes qui mentionnaient avoir eu plus de 45 000 partenaires. Non.
1: Ça sonne l'exagération, là.
0: Ça sonne?
1: Pour vrai, là.
0: Ouais. Non, non. Moi, c'est. Il y avait un joueur de basket qui était Will Chamberlain, qui était sorti à l'époque, qui était un excellent joueur de basket. C'est le premier gars, mais tu sais, il jouait à l'époque, on s'entend, là, il n'y avait pas beaucoup d'afro-américains au basket, puis il était plus grand que une grande partie. Je ne veux pas diminuer là, son record, là, parce que lui, il a réussi 100 points dans un match, Rémi. 100 points. C'est malade, là. 100 points à lui seul. Là. En passant, le ballon, si quelqu'un met la main sur ce ballon-là, là, vous touchez des millions de dollars parce qu'on n'a jamais retrouvé le ballon du match. Là. Quelqu'un qui s'est poussé avec. Là. Mais. Lui, il avait parlé de 10 000 conquêtes. Puis déjà, tu sais, on dit, ah, tu sais, c'est un joueur de basket, il est en forme, il couche à gauche puis à droite, peut-être, le Ray J, l'artiste. Mais 13 500, puis une femme, des femmes de 45 000. Puis tu sais, je vois pas pourquoi il dit que les femmes, tu sais, c'est comme, ah, je connais des femmes, c'est 45 000 partenaires. Pourquoi qu'il connaît pas des gars que c'est 45 000 partenaires? C'est comme les femmes, eux autres, c'est
1: ouais,
0: plus.
1: C'est ça. Ben, tu sais, c'est ça que s'il connaît, si c'est une femme qui connaît à 45 000 partenaires, il ne pourra pas dire que c'est un gars parce que c'est une femme qui connaît qui a atteint ça.
0: Tu sais, terminons là-dessus.
1: Mais
0: là.
1: C'est comme un peu pour, tu sais, dire que c'est pas si pire que ça, mon affaire, tu sais. Je connais des filles qui ont 45 000 partenaires. Tu sais, le chiffre est rond, puis.
0: Ah, c'est étrange,
1: tu sais, ben. Peut-être que Bonnie Blue, tu sais, va lui dire...
0: Ouais, mais là, elle...
1: Bitch, pas... please.
0: Ouais, mais elle...
1: Elle, c'est un record, elle avait, je me rappelle pas combien, mais c'était...
0: Mais c'est dans la même journée, dans le 24 heures.
1: Même pis... 24 heures.
0: Ouais, c'est ça, puis c'était 1000, à peu près 1000 gars, là, mais tu sais, elle, ce n'est pas pareil, elle, non, c'est
1: ça fait
0: profession.
1: Ça fait ça un mois et demi de temps.
0: Mais non, mais c'est ça, mais elle, en passant, là, elle a encore sorti une histoire, là, qu'elle était enceinte, là. C'est comme pour stresser les gars, là, dans la gang, là, mais tu sais, finalement, je pense que c'était même pas vrai, là, c'était un canular. Tu sais, je pense pas que c'était un haut fait d'armes non plus. Tu sais, de rager, là, de se vanter.
1: Non, non, 12 000, tu sais.
0: 12 500. Bravo! T'sais, qu'est-ce que tu veux qu'on te dise?
1: C'est celui qui en a, mettons, juste 1000, c'est pas 12 fois moins cool.
0: Non, c'est ça. Puis au contraire, mais toi, il y a...
1: Tu sais, 12 500, je me dis, Chris, il doit être blasé, le gars.
0: Je veux pas te mettre dans l'embarras, mais toi, disons là, que t'aurais une fille que tu rencontres, puis qu'à un moment donné, ça vient sur la discussion, là.
1: Mm-hmm.
0: Le nombre de partenaires que vous avez eu des relations sexuelles.
1: Ben, j'arrêterais pas, non. Je vois de questions, je serais pas formé à ça. Samedi, 12 500, on va dire, quoi? Ben là, t'as pas où, là? Puis c'est pas dans le sens que ça me dérangerait tout de suite, mais j'essaierais de voir de toute façon si c'est possible.
0: C'est véridique. Sortirais-tu dans ton cellulaire pour prendre la calculatrice? Puis dire, attends.
1: Ben, peut-être la googler, elle, là, tu vois.
0: Ouais, là, c'est sûr que... Il y aurait des chances qu'elle sorte à quelque part.
1: Mais non, tu sais, je veux dire, c'est pas le passé, moi, ça changerait rien. Là.
0: Non, c'est ce que je voulais entendre. C'est correct, ça. T'sais. C'est correct. Parce qu'il avait fait une expérience, j'avais trouvé ça. Je trouvais ça étrange.
1: 12 500, mettons, je me dirais, tu sais, je suis comme choyé qu'elle me choisisse moi.
0: Ah, oh, ben c'est vrai, tu peux t'en remettre.
1: 12 500,
0: c'est très positif. Moi, j'aime ta twist. Parce qu'il y avait eu une expérience que j'avais vue sur les réseaux sociaux, puis je trouvais que des fois, autant les gars que les filles, là. Avaient des drôles de réactions face à... C'est que, dans le fond, il y avait leur body count, c'est-à-dire leur nombre de personnes avec qui ils avaient couché, ouais, dans le front. Ils s'étaient collés un papier, puis, disons, il y avait une fille, elle en avait 5, mais elle en avait une autre fille qui en avait 342.
1: Oui, mais tu sais, je veux dire, ça peut jamais être vérifiable hors de tout doute, de toute façon. Il y a des gars qui vont augmenter leur body count, il y a des filles qui vont diminuer leur, et vice-versa aussi.
0: C'est ça, t'as raison. Ça peut se faire des deux bords, là.
1: Parce que, en tout cas, j'ai...
0: Puis quand t'arrives dans le 300 quelque... Comment tu peux savoir que t'es à 342? Je sais pas, là.
1: Ouais,
0: je me suis pas rendu
1: c'est
0: là.
1: Même moi, mon body count exact, là.
0: Tu ne le sais pas?
1: Je sais pas, c'est à peu près tant, là.
0: À peu près 15-16, là.
1: Ouais. Ah non, j'ai dit 25 pendant longtemps. Mané, je pense que je peux monter, là, un peu. Ça fait 10 ans que j'ai dit 25.
0: Ben ouais, ben.
1: Et à peu près, là.
0: Mais tu peux dire plus de 25.
1: Oh oui.
0: T'es pas obligé d'aller trop dans le précis.
1: Non, non, c'est ça.
0: C'est plus de 25, moins de 50.
1: Oh!
0: Moi, j'ai resté pas mal stable.
1: Ouais, ben c'est ça, mais tu sais, en
0: moi,
1: relation...
0: Moi, 4-5.
1: Tu sais, ça fait 3 ans que je suis célibataire et tout, là. Puis, tu sais, j'avais une vie avant d'être en couple. Tu sais, Mané, ça monte vite, man. Des fois, j'étais assis, je repasse à ça, là.
0: Moi, je peux les compter sur les doigts d'une main.
1: Ouais, ben c'est bien correct, là.
0: Je suis pas gêné de ça, là. Écoute, bon... Sur ces belles paroles. C'est quoi la chanson que tu nous as choisie? Est-ce que t'as pris de quoi?
1: Ça n'a rien à voir avec ça, là. Je sais pas, je l'ai choisi avant l'électronique. Chapeau, c'est que t'allais t'en aller.
0: Moi non plus. Ça paraît. C'est quoi la chanson que t'as pris?
1: Ben moi, je voulais un gros beat d'Apollo Brown, là. Beatmaker de Detroit sur l'album Sincerely Detroit. J'ai été chercher la chanson All Day avec Slum Village.
0: All Day, mais quand
1: ça, ça bagne.
0: Ben quand tu veux coucher avec 12 500 femmes, faut que ça soit All Day. Tiens,
1: je l'ai fait, bien.
0: Merci bien gros, Rémi. Merci aux auditeurs et auditrices de nous avoir écrit en grand nombre. Je vais communiquer avec la personne gagnante pour ce qui est des billets de basket pour l'Alliance. Reste à l'écoute. Le Chico Show avec Maddy et moi-même. On revient. Je continue ça. Radio-Ton aujourd'hui. Puis on s'en reparle demain, nous autres, à partir de midi, Rémi.
1: Yes, sir. Ben.

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14: Bien sûr, l'opération menée contre la mafia, le butin est assez impressionnant, merci, en termes de quantité de drogue. Les 32 accusés ont comparu, il y avait une montagne de documents, et paraît-il qu'on voulait importer de 1 à 10 tonnes de coke par mois. C'est une légère cargaison, ça, dans la vie. Quand on vous dit que Montréal est sous une plaque tournante, autant pour la drogue que pour le blanchiment d'argent, on vient d'en avoir, évidemment, une preuve additionnelle.

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0: 15h14, on est back dans le Chico Show, mais sans le Chico, qui cette semaine est en vacances, des vacances bien méritées pour Chico, notre pote qui, honnêtement, quand il est pas long, on se rend compte qu'il fait beaucoup de choses.
1: Bah, tu trouves? Bien mérité, là, quand même. Galvaudé, là.
0: Non, mais c'est juste parce que des fois, quand il est là...
1: On fait des blagues.
0: On dirait qu'il se concentre sur d'autres... Exemple, c'est son algorithme un peu bizarre, mais là...
1: Non, il travaille très fort. Bien sûr, il anime son show, mais il y a plein de tâches connexes. C'est juste que... Je pense que c'est pour l'aider, justement, à se récompenser à travers ses différentes tâches. De temps en temps, il nous envoie des choses totalement impertinentes. Mais c'est ce qui lui donne son charme.
0: Ouais, non, c'est vrai. Ça, c'est la force à Chico, ça, de toujours arriver avec la nouvelle outside un peu. Ou la photo outside.
1: Ben, c'est pas des nouvelles. Ce ne sont pas des nouvelles, là. Clairement pas des nouvelles. OK. Là, c'est toi qui anime, là.
0: Larry qui était avec nous cet après-midi, ouais. Mais c'est vrai.
1: C'est là, le Maddy Show, là.
0: C'est le Maddy Show, mais c'est la continuité de Larry les truands.
1: Ah ouais?
0: Ouais, on va le faire comme ça.
1: OK.
0: C'est la continuité de Larry Littouin. Et juste avant qu'on commence le show, Larry, je voudrais t'annoncer une nouvelle d'importance majeure.
1: Oui.
0: Qui va marquer les médias québécois. On a appris que Céline Galipeau allait quitter le téléjournal de Radio-Canada.
1: Ah, quand même.
0: C'est quand même une nouvelle importante. Je voulais le mentionner parce que c'est une femme que ça fait des années qu'on écoute. Toi puis moi, on est dans le monde des médias. On suit beaucoup les nouvelles, oui. Tout ça.
1: Moi, j'ai beaucoup de respect pour Céline.
0: Moi aussi. J'ai toujours Céline respecté Galipeau, son travail, tout ça. La madame qui est à Radcan, qui fait les nouvelles à 10h depuis, je pense quoi, 25, 26 ans?
1: Hey, tabarouette, là, tu
0: fais longtemps, ça fait longtemps.
1: Question,
0: à part un an après Sophie Durocher aussi. Pas Sophie Durocher, ouais. Sophie Thibault.
1: Ouais, Sophie Thibault. Sophie Durocher, j'allais dire, je me rappelle pas qu'elle
0: ait... Elle a jamais fait les nouvelles.
1: Il y en aurait eu des nouvelles contre votre gang, hein, mon maître? Maudite gang d'envahisseurs.
0: Ouais, c'est vraiment celle, c'est comme ça qu'elle voit, là, mais bon. Pas juste elle, mais son couple le voit comme ça.
1: Oh oui.
0: Mais parce que Sophie Durocher, il faut le rappeler, est en couple avec Richard Martineau.
1: Avec Richard Martineau, puis tu sais, bien sûr, toi, tu veux éviter le sujet, mais vous avez des codes promo.
0: Comment des codes promo?
1: Pour la viande halal.
0: Ah oui, c'est vrai. C'est...
1: On se fait envahir. Bien sûr, je fais des blagues, là. S'il y a bien quelque chose que je me contrefous, c'est bien ça. Puis en tout cas, c'est un sujet.
0: Ben, toi, tu t'en fous, mais lui, pas tant. Genre, lui, ça a l'air de l'obséder, là.
1: Mais je comprends pas, tu sais. Moi, je pense qu'il essaie de craquer une certaine gang, là, tu sais, certains fans.
0: Gagne. Ça gagne.
1: Mais encore là, je pense qu'elle est moindre, sa gang, puis tu sais, il en a perdu. Tu sais, avec tout ce qui s'est passé face à la réaction des gens, leur relation avec les médias dits traditionnels, là.
0: Ouais, c'est vrai.
1: Fait que je pense que.
0: Mais il y a un changement de garde, là, lui. Je sais pas si t'as remarqué, tu sais, là, il y a des. Tu sais, Céline Galipeau, peut-être c'est pas tout le monde qui écoute Radcan, mais c'est une grosse personnalité quand même, là.
1: Oui.
0: Elle, ouais. Sophie Thibault l'an passé.
1: Moi, j'aime bien Céline Galipeau. J'aime bien le bulletin de nouvelles de Radcan. Je sais pas que j'aime pas celui de.
0: Je trouve qu'il est plus complet, moi.
1: Puis il est aussi, je dirais, plus régional un peu. TVA.
0: Régional? Tu trouves qu'il est plus régional que TVA?
1: Pas 22h, là. Je te parle le bulletin de nouvelles de 18h.
0: Ah, ouais.
1: Je trouve que des fois, il y a des nouvelles que, tu sais, on va parler justement ici de la région de Lévis. Tu sais, à TVA, des fois,
0: ça. Il faut vraiment que ce soit majeur pour
1: dire ça. On est plus dans le sensationnalisme, là. Tu sais, il faut que ça soit des nouvelles qui ont brassé de la haine.
0: Baptiste qui a passé au feu.
1: Ouais, ou des fêtes d'hiver. Ouais. Ça, c'est 17 ans. Elle a été du côté de la barre du téléjournal 22h en semaine, Céline Galipeau. C'est qui
0: On
1: ne sait pas encore.
0: Je pense qu'ils ne l'ont pas encore annoncé, mais je sais pas si tu as remarqué, mais on dirait qu'il y a comme un changement de garde un peu, Larry.
1: Dans le sens de... En passant, c'est-tu sais qui qu'elle avait remplacé?
0: Non. Bernard de Rome.
1: OK.
0: Ouais,
1: parce que là, ça trahit ton âge.
0: Non. Mais
1: toi, Bernard de Rome, tu ne l'as pas connu, dans le fond?
0: Un peu.
1: Sais-tu au moins c'était quoi sa signature à propos des élections?
0: Si la tendance se maintient.
1: Excellent!
0: Ouais. Ouais, tu me prends pour un cancre ou quoi?
1: That's right! Ben, tu n'es pas un cancre, mais c'est normal qu'il y a certaines choses que tu connaisses moins, étant donné une expérience un peu plus limitée. Non, mais tu sais, Joseph, vu que je sais que tu es un gars qui s'intéresse beaucoup à la culture en général, là. Je parle de la culture, c'est de l'actualité, etc., là, pas juste la culture, proprement dite, là. Et puis, justement, tu t'attardes au passé. C'est tout en ton honneur, mais
0: Je pensais que c'était plus que 18 ans, moi, par contre.
1: Je peux comprendre qu'il y a des personnes qui disent que Bernard Derome, ils ne savent pas c'est qui, là.
0: Non, non, c'est
1: puis il y en a même que Céline Galipeau.
0: Ils ne savent pas c'est qui, plus.
1: Pas mal ça, je dis Céline Galipeau à mon garçon, là, ce soir, là. Hey, Céline Galipeau prend sa retraite, il n'a aucune idée de quoi je parle.
0: Mais apprends-tu sa retraite ou elle s'en va? C'est ça que je me demande.
1: On dit qu'elle passe le flambeau, elle reste à Radcan.
0: Non, c'est ça. Parce que, tu sais, l'autre qui était là avant, là, y en avait une qui est comme partie un peu, Pascal quelque chose, était comme partie parce qu'il voulait plus qu'elle soit là.
1: À Radio-Canada?
0: Ouais, à Radio-Canada. Tu sais, elle faisait la fin de semaine, là.
1: Écoute,
0: ça avait comme mal fini avec Radcan, puis tout. Je pense qu'on est Radcan aussi, ils veulent que ça change un peu, là.
1: Ben, dans quel sens tu veux que ça change?
0: Ben, dans le sens que, vu que Radcan sont plus... pas woke un peu,
1: bon,
0: mais genre...
1: ça y est, tombe pas dans les,
0: non, mais je
1: les
0: veux
1: qualificatifs
0: dire,
1: faciles de woke.
0: Tu sais, exemple, admettons... là,
1: Radcan n'est pas woke, là.
0: Radcan est woke, Larry.
1: Non.
0: Genre, Radcan, je sais qu'ils vont essayer de remplacer Céline Galipeau
1: non.
0: par quelqu'un des minorités, c'est sûr, à 100% qu'ils vont vouloir faire ça.
1: Ben, s'il y a quelqu'un...
0: minimum une
1: non.
0: femme.
1: Non, non. Si c'est quelqu'un qui est une personne compétente, moi, je pense que... et je souhaite, c'est peut-être un souhait pieux, là... que ce soit la personne la plus compétente.
0: Pascal Nadeau qui est parti en mauvais terme avec Radcan.
1: Ok, ouais, c'est
0: je viens de me rappeler.
1: Okay, mais peu importe le sexe, peu importe la couleur de peau, la religion, l'orientation sexuelle, moi je pense que ça change rien du tout.
0: Et à Radcan?
1: C'est ce que je sous-entends.
0: Moi je pense pas.
1: Moi je pense que quand tu dis que Radio-Canada est woke, c'est faux. Je pense qu'il y a des intervenants dans les bulletins de nouvelles qui des fois ont des tendances woke. Là, ça, ça peut arriver. Mais de dire que c'est woke...
0: Non, pas woke, OK, pas woke, mais ils vont. Je pense que à Radcan, c'est plus leur genre de privilégier quelqu'un qui va venir des minorités, limite qui serait non-binaire, ce serait nice pour eux,
1: genre
0: handicapé.
1: C'est trop facile.
0: Ils vont essayer de prendre quelqu'un qui est dans des classes moins représentées pour montrer qu'ils donnent la chance à tout le monde. Il y a plus de chances que ça arrive à Radcan qu'exemple qu'à TVA. Malgré que, à TVA, Larry...
1: Pas d'accord.
0: Je sais pas si t'as remarqué, lui là, qui fait la fin de semaine maintenant, là, l'Iranien Adi Hassin, qui est très bon.
1: J'écoute pas beaucoup le week-end. Je mentirais pas.
0: Il est très bon. Mais moi, je suis sûr que ce gars-là, il a été placé parce qu'il vient des minorités.
1: Mais non, c'est parce qu'il était talentueux puis il était compétent. Là. Faut arrêter de prétendre. C'est parce que là, ce que tu fais, c'est que tu portes des intentions. Avant même l'embauche d'une personne, l'autre, le gars de TVA, lui, c'est depuis qu'il était embauché. Il est compétent, tu me dis qu'il est bon?
0: Ah, il est très bon. Il était à Radcan avant.
1: Bon, ben regarde, s'il est bon, fais un job, that's it.
0: C'est vrai.
1: Faut pas essayer tout le temps penser
0: moi,
1: à...
0: Moi, je me mets dans la tête des boss un peu. Genre, je me dis, je le sais qu'ils ont toujours cette idée-là.
1: Oh non.
0: Non? Non.
1: Moi, encore là, comme je te dis, je ne suis pas d'accord avec toi. Puis, tu sais, je sais pas, est-ce que ça va nécessairement attirer plus de monde à regarder le bulletin de nouvelles?
0: Non, mais ça va vouloir montrer qu'ils sont plus inclusifs.
1: Ben, on le sait qu'ils le sont.
0: Qui? C'est
1: Radio-Canada.
0: Ouais, Radio-Canada, on le sait.
1: On le sait déjà à la base. Fait qu'ils n'ont pas besoin de nous le prouver, là. En tout cas, c'est peut-être moi là, qui a une vision utopique. Bon, il y a des drôles de textos qui rentrent, là, bien sûr. Il y a quelqu'un qui nous écrit que ça va être une drag queen qui serait le prochain lecteur de nouvelles. ça ne sera pas ça.
0: Mais puis... on sait jamais. Même si ça le serait, qu'est-ce que ça change?
1: C'est ça. Si ça l'était, ouais. Je m'en foutrais éperdument.
0: Moi, je trouverais ça bizarre, par contre, un peu.
1: Ben, c'est pas vraiment dans ce... Tu sais, je pense pas dans l'objectif de drag queen, c'est plus du divertissement et autres. Fait que là, de lire, tu sais, ça serait... Ça détonnerait. Là, on pourrait pas faire des nouvelles... Tu sais, disons une nouvelle triste, là, une tragédie et autres. Je pense que le rendu serait étrange, là.
0: On se concentrait plus tant que ça
1: non.
0: sur la nouvelle. Mais parlant de journaliste tout de suite, as-tu vu la conférence de presse hier, puis là on va passer du coq à l'âne,
1: pas grave ça.
0: De la présentation du nouveau DG des Maple Leafs.
1: Oui, ben j'ai vu la question là. C'est ça que tu parles?
0: Ouais.
1: OK, ben là, faut donner le contexte pour les gens, parce qu'il y a plusieurs personnes, c'est sûr, qui n'ont pas vu ça. Là.
0: Exactement, parce que on va se rappeler que les Maple Leafs étaient à la recherche d'un nouveau DG, parce qu'ils ont mis, je pense c'est Scott Traveling, à la porte, à la fin de la saison.
1: Bon, de toute façon, les Leafs, ça a été une saison catastrophique. On n'a même pas fait les séries éliminatoires.
0: Non, exactement. Ils avaient échangé Mitch Marner pour pas grand-chose, pour finalement envoyer Nicolas Roy du côté de l'Avalanche. Puis là...
1: C'était de la pression, pareil, des fans et du propriétaire de l'échanger Mitch Marner. Là.
0: Mitch Marner qui a marqué deux buts hier dans la victoire des, voilà, des Golden Knights.
1: Golden Knights contre les Ducks.
0: Deux buts, une passe.
1: Ouais.
0: Puis là, ils sont allés engager John Chayka. Puis là, j'ai dit, c'est qui ce gars-là? Ça me disait de quoi en plus? Puis là, j'étais allé voir.
1: Moi, j'avais aucune idée c'était qui. Lui.
0: Moi non plus, mais c'est qu'à un moment donné, ce gars-là, il a été directeur général des Coyotes de l'Arizona. OK? Puis ça, là, c'est comme le... T'as-tu écouté le film Moneyball?
1: Oui.
0: Avec Brad Pitt?
1: Ben oui, avec Brad Pitt puis Jonah Hill.
0: Ce gars-là, il c'est avait bon, comme l'étiquette que c'était le nouveau DG Moneyball de la LNH, ben comme ouais, quoi c'était monsieur statistique avancé puis qui était capable de bâtir une équipe de A à Z sans même genre rien connaître au hockey.
1: Ouais, parce que, encore une fois, pour les gens qui n'ont pas vu Moneyball, c'était ça, c'était les Aces d'Oakland.
0: Exact.
1: Puis dans le fond, ce qu'il faisait, c'est qu'il se fiait à un gars qui était, tu sais, qui était un mathématicien, là, quasiment, là. Ouais. C'était pas un gars qui était un recruteur au niveau du baseball, etc.
0: Il faisait pas de scouting.
1: Non, rien. Lui, c'était des stats. Il rentrait des stats, les présences au bâton, etc. Puis il inventait même des nouvelles statistiques, là, pour les lanceurs puis les frappeurs. Et le DG, qui était incarné par Brad Pitt, lui, c'était fié à ce gars-là, qui était joué par Jonah Hill, pour bâtir son équipe, puis en plus avec une masse salariale très petite, parce que
0: la
1: les A's...
0: Base,
1: c'est ça, les A's n'avaient pas une masse salariale comme les Yankees et autres, là. Fait que, puis il avait réussi à avoir une très bonne saison, quand même. C'est un excellent film, en passant, le Moneyball.
0: Ouais,
1: même si vous n'aimez pas le sport...
0: Moi, je connais rien au baseball, puis j'ai adoré le film.
1: T'as rien retenu du baseball?
0: Non, j'ai rien retenu, absolument rien.
1: OK, mais là, c'est ça. Lui, on le comparait à lui, mais au hockey. C'est
0: au hockey, exactement. Hockey. Il était en poste de 2020 à 2023, je pense, du côté des Coyotes de l'Arizona. Puis, à un moment donné, il s'est juste pu présenter à job. Il a comme juste disparu de la map, John Chayka.
1: Les Coyotes.
0: Exactement. Les gens, ils ont juste pas compris. Puis là, après ça, on a comme découvert qu'ils faisaient des transactions, mais qu'ils trichaient, puis qu'ils déclaraient pas tout dans... Puis le...
1: T'as pas des transactions, tu parles-tu d'échanges?
0: Ouais, ou... des échanges. Comme quoi, ils mettaient des choix au repêchage, mais finalement, le choix était pas dans la transaction. Puis la Ligue nationale avait sévi contre les Coyotes, d'ailleurs. À cause de ça, ils leur avaient enlevé des choix. Là.
1: Même les autres équipes devaient commencer à...
0: Ah, il y a une étiquette de...
1: proscrit, là.
0: Non, il y a une étiquette de crosseur dans la Ligue, là. Ouais. Puis c'est ça que le journaliste qui suit un peu les livres toute la saison, là, le Renaud Lavoie un peu de...
1: Le gars de Toronto Stone, mais c'est un gars qui est beaucoup plus de ce que j'ai lu. C'est pas la première fois qu'il va de commentaires intenses face à l'organisation.
0: Exactement.
1: Des Leafs. Mais là, lui, hier, il l'a fronté ben raide en
0: pendant qu'il est là. Le nouveau DG est sur le stage, puis il regarde le président, puis il dit: j'ai parlé avec 19 DG sur 21 dans la ligue. Puis tout le monde dit que ce gars-là a une étiquette de crosseur, puis vous l'avez engagé quand même.
1: Il a dit qu'il y en avait un seul sur 19. Mais ça, c'est ça.
0: Ouais,
1: un
0: c'est
1: seul
0: ça.
1: Sur 19 qui dit que c'est pas un crosseur, que c'est pas un paria, que c'est un pas bon.
0: Exact.
1: Pourquoi vous l'engagez pareil? Puis le gars est à côté. C'est comme si je disais, hey, je disais à Guillaume Raté-Côté qui est là, il serait avec nous assis, puis tout est là. Puis je dis, pourquoi m'a dit, tout d'un coup, il fait de la radio? C'est... En tout cas, moi, j'ai parlé là, à tout le monde du CRTQ, tu sors du CRTQ.
0: Exact.
1: Là. À tous les professeurs du CRTQ, tous les camarades de classe. Il y a un prof qui m'a dit qu'il était pas super. Tous les autres me l'ont dit. Il est pas bon. Sérieusement, c'est dégueulasse. Il dit n'importe quoi en
0: ondes. Pendant que je suis en studio, là.
1: Pendant que t'es là, dans ma face. Au moins, il y a pas... On peut pas dire que c'est un visage à deux faces, le journaliste.
0: Ben, je pense pas que ce gars-là, il va avoir sa passe d'accréditation l'an prochain.
1: Je pense qu'il ne l'avait déjà pas.
0: Hein?
1: Tu sais, c'est pas le genre de gars qui était dans l'avion, là.
0: Non, parce que. Puis le pire, c'est que tu vois, John Chayka, il dit rien, là. Il fait juste boire sa bouteille d'eau, puis en même temps, je me dis, est-ce que c'est nous qui est fous? C'est que les Leafs pensent que c'est un coup de génie? Parce que là, il paraît qu'Austin Matthews voudrait partir de Toronto lui aussi.
1: Ouais, ben là, c'est ça. Je viens de voir la nouvelle.

0: deux ans qu'il a signé à rabais, quasiment 7-8 millions en rabais qu'il a laissé. Il va essayer de faire la première année. Crosby, je pense pas qu'il retourne à Pittsburgh.
1: Ah, moi, je suis convaincu que Crosby revient à Pittsburgh.
0: Ah ouais, tu penses?
1: Convaincu. C'est même pas... pour moi, c'est même pas une question.
0: Malkin s'en va. Ouais, Malkin s'en va.
1: Crosby n'est pas agent libre, en plus.
0: Non, c'est ça. Oui. Matthews, c'est sûr qu'il va partir. Ça va être un gros été. Là, ça va être l'été que tout le monde veut venir à Montréal. Là, tu vas voir.
1: Il va en avoir quelques-uns, effectivement. Il va en avoir beaucoup plus que dans le passé. C'est qu'avant, on accordait beaucoup d'importance à la date limite des transactions. Maintenant, ça a changé. C'est l'heure du repêchage. Tout se passe au repêchage qui est dans le coin de la Saint-Jean-Baptiste, là, à la fin juin.
0: D'ailleurs, c'est ce soir la loterie du... ce soir la loterie du prochain repêchage.
1: OK.
0: Canucks qui sont supposés d'avoir le premier choix. Ouais. Pour 25%, je pense, pour avoir la loterie Gavin McKenna. Par la suite, je pense que c'est les Blackhawks. Puis après, c'est les Rangers. Les Rangers qui sont encore dans les choix
1: de loterie. Ils ont fini dans le bas...
0: ils ont une bonne équipe, quand même.
1: Ouais, mais ils ont fini dans le bas du classement, pareil, là, cette année. Là. Moi, c'est une des seules choses que je trouve que le hockey fait mieux que la NFL. Un boulier.
0: Ah.
1: Puis la NBA aussi fait ça, je pense. Là. Mais
0: là, la NBA va changer un peu le...
1: Ben moi, j'aime le boulier. J'aime le concept du boulier parce que tu peux pas... On appelle ça tank, là, c'est-à-dire
0: c'est
1: faire exprès pour perdre.
0: Ils ont changé pour plus tank, pour plus pouvoir tank.
1: OK, parce qu'il y avait des équipes qui faisaient par exprès pour perdre, pour récolter le premier choix au niveau de la LNH. Il y en a plusieurs qui pensent que ça vient de l'époque des Nordiques, entre autres. Hein. Je sais pas si on faisait exprès, mais on était bon en tabarouette pour perdre.
0: Mais il me semble que la fois qu'on a vu le premier choix, il est juste pas venu.
1: Tu parles-tu de Lindros?
0: Ouais, c'est ça.
1: Ouais, mais ultimement, on a gagné au change. Là. On a eu Forsberg à la place et tout. Là. Fait que,
0: mais qui a une meilleure carrière, Lindros ou Forsberg?
1: Ben voyons donc, Forsberg, c'est même pas proche. Là.
0: Pourquoi?
1: Mais oui.
0: Meilleur que Lindros?
1: Mais oui, Lindros a zéro Coupe Stanley. Je suis certain qu'il n'a pas le même nombre de points.
0: Ben Forsberg, il y a une Coupe Stanley, mais pas ici.
1: Non, c'est vrai, mais il y en a gagné quand même.
0: Ouais.
1: C'est ça la différence. Il y en a deux au moins.
0: Ouais.
1: On va dire ça. Là. Puis l'autre, en plus, il y a eu des problèmes de commotion. Eric Lindros. Non, puis on n'avait pas juste
0: eu. Il y a une belle carrière quand même.
1: On n'a pas juste eu Forsberg.
0: On avait eu beaucoup de choix aussi. Puis on avait eu de l'argent.
1: Ouais, l'argent, c'est ce qu'on souhaitait là, beaucoup à l'époque. Là.
0: Ouais.
1: Ah, t'as pas eu, là, je suis en train de te dire ça. Peter Forsberg, dans sa carrière. Avec. Je veux juste la LNH, là.
0: Il y a la coupe avec Patrick, ça, je suis sûr.
1: Parce que là, il y a le Modo, là. Ça, je veux pas ça, là. Le Modo, c'est moins bon, là.
0: Il y a la 96.
1: Il y a une coupe de saison de 100 points, là. 116 points, 106 points, 97 points, 2 ans de suite.
0: Ah, c'est vrai qu'au final, on a.
1: Non, il y a près de 1000 points, là. Dans la LNH.
0: C'est à la fin qu'il y a eu des blessures aux pieds bizarres, lui. C'est ça que je me rappelle. Quand il était avec les Flyers.
1: Ben, ça battra pas les blessures bizarres de Joe Sakic.
0: Joe Sakic, c'est lui qui s'était pété les doigts en passant souffleuse.
1: C'est ça.
0: Ouais, hein? Ouais. Ouais.
1: Joe Sakic qu'on a manqué perdre. Tu parlais des Rangers tantôt, il y avait un échange.
0: Ah ouais?
1: Qui était réalisé, etc. Puis à la dernière minute, pouf, l'échange n'a pas eu lieu.
0: Ah,
1: bonne affaire!
0: Pendant
1: qu'il était ici, oui. Ouais. Lindros, par contre, il y a eu une saison de 147 points quand même, là. Avec les Rangers 133. Ouais, il y a plus de points. Forsberg, il y a plus de points. On va y donner, là.
0: Quand même.
1: Plus de points, mais. T'es pas bon. Il n'a pas gagné de Coupe Stanley. Il y a une année qu'il n'a pas joué non plus. Hein? Il était trop
0: cool. Non, mais c'est ça l'affaire, c'est qu'on devient trop émotif avec le sport, là, lui.
1: Ouais, mais Eric Lindros, après ça, il est venu faire comme son meilleur coup de pas, tout le monde en parle. Tu te souviendras.
0: Ouais, quand l'histoire de Marcel Aubier
1: était. C'est la faute de Marcel.
0: Ça, ouais,
1: c'est ça qu'il disait.
0: C'est la faute à Marcel.
1: Ouais.
0: Il semblerait que Marcel aurait fait des
1: propos déplacés. On va y aller mollo, là, parce que je sais que Marcel a plusieurs bons avocats, M. Aubier.
0: Ouais.
1: Fait que. J'aime mieux pas aller là.
0: Non. Mais restons en côté émotif du sport, puis juste avant qu'on aille à la pause, parce que pendant que je préparais le show, tout ça, j'ai regardé des commentaires, puis je sais pas si t'as vu passer que Renaud Lavoie était pas là, lui, pour le dernier match.
1: Ouais, mais je savais qu'il était, il y a eu des problèmes de santé.
0: Puis c'est là que je me rends compte des fois, Larry, on est complètement sénile sur les réseaux sociaux, puis c'est pas juste le côté sportif, parce qu'il y a du monde qui sont comme un peu vengés. Juste pour mettre le monde un peu en contexte, là, je te rappelle, la semaine passée, Renaud Lavoie était comme sorti contre les gars de Radcan, Olivier Niquette, tout ça, à cause qu'il coupait.

0: C'était pas par rapport à leur façon
1: de travailler,
0: de présenter les matchs. Puis moi, tu sais, je le dis encore, moi, ce qui me tente plus de TVA Sport, c'est l'enrobage, etc. C'est tellement deux mondes, si tu regardes ça du côté de Score ou CBC, whatever, là. En anglais, crime, on le vit vraiment, là. Fait que non, je sais pas.
1: C'est vraiment ça. Puis là, il était passé à l'émission de Benoît Dutrisac à Cube Radio, qui appartient à Québécois.
0: Ah oui, qui a c'est toute la même famille. Tout le monde s'est fâché, là.
1: Tout le monde s'est fâché,
0: Richard
1: tout ça.
0: Richard Martineau, Dutrisac, ils étaient tous en...
1: Exactement. Puis tu sais, Renaud Lavoie, c'est un gars de sport. C'est rare que tu le vois dans des émissions d'opinion publique, puis tout ça. Puis là, malheureusement, on a appris que, je pense, c'est vendredi ou bien samedi, comme quoi, il y avait eu des problèmes de santé, mais on savait pas exactement c'était quoi.
0: Ouais.
1: Puis ce matin, il est sorti sur sa page Instagram, je pense, ou page Facebook, en disant qu'il avait été victime d'un AVC à Montréal après un entraînement. Parce que lui, il expliquait que après la séance matinale d'entraînement des joueurs, lui, personnellement, il va s'entraîner.
0: Ouais, il y en a même eu deux.
1: Exactement.
0: Vendredi dernier, il a subi deux AVC.
1: Puis en faisant l'entraînement, il a senti là, qu'il y avait comme une genre de bosse sur la tête, tout ça. Puis c'est l'équipe de soins du Canadien de Montréal qui a pris soin de lui pour l'amener à l'hôpital. Pat Lalime, qui est son collègue, qui l'a amené à l'hôpital, puis se sont rendu compte comme quoi il avait fait deux AVC, tout ça. Puis là, j'ai regardé dans les commentaires, là, lui, puis le monde... Puis, tu sais, le monde qui défendait un peu Oli Niquet, tout ça,
0: oui.
1: Était là comme... Just too bad, ça t'arrive genre une semaine après que t'aies ramassé les gars de Radcan, puis tout, j'étais là, mais...
0: C'est dégueulasse, ça.
1: Vous êtes dégueulasse,
0: c'est
1: man.
0: C'est ça, c'est dégueulasse. Tu sais, puis même si,
1: le gars
0: même
1: fait si un AVC, gens... vous utilisez ça pour votre cause, c'est dégueulasse.
0: Puis même, c'est pas juste des gens pour leur cause. Il y en a aussi que c'est de la haine profonde tout le temps. Là. Je veux dire, c'est même pas par rapport à la bagarre de
1: Radcan contre TVA, puis tout ça.
0: Non, eux autres, ils ont juste voulu prendre la balle au bon, hein. Ah, en plus, c'est un méchant qui travaille du côté de TVA.
1: TVA, ouais.
0: Ouais, moi, il parlait. Comme ça, c'est comme le policier du peuple, là. En partant, là, comme pseudonyme.
1: Mais ben, lui aussi, il a repris l'histoire, genre, parce qu'il s'est fait vacciner. J'étais là,
0: mais t'as-tu vu?
1: Peux-tu te débuzzer, man?
0: Ouais, mais lui, il l'a fait. Il a fait ça parce qu'il rit de Benoît Gagnon.
1: Ouais, aussi, parce que Benoît Gagnon aussi, malheureusement, était victime d'un AVC, je pense, il y a deux semaines.
0: Ouais, puis il y en a eu plus qu'un, lui. Il y en a eu 8-9.
1: Ouais, c'est ça.
0: Non,
1: vois,
0: un
1: là,
0: plus
1: il
0: sévère.
1: Il y a encore des séquelles un peu, là.
0: Là, l'autre, pas bon, là. L'autre espèce de parvenu, là, qui. Tu sais, on n'est pas obligé de connaître ton opinion là, sur ça. Là,
1: surtout
0: là-dessus, là, tu sais, la santé de quelqu'un va pas... là, il fait comme s'il était paralysé de la moitié du visage, puis il dit... Hein, puis là, il y a tu vois, des doses de vaccins. Ta gueule! T'sais, moi, c'est tout ça.
1: Mais moi, là, je reproche un peu aussi aux... Tu sais, les anti-vax, Larry, là, ça fait quoi, là? Ça fait 4 ans? 3 ans?
0: On est
1: rendu à
0: 4 ans.
1: Il y en a qui n'ont toujours pas décroché, là. Il y en a qui sont encore là. Chaque post Facebook, chaque commentaire, c'est en lien avec ça. Comme c'est beau, là. Si on a à crever, on va crever, là. On l'a en nous, là. Tu veux qu'on fasse quoi?
0: C'est un constat triste, ton
1: enfant. Non, mais je sais, mais c'est parce que des fois, tu vas voir une news de genre un camion est rentré dans un poteau. Ah! C'est parce qu'il a pris la deuxième dose?
0: Non, mais là, regarde. Ce sont des personnes.
1: Qu'est-ce? Revenez-en, là.
0: C'est des personnes qui ne décrocheront jamais, là. Tu sais, rendu là,
1: il y en a que ça a marqué, je comprends.
0: Puis je comprends, c'est ultra compréhensible, même. La gestion de la pandémie, c'était tout croche. Je comprends ça, là. Mais, là, gars, ça va mieux. On peut-tu focusser sur le positif?
1: Canadien est en série?
0: Puis quand quelqu'un est malade ou quelque chose de genre, jump pas dessus. Il n'y a pas de besoin en plus d'avoir un gars...
1: Le gars vient de faire deux AVC. Là.
0: Pas le temps d'avoir en plus du négatif d'une personne. On vous l'avait bien dit. Même si tu nous l'avais dit, là, c'est quoi? Ça va te donner quoi, là?
1: De plus à toi. Le gars quand même fait deux AVC.
0: C'est une personne qui va avoir des problèmes de santé. Puis toi, tu te réjouis de ça parce que tu as raison.
1: Ben, il y en a que oui, Larry. Il y en a qui se réjouissent du malheur des autres.
0: C'est ça que je comprends pas. Au moins, ça prouve mon point.
1: OK, fine.
0: Ouais, c'est ça. Après. OK. Mais c'est pas avec ces personnes-là qu'on va avoir des grosses discussions, vas-y.
1: Non. Bon, Larry, ce qui est rare dans le Chico Show, Chico, il met pas tant de beats. Moi, je suis quand même un petit peu plus de beats. C'est pour ça que j'aime bien la formule que tu utilises dans Larry et sa gang. So, on va mettre un peu de beats, puis on revient après la pause. On a une entrevue que même moi, je vais découvrir des affaires. On s'en parle après la pause.

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0: Le Chico Show est back. On est de retour avec moi-même, Maddy, et Larry qui est là.
1: Toujours présent.
0: En overtime.
1: Ouais, Radio-Ton. Continue. Je remercie en passant David qui m'encourage dans mon Radio-Ton.
0: Ouais,
1: David de chez Phono.ca. 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
0: Yes, yes, yes. Merci aux auditeurs qui participent toujours en grand nombre. 418-903-5969 pour tout commentaire, critique, scoop ou quelque chose qui se passe sur la route. 418-903-5969. On aime toujours bien vous lire. Puis là, on a commencé chaud, Larry, en parlant de sport. Puis toujours quand on parle de sport, tu sais qu'on dérape toujours un peu. Puis là, je me suis dit, il nous faut un sujet un petit peu plus sérieux. Un sujet que je connais pas tant, honnêtement. Puis c'est pour ça que j'aime ça avoir des invités dans les shows. Souvent, Chico, il nous amène tout le temps des invités sortis un peu du champ gauche, un peu du champ droite, mais on finit toujours par en apprendre. Puis là, aujourd'hui, on va parler avec Fred Legat de la cidrerie Chemin des Sept. Comment ça va, Fred?
2: Ça va bien.
0: Fred, moi, je vais te dire, on est...

0: honnêtement, je pense que j'ai jamais bu de cidre de ma vie. Puis je sais pas exactement c'est quoi du cidre, là.
1: On n'en a jamais bu?
0: Ben, à moins que, après son explication, je vais peut-être savoir que j'en ai bu sans le savoir, mais du cidre, c'est quoi, en fait?
2: Ben, d'abord, il est jamais trop tard pour commencer quelque chose. Du cidre, ben, c'est simplement du jus de pomme qu'on met à fermenter. C'est-à-dire, à l'image du vin qui est du jus de raisin qu'on met à fermenter, ben, du cidre, c'est des pommes, et puis on met ça à fermenter. Et puis, ça fait de l'alcool, et puis ça fait des bulles, et puis ça rentre dans une bouteille ou dans une canette, puis c'est un beau cidre prêt à boire pendant un repas, un bon apéro, là, donc...
1: OK. Peu, mais les cidres, justement, est-ce que c'est automatique qu'ils ont de l'alcool dedans, ou ils peuvent...
2: Le cidre, par définition, c'est un jus de pomme fermenté. Dès qu'il y a de la fermentation, il y a de l'alcool dedans.
1: Okay.
2: Sinon, on appelle ça un moût de pomme ou un jus de pomme. C'est deux termes qui veulent dire la même chose, mais c'est ce qu'on trouve beaucoup aussi dans les épiceries, dans les rayons frais. C'est des jus de pomme pétillants, moût de pomme pétillants. Puis si tu mets ça à fermenter, ben, tu te ramasses dans un autre rayon à l'épicerie, au rayon des alcools.
0: Mais le cidre, c'est-tu genre le petit shot des fois qui t'amène avec le dessert au resto, là?
2: Tu peux avoir des cidres. Ben, maintenant, le cidre, je veux dire, il y a une image cidre qui est très lointaine et très ancrée, mais le cidre aujourd'hui, tu vas le boire à l'apéro, tu vas le boire pendant ton repas, et tu peux le prendre en dessert si tu veux avec un petit cidre de glace ou quelque chose. Ça a été très populaire, ça l'est un peu moins. On est plus sur des cidres effervescents et puis des petits cidres prêts à boire que tu popes en attendant les amis autour de la piscine l'été.
0: Ou c'est ce qui se mélange bien au fromage, hein?
1: Ouais, mais...
2: Ah, très bien. Ah, c'est le meilleur pairing. Là. Faut oublier le vin. Faut mettre du cidre avec du fromage.
1: J'aime ça.
0: J'ai vu ça dans les films.
1: J'aime ça que tu parles pour ta paroisse. On oublie le vin. aussi simple que ça. Clairement. Mais tu as parlé, parce que ça, c'est vrai qu'il y a eu un certain buzz à un certain moment par rapport au cidre de glace. Peut-être qu'on se disait qu'étant donné notre climat, ça allait plus de pair. Est-ce que c'est encore là, ce buzz-là? Parce que tu nous parlais des prêts à boire également. Est-ce que ça a changé un peu? La consommation des gens a changé?
2: Le principe d'un buzz, c'est que ça se déplace d'un point A à un point B en prenant des virages. Là, le cidre de glace a été vraiment le fleuron québécois du cidre. Il y a une IGP, je perds le mot, mais c'est une origine protégée de glace du Québec.
1: OK.
2: Et puis ça, c'est encore existant. Et puis ça, c'est moins populaire qu'avant, mais tu vois, on regardait sur la dernière année, les ventes de sites de glace sont en hausse. Donc ça repart. C'est un petit creux de...
1: C'est cyclique, dans le fond, un peu, là.
2: Ouais, ben c'est ça. C'est comme la mode, là. On revient au jean troué. Dans mes plus jeunes années.
0: Mais Fred, toi, dans le fond, c'est la cidrerie Chemin des Sept. Exemple, moi, là, j'en ai jamais bu, là, puis là, je me présente. C'est quoi, il y a comme un genre de parcours où on arrive, on achète une bouteille, on part. Comment ça fonctionne?
2: Ben, les cidreries, il y a plusieurs modèles. Il y a celle où tu peux aller, t'as un petit salon de dégustation, tu peux aller là, tu peux déguster, manger avec un petit truc et puis repartir avec ce que tu as envie de boire après chez vous. Il y a celles qui sont disponibles uniquement dans les détaillants spécialisés en bière, les détaillants, les cavistes, les épiceries, le dépanneur du coin. C'est toutes les options sont possibles, mais j'ai perdu le fil de ce que tu me disais, mais
1: sur place.
2: C'est la visite sur place où généralement les cidreries sont souvent ouvertes quand même au public sur des périodes de l'année. Et puis là, particulièrement, c'est la semaine du cidre qui commence jeudi pour les 10 jours qui vont suivre, là.
1: Okay.
2: Deux fins de semaine pleines. Fait qu'il y a beaucoup de cidreries qui font des activités, des animations, qui font des dégustations chez des dépanneurs dans des points de vente. Et moi, personnellement, je vais être à la supérette du diner vendredi en fin d'après-midi sur le 4 à 4 à 7, mettons, faire déguster ce que je fais là. C'est dans le bas de la ville à Québec. Et ça, il y a des animations un peu partout. Des cidreries font les portes ouvertes. C'est le début de la floraison dans les vergers pour le sud du Québec. Ça va arriver pour la deuxième fin de semaine, plus autour de Québec. Donc, on profite du printemps et puis du renouveau des fleurs dans les vergers pour dynamiser un peu. C'est très saisonnier, le cidre. c'est la grosse période, c'est le printemps. L'été, un peu l'automne pendant l'autocueillette, puis après, ça tombe plus tranquille l'hiver. Puis d'un seul coup, c'est la première boisson que les gens boivent au printemps, dès qu'il y a les premiers soleils. Fait que c'est le bon moment pour nous pour en faire de la promotion. C'est pour ça qu'avec l'Association des producteurs de cidre, là, on propose depuis 10 ans maintenant la semaine du cidre au Québec. On encourage les gens à regarder ce qui se passe. Il y a cinquantaine d'animations, voire plus peut-être maintenant.
1: Ah, t'as la voix, ça en fait du stock, mais je regarde ça, puis tantôt tu décrivais ce qu'était le cidre. Puis à travers tes différents produits, il y a d'autres choses. Est-ce que c'est, à ce moment-là, ce ne sont pas des cidres, quand on parle de quelque chose à base, je sais pas moi, de prunes, de rhubarbe?
2: Ah ouais, c'est comme la base du cidre, et puis on a d'autres fruits, nous autres. On est à Rougemont.
1: Oui.
2: Et puis on a des prunes, entre autres, qui posent. Donc on s'est dit, paf, qu'est-ce qu'on fait avec ça, des prunes? Ben tiens, je vais les mettre à tremper dans mon cidre ou les mélanger avec mon jus de pomme, puis ça va l'aromatiser avec un fruit.
1: Intéressant.
2: Un aromate, on va mettre un vrai fruit qui est dedans, puis qu'on a disponible au verger ou bien chez les voisins. Donc, j'ai un producteur de Camerise qui est à Rougemont. Ça me permet de faire un cidre à la Camerise, des choses comme ça.
1: Là,
2: des petites cerises surettes. Mm-hmm. Puis on en met pareil. Ça fait des beaux cidres qui vont offrir une belle diversité. C'est pour quelqu'un qui a une image un peu négative du cidre, dit « Ah, j'aime pas ça. » Mais on lui en fait goûter. Il y a vraiment plein de saveurs disponibles aujourd'hui, plein d'orientations. Il y a des cidres sucrés, il y a des cidres très secs, il y a des cidres aromatisés. On a des cidres, certains mettent du houblon dedans, c'est pour aller. On peut jouer avec toute la palette gustative. C'est que, moi, je dirais, tout le monde peut trouver un cidre qui tente. On peut faire des cocktails avec. Utiliser un petit cidre de glace, vous l'allongez avec. Vous rajoutez quelque chose dedans, vous l'allongez avec un peu de pétillant, ça vous fait quelque chose de très très bon. Tant des sucres, vous mettez un peu de sirop d'érable avec
1: oui.
2: De la porc, ça vous fait un beau petit cocktail facile, un petit drink facile. Tout est possible. Puis il est disponible maintenant dans tellement de formats, le cidre, vous pouvez l'avoir en petite canette, grosse canette, petite bouteille.
0: Ça s'achète en canette aussi?
1: Oui, c'est ça que je voyais. Je voyais qu'il y avait des prêts à boire, ça, justement. C'est, dans le fond, c'est du cidre. Ouais. C'est juste qu'il était sous forme de canette, là. Une plus petite canette, là. Puis
0: je peux rentrer dans un couche-tard puis y avoir des canettes de cidre?
2: Vraisemblablement, dans à peu près tous les couche-tards, tu vas sans doute trouver une marque de cidre disponible.
0: Est-ce que nous, mondialement, on est reconnus pour faire du bon cidre ou c'est genre plus... Puis là, je détecte un peu que vous avez un accent, là, c'est plus les Français d'habitude qui font ça ou...
2: C'est le cidre, le plus gros marché du cidre, c'est l'Angleterre. C'est les plus gros consommateurs de cidre. C'est entre une trentaine de litres par habitant. Au Québec, on est rendu on doit être rendu à peu près à 1 litre par habitant. Donc, on a de la place encore. Mais par contre, on a un terroir qui est très identitaire en Amérique du Nord. On a beaucoup de fraîcheur avec l'hiver. Fait que ça donne des pommes qui ont vraiment un mordant, un croquant. Donc, des variétés qui sont bien adaptées ici. Fait que quand on compare avec les autres cidres nord-américains, on a vraiment une belle identité avec des cidres qui ont une fraîcheur qu'on retrouve un peu moins ailleurs. Donc ça donne vraiment une belle caractère, un beau caractère. Puis on a ça fait depuis les années 80 qu'il y a des permis de cidre qui sont donnés au Québec. Puis les pionniers ont bien travaillé, ont transmis ça. Puis il y a vraiment une belle histoire du cidre qui est en train de se bâtir ici. On n'a pas la tradition des Européens qui ont des vergers et puis des traditions de plusieurs siècles autour de ça, que ce soit les Bretons, les Normands qui sont vraiment identitairement associés au cidre. Après, on a les Espagnols qui en font un peu, qui en font un autre style de cidre complètement, mais c'est vraiment les Anglais qui sont très, très forts en volume, en tout cas.
1: Est-ce qu'on a une belle saison cette année pour le cidre?
2: Ben, pour
1: au niveau de la température, parce que tu sais, des fois, on pourrait penser, c'est parce que comme parlait Maddy, tu sais, des fois, on va penser que c'est plus français. Là, vous nous parlez que le cidre, c'est plus au niveau de l'Angleterre, mais tu sais, on a quand même un climat assez rigoureux. Est-ce que c'est une belle saison cette année?
2: Ben, l'automne passé, c'est le cidre, c'est on ramasse la pomme à l'automne, ou on la presse toute, ou on la met en frigo, puis on la presse pendant tout au long de l'année. en fonction des besoins. Mais c'est un produit, ça dépend des saisons. Ça a été une belle saison l'an passé. On n'a pas eu de gros gel au printemps. On a toujours le risque d'avoir une grosse gelée pendant la floraison, comme il y a eu il y a 3 ans. Puis là, certains producteurs ont perdu 95% de leur récolte à peu près à cause d'une nuit de gel. T'as toute une année de travail.
1: On peut se remettre de ça? Une perte de la sorte?
2: C'est des années où t'investis pas. C'est pas des années où tu vas pouvoir vraiment développer ton entreprise, mais tu vis sur tes réserves si t'en as de l'année d'avant. C'est dur, mais on arrive à passer. Ça fait partie. Les vignerons sont ce problème-là. Les producteurs de fraises, dès qu'on a des fruits qui demandent qui sont en extérieur comme ça, qui sont printaniers avec des fleurs au printemps. Il peut y avoir des risques en fonction de là où est située la zone de production.
1: Ben, raison de plus d'encourager justement les différentes cidreries.
0: Puis en plus, cette semaine, c'est la semaine du cidre. Ouais. Je suis sur le site présentement, cidreduquebec.com. C'est du 7 ouais. au 17 mai prochain. En vrai, c'est vraiment le genre de semaine qui serait nice pour moi parce que tu découvres un peu c'est quoi, c'est le petit verre avec les petites bouchées à côté, tout ça. Faut pas prendre trop de bouchées non plus. Là, j'ai vu dans les photos, c'est pas des gros méga assiettes à côté, mais.
2: Mais tu peux un bon plat de viande. Là, c'est un cidre. Je vais voir mon cidre à la griotte que je fais, par exemple, à la cidrerie. Quelqu'un qui se fait un barbecue avec des ribs dessus. Ça va être exceptionnel, les deux ensemble. La petite acidité du cidre va être balancée par le gras des
1: côtes levées.
2: De la viande, ouais, des côtes levées, puis ça va juste être excellent à boire. C'est faut oser aller vers là. C'est le cidre a bien sa place, le vin a sa place dans la table, mais le cidre va amener une fraîcheur peut-être. Il est plus faible en alcool qu'un vin aussi. C'est qu'en ce moment, le consommateur boit moins et puis boit avec moins d'alcool aussi. Donc, le cidre a toute sa place à prendre en ce moment dans le choix des consommateurs.
1: Est-ce que vous avez accès à la SAC? Est-ce que vous avez des entrées?
2: Oui, on a des accès à la SAQ. La SAQ, justement, joue vraiment la carte dans l'achat local, tout ça. Il s'intéresse de plus en plus au cidre aussi. Donc, depuis quelques années, le cidre est en progression.
1: Intéressant. Un bon virage de la part de la SAC. Ouais. OK, puis si on veut magasiner vos différents produits, le site web, je pense que c'est le plus facile. On peut voir ainsi les points de vente et autres, c'est bien ça?
2: Oui, c'est ça. J'ai plein des détaillants un peu partout, Montréal, Québec, entre les deux, Mauricie, tout ça aussi. Donc, on nous retrouve assez facilement. Lévis au fridge, il y en a de temps en temps. Sinon, c'est dans Basile de Québec, plusieurs points de vente chez l'Axe du Malte, dans la vieille ville.
1: Oui, mais dans le fond, juste sur le site web, chemin7.ca, on retrouve tout ça.
0: Exactement.
2: On retrouve tout ça. Et puis si on peut juste aller voir, on a sûrement une cidrerie à côté de chez toi, il y en a plus d'une centaine au Québec. Là,
0: c'est nice. Fred Legat de la Cidrerie Chemin des Sept, merci beaucoup d'avoir été là. Puis merci de m'avoir éclairé parce que pour vrai, je connaissais absolument rien là-dessus. Moi, dans mon test, c'était du jus de pomme avec un peu d'alcool, mais
1: non, c'est mieux que ça,
0: ça se mélange mieux. Puis on en profite pour la 10e édition de la semaine du cidre du 7 au 17 mai prochain. Fred Legat, merci beaucoup d'avoir été avec nous.
2: Hey, merci à vous.
1: Merci beaucoup.
2: Bonne semaine du cidre.
1: Merci.
0: Vous aussi.
1: Allez. On va en profiter. Fait que tu vas goûter à ça?
0: Fort probable, mais. T'en bois-tu, toi, ou pas tant?
1: J'en ai bu à quelques occasions.
0: Quand on te le propose, mais tu l'achèteras pas?
1: Non, ça dépend. J'en ai déjà acheté, oui. Moi, ma sœur aimait particulièrement le cidre de glace. Puis, tu sais, c'était comme devenu une partie de son cadeau de Noël qui revenait à chaque année. C'est ça. Mais une bouteille différente. Là, j'essayais de... parce que, comme il mentionnait, Fred, dans le fond, le cidre de glace, on est une très bonne... On fait très bonne figure au Québec, là. Mmh.
0: Mais c'était français dans ma tête, moi.
1: Non.
0: Tu sais, le français avec sa petite coupe.
1: Parce qu'il connaît. Un
0: petit morceau de fromage.
1: Il y a un accent français. Mais là, ça, c'est encore une fois, c'est des préjugés.
0: Ouais, je
1: ça.
0: Sais, je sais.
1: C'est des préjugés, ça. Fait qu'on va se manger des bonnes côtes levées.
0: Exactement. Je l'entendais parler de côtes levées. T'es là. Puis pour les auditeurs, j'ai jamais mangé de côtes levées de toute ma vie. C'est pour ça que Larry adore faire un. Adore faire un inside là-dessus pour que vous le compreniez, là.
1: Oh, oui, c'est bien sûr. C'est pour ça. C'est bien fait.
0: Sur 10, Larry, côtes levées, c'est bon comment?
1: Des bonnes côtes levées?
0: Ouais.
1: Là, je vais faire mon Olivier Primo, là.
0: Ouais, vas-y.
1: C'est un bon 9.7, là.
0: Pourrais? À ce point-là?
1: Sérieusement, des côtes levées.
0: La côte levée que tu prends l'os puis que la viande...
1: Ça se détache, là, ouais. Comme un millefeuille, là.
0: Ouais.
1: Des côtes levées, puis tu pourrais prendre un peu de cidre justement avec ça, là, parce que c'est vrai. C'est,
0: je te donne le choix, là, okay, là. T'es un musulman, là. T'as le choix de manger un des deux. Tu manges du bacon, tu peux en manger juste une fois. Du bacon ou des côtes levées? My God!
1: Ben, un repas plus complet, c'est des côtes levées, là.
0: OK.
1: Et de loin, mais tu sais, je veux dire, c'est parce que le bacon, tu resterais accroché. Tu deviendrais accro.
0: Accro?
1: Là, tu y reviendrais tout le temps.
0: Pourquoi t'en parles comme si c'était une drogue?
1: Si j'étais musulman. Mais comme je disais, des côtes levées, là, disons, fait au charbon ou encore mieux fumé, là. Tu sais, là, que des heures et des heures que quelqu'un a préparé, hein? Que quelqu'un a préparé, puis
0: comme barbecue jus, Québec, ils font, là.
1: Ouais, barbecue, je pense, saluer la gang de Max Lavoie et autres, là. Ça, écoute, là, j'ai une petite, tu vous la vois-tu, la petite étincelle?
0: Ah, je la vois, 418-903-5969. Si vous devez choisir entre les deux, bacon ou côte levée, 418-903-5969.
1: Bacon, c'est côte levée, c'est pas légal, ça.
0: Tu peux faire ça aussi?
1: Ben, tu prends des côtes levées.
0: Ouais.
1: Puis, souvent, tu vas prendre des frites avec ça, mais tu prends une salade César, puis là, tu rajoutes du bacon, puis tu mets du bacon dans ta salade César. Okay.
0: On va à la pause. Larry, après la pause, on parle de détransition. Tu vas voir. Ouais, détransition après la pause. On en revient.

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0: mais dans le dernier droit, du Chico Show, sans Chico. Ne vous inquiétez pas, elle sera de retour la semaine prochaine.
1: En même temps, on est-tu bien? C'est pertinent pour une fois avec Maddy, les invités pis tout.
0: Non.
1: Je le taquine.
0: On en apprend beaucoup avec Chico. Chico, la fin, c'est qu'il va te sortir des news de 1966.
1: Ben, il y a de tout.
0: 1976. Puis le pire, c'est qu'il va traquer ces gens-là jusqu'à aujourd'hui. Ils sont devenus quoi?
1: Ouais, des fois, c'est un peu trop, là. C'est sûr que des fois, ça peut devenir un peu trop. Le magasin de perruques, là.
0: Ouais. Travail de recherche, Chico.
1: Ouais, effectivement. Un gros travail de recherche. De quoi tu nous parles, là? Ben, dis, toi, ta recherche était concentrée sur quoi?
0: Parce que je préparais le show, puis là, il y a un article qui me pop-up dans mon cell comme ça, mais je fais, c'est quoi ça? Puis...
1: Je pense que je sais de quoi tu parles,
0: en ça plus. Concerne la détransition.
1: Oui.
0: Puis là, évidemment, on sait que c'est toujours des genres de sujets pas polarisants, mais que...
1: Ben, il y en a
0: qui...
1: T'es
0: toujours attiré à lire l'article au complet pour être sûr que le titre fait référence à l'histoire réelle. Parce qu'on sait que maintenant, là, la plupart des articles de journaux essayent toujours que c'est du clickbait. Là. Ils veulent juste qu'on clique juste pour voir. Puis là, des fois, tu lis les trois premières lignes puis ça n'a aucun rapport avec le titre.
1: Non, c'est ça. Mais c'est parce que le titre, tu le sais, ce n'est pas nécessairement le journaliste ou la journaliste ou même
0: ouais,
1: des fois les
0: chroniqueurs. Ça, j'ai appris ça. Ouais. Après le CRTQ, j'ai appris ça.
1: Ah, OK. Moi, je le savais depuis un petit bout parce que, en plus, je connaissais quelqu'un qui travaillait à rédiger les...
0: Titreurs.
1: C'est ça, titreurs. Il était titreur et mise en page du Journal de Québec. Fait que les fois que vous êtes fait avoir par un article trompeur, c'est de sa faute. Mais t'sais, en même temps, des fois pour vendre un article. C'est juste que quand c'est trop trompeur, moi je trouve que c'est pas le fun. Là.
0: Non, c'est pas nice.
1: C'est comme un peu de la fausse représentation, mais c'est pas
0: nice pour le lecteur, puis c'est pas nice pour la personne qui a l'article touche.
1: Non, ce n'est pas lui rendre justice non plus. Là. Bon, mais c'est pas de ça. Là, moi je sais d'où tu t'en vas.
0: C'est une question de détransition. Okay? Ouais. Fait que là, je vois ça, je fais. Hein, sa détransition ne sera pas couverte par le régime public. Puis là, quand on parle de détransition, c'est que la personne en question dans l'article, c'était une fille.
1: Oui.
0: Puis elle avait commencé le processus pour devenir femme.
1: Elle était femme à la base?
0: Elle était femme, puis elle avait commencé le processus pour devenir homme.
1: Oui, OK. Parce que
0: elle voulait devenir un gars.
1: OK.
0: Parce que
1: puis elle avait fait ça à l'adolescence, je crois.
0: Exactement. Puis là, ouais, c'est là que ça commence. Ans. Ça. Fait que là, moi, puis on en a souvent parlé, moi puis Chico ici, tu sais, tu commences ça à 13 ans, Larry. T'sais, exemple, toi, demain, ton gars arrive, il y a 15... Moi, demain, j'ai
1: tout
0: un kid.
1: Le temps, exemple,
0: demain, moi, j'ai un kid, OK?
1: Ouais.
0: Puis il vient me voir, il y a 14 ans, il me dit, papa... C'est bizarre que je dise ça, mais... papa, j'aimerais ça devenir une femme.
1: Ouais.
0: Il me dit ça à 14 ans.
1: Ben, moi, si... Regarde, je suis capable de le prendre, moi, l'exemple. Si, okay. Si c'est mon garçon de 15 ans, j'aurais une discussion. Je voudrais savoir pourquoi, tu sais, tout d'un coup, ce sont ses intentions... Moi, je ne l'empêcherai pas. Si c'est ça ta question, je ne l'empêcherai pas. Mais, tu sais, faudrait qu'il y ait un bon argumentaire, qu'il ait décidé, puis que, tu sais, dans sa démarche, sans dire qu'il est sincère, parce que, tu sais, je le croirais, là, sur parole, mais qu'il est certain là, que c'est ce qu'il désire, là.
0: Mais tu penses qu'à 13, 14 ans, il est certain pour le reste de sa vie de changer de sexe?
1: Pas nécessairement, mais tu sais comment dire ça? Je pourrais pas te dire un oui absolu, mais je pourrais pas te dire un non absolu à ta question. Je sais pas si tu comprends ce que je veux dire.
0: Comme ça peut être des deux bords.
1: Ben moi, je pense que ça se peut qu'il c'est déjà clair dans son esprit. Tu sais, il y a des personnes là, c'est clair là. Eux, ils ne se sentent pas bien dans leur corps biologique.
0: Avant que je te donne mon point de vue, je vais finir l'histoire.
1: Tu sais comment moi c'est vivre et laisser vivre.
0: Ouais, mais toi des fois Larry aussi c'est trop laisser vivre.
1: Il n'y a pas trop.
0: Non, il n'y a jamais trop, mais on continue sur cette histoire, OK?
1: Parce que là c'est ça, elle avait 13 ans, elle a commencé à prendre la testostérone
0: à 13 ans. Elle s'est fait faire une mastectomie. Okay, elle s'est fait enlever les seins à 14 ans.
1: OK, c'est ça. Ben gars, des bloqueurs d'hormones à 13 ans. La testostérone à 14 ans.
0: Exact.
1: Puis là, c'est ça.
0: Puis elle s'en allait vers la vaginoplastie à 17 ans.
1: Mais elle ne l'a pas fait, ça.
0: Exactement. Parce que le moment qu'elle allait se faire chop-chop, c'est là que dans sa tête, elle s'est dit « OK, non, c'est pas une bonne idée, je veux pas être un garçon, je veux être une fille. » Mais tu sais, tu te dis ça alors qu'on t'a déjà coupé les seins, t'as déjà bloqué tes hormones. T'es quand même très avancé dans le processus. Ouais, tu sais, dans la barre de téléchargement, t'es à 90. Là.
1: Je sais, mais là, c'est pas une obligation non plus.
0: Non, évidemment. T'sais, puis aujourd'hui,
1: elle a le droit de changer d'idée, là.
0: Non, mais c'est ça. Mais moi, je me dis, tu sais, si on laisse des gens en bas de 18 ans se lancer dans ce processus-là, puis que quand ça arrive au moment de chop-chop...
1: À 17 ans.
0: Non? À 17 ans, puis là, tu veux reculer, tout ça, tu peux pas après ça aller dans le journal puis chialer que la RAMQ veut pas payer pour ta détransition.
1: Ben, moi, je comprends la RAMQ de ne pas avoir déboursé, là. Ben, par contre, là, ça...
0: C'est la moindre des choses, je veux dire.
1: C'est parce que là, tu sais, là.
0: Déjà que si jamais on.
1: T'en as profité pour le début, ben sans dire t'en as profité, là. Vous comprenez?
0: Tu l'as utilisé pour le début.
1: Tu as utilisé la RMQ pour le début de ta transition. Ça, c'est correct. J'ai pas de problème avec ça. Mais là, si tu changes d'idée, all bets are off, là, que j'aime, comme j'aime appeler.
0: Ben moi aussi, c'est ça que je veux dire. Tu sais, c'est chien, là. OK, oui, là, finalement, elle veut redevenir fille, tout ça. Elle s'est trouvé un chum. Elle veut avoir un enfant, elle a découvert qu'elle est encore fertile malgré toutes les pilules qu'elle a prises.
1: Okay.
0: Mais moi, là, l'affaire dans l'article, là, Larry, puis c'est pour ça que je te dis, il y a un moment où est-ce qu'elle a été diagnostiquée comme quoi, je pense qu'elle avait comme un trouble de la personnalité limite.
1: OK.
0: C'est parce que si tu laisses faire ton enfant ça à 14-15 ans, puis tu le découvres tout le temps juste... C'est bizarre, c'est parce qu'on dirait que c'est toujours juste après qu'on le découvre. Que ces gens-là, ils ont soit quelque chose qui est relié à leur personnalité ou il n'y a pas tout qui fonctionne. Puis avec
1: ça
0: ne
1: veut pas dire que ça vient pas de pair. Là.
0: Comment ça vient pas de pair?
1: C'est pas à cause que tu veux effectuer un changement de sexe que automatiquement tu as des problèmes de santé mentale.
0: Là. Non, mais on dirait que c'est beaucoup plus souvent ces gens-là qui ont ça.
1: Je sais pas. Là moi, j'aime mieux pas aller là-dedans, là, Maddy, parce que tu sais. Faudrait faire une étude exhaustive, faudrait que j'aille les statistiques devant moi.
0: Ben moi je me dis des personnes, tant qu'exemple t'es mon kid.
1: Parce que d'affirmer ça, je trouve que c'est gros, moi, Maddy. Dire ah, il y en a plus. Ouais. OK, je sais pas.
0: Mais parce que moi je me dis, en tant que parent, je suis responsable de mon kid.
1: Oui.
0: Ben jusqu'à 18 ans, là. Si exemple, moi je te dis non. T'as fait pas live l'opération. T'as froid quand tu vas être libre de tes choix. Ouais, comme ça, tu vas l'assumer
1: à 100%.
0: Correct.
1: Ça pourrait être un compromis.
0: Fine, fais-le.
1: Ouais, ça pourrait être un compromis.
0: Mais
1: ça.
0: Avant, moi, je trouve que... soit c'est trop précipité. Deux, t'es pas sûr à 100% à 13 ans. Comment qu'à 13 ans, tu sais que toute ta vie, tu vas vouloir être une femme ou un homme? Alors que...
1: Il y a certaines personnes qui diraient que c'était... Tu sais, c'était... Comment dire ça? C'était clair, c'était limpide que eux, qu'elles... Et elles étaient convaincues, je vais le dire comme ça, là, les personnes étaient convaincues qu'ils n'étaient pas dans le bon sexe. Moi, je ne sais pas, là, je ne l'ai pas vécu. Il faudrait parler à une personne qui, elle, l'a su toute sa vie. Puis justement, peut-être qu'il l'a fait sa transition ou qu'il l'a fait plus tard. Mais tu sais, comme là, moi, ce que j'aime moins dans ce genre de nouvelles-là, puis tu sais, je ne veux vraiment pas mettre ce fardeau-là, cette problématique-là sur cette personne-là. Au contraire, parce qu'elle, tu sais, elle parle, là, c'est ça, là, du fait que. Elle n'est pas indemnisée. Mais là, c'est ce que ça va faire, c'est que ça va ouvrir la porte à des commentaires haineux. Parce que, tu sais, il y a toujours des gens hostiles au phénomène trans, là.
0: Ah, imaginez si la RAMQ. Parce que ça coûte environ 30 000. Là.
1: C'est ça.
0: Ah,
1: c'est
0: imaginez
1: ça.
0: Si la RAMQ avait payé le 30 000 pour Chop Chop, puis finalement, elle avait pu être. On a mis 30 000 dans le vide.
1: Tu sais, elle dit
0: que. Il y en a qui vont le dire, ça. Là.
1: Ah, ça, c'est rien.
0: Ouais.
1: Ça, c'est... Parce qu'il y a des gens. Là, elle le dit, là. Chaque fois qu'elle partage son expérience, elle reçoit des injures, des incitations au suicide. Mais, tu sais, qu'elle n'a pas envie de se taire pour autant, mais c'est ça qui. Moi, c'est ça qui est dégueulasse.
0: Ça, c'est l'envers de la médaille.
1: C'est que dès qu'on parle d'un sujet de la sorte, je trouve ça plate qu'on. Tu sais, avoir une discussion est saine d'une discussion, là. Oui. M'a dit. Mais quand c'est sur. Là, dès que c'est partagé sur les réseaux sociaux, ce genre d'histoire-là, ça prend 2 secondes. Ben là, j'exagère. 2 minutes. Puis il y a des commentaires qui sont totalement déplacés. Puis ça déborde, là.
0: Mais déjà, des affaires que c'est clair et logique, là, Larry. Là,
1: non, mais il doit pas
0: en
1: avoir des. Tu sais,
0: exemple, là, tout à l'heure, on parlait de Renaud Lavoie. Il n'y a rien de plus simple dans la vie que quelqu'un est tombé malade, puis il y en a qui se réjouissent qu'il soit tombé malade.
1: C'est ça.
0: Imagine une situation comme ça qui est polarisante, là, on va se le dire. Tu sais, tout ce qui est les sujets des non-binaires, les trans, les transitions, tout ça,
1: mais
0: ça fait réagir.
1: Ça. Regarde, selon Statistique Canada, là, la population de 15 ans et plus qui s'identifie, là, je parle bien des gens qui s'identifient. Je parle bien des personnes plutôt de 15 ans et plus qui s'identifient comme trans ou non-binaire.
0: Ah, c'est pas ce qu'il
1: y a. C'est 0,33%. Là. C'est très marginal.
0: Mais à chaque fois qu'il arrive quelque chose, on en parle.
1: On en parle. Puis les gens, vu que c'est du méconnu, puis je ferais pas comme si j'étais un expert de la chose, là, un expert de ces cas-là, là. Mais vu que c'est méconnu, on dirait que les gens ont des craintes systématiquement. Vu qu'ils connaissent pas, ils sont dans l'ignorance un peu.
0: J'ai envie de dire, c'est normal. Tu sais, quand tu connais pas quelque chose, c'est normal que tu sois plus craintif.
1: Mais moi, je trouve que c'est des craintes non fondées. Tu sais, en quoi ça t'affecte, toi? Moi, c'est toujours ça que je me demande. Moi, ça m'affecte
0: en rien.
1: Ça,
0: c'est une bonne question, par contre. Ça, c'est une bonne question que tu dis. Exemple, moi, elle, là.
1: Ça change rien. Je me suis dit, ça ne change rien pour toi.
0: Savoir que la RAMQ serait prête à payer si jamais elle voudrait redevenir, là, par contre, ça nous impacte tous.
1: Oui, mais tu sais, je veux dire, est-ce que c'est la chose qui me fâcherait le plus? Non. Tu sais, tant qu'à ça, toutes les mauvaises décisions gouvernementales qui nous coûtent beaucoup plus cher, j'aime mieux un article là-dessus, puis ça va me fâcher pour de quoi.
0: Ouais, j'avoue.
1: Puis, comme tu dis, de toute façon, elle ne sera pas indemnisée, là.
0: Non, c'est ça, la RAMQ

0: Ouais, mais là, rendu là, t'sais, là, ils vont. C'est parce qu'ils trouvent une porte.
1: Une porte de quoi?
0: Tu sais, il y a plusieurs choses qu'on pourrait dire qu'en bas de 18 ans.
1: Genre l'avortement?
0: Les mineurs ne pourraient. Peut-être pas l'avortement, là, ouais. Parce que là, l'avortement, là, ça reste.
1: Ça rentre d'autres.
0: Non, non, là, ça, c'est vraiment c'est le choix de la femme, puis là, je veux pas aller là.
1: Mais les personnes disons, trans vont dire ça, c'est notre choix quand même.
0: Ouais, mais disons, une jeune ado, ouais, qui veut des implants mammaires.
1: Ouais.
0: Est-ce qu'on rentre ça là-dedans aussi? Avant 18 ans, c'est pas legit.
1: Mais ça, c'est de l'esthétique.
0: Mais il y en a qui le font. Il y en a qui le font quand même.
1: Ouais, mais je veux dire, des implants mammaires, Larry, tu peux les mettre, puis exemple, t'es aimes pas. Moi, je connais plein de filles, ils ont fait trop gros, puis ils sont allés les enlever.
0: Je comprends ça.
1: Mais tu fais chop-chop, tu peux pas te...
0: Reste que... Ouais, mais c'est quelque chose, tu peux les enlever, mais c'est pas si anodin que ça, là.
1: Non, non, je sais. J'ai pis dit ça vite comme ça, comme si on remboursait quelque chose au Best Buy, non?
0: Il y a pas juste ça, c'est que là, c'est une opération, ça demeure ouais, une opération, puis...
1: Mais souvent, exemple, ma mère, c'est de l'esthétique, là. Tu fais pas ça à l'hôpital, là.
0: Je comprends, mais est-ce que c'est nécessaire, cette esthétique-là? T'sais, moi, je pose la question, là. T'sais, moi, encore une fois, moi, je suis vraiment dans le vivre et laisser vivre.
1: Ouais.
0: Disons, une jeune fille là, de 15 ans qui dit qu'il n'a pas assez, est-ce que toi, en tant que père, tu permettrais ça?
1: Moi, ma fille, à 15 ans, me dit « je veux des plus gros seins », non.
0: Ça, mais tu sais, elle te dit « moi, je
1: mais
0: me sens vraiment... »
1: Mais quand tu parles à 18, 19...
0: Elle dit « je suis ultra complexé, bon, je me sens vraiment mal dans mon corps, même que... » Toi, tu dis « ça me dérange pas. »
1: Ouais, je m'en fous.
0: À 16 ans, c'est-tu correct? Ouais, toi, c'est 18.
1: 18? Parce que tu vas l'assumer toi-même de tes choix. Tu vas être responsable de ton choix. Parce que si, exemple, moi, je te dis oui à 15, t'arrives à 18, tu me dis « Ah, pourquoi tu m'as laissé faire ça? » Alors qu'à 18, je t'ai laissé ni rien faire, ni faire. C'est toi qui as décidé. C'est plus dans ce sens-là.
0: Ben, c'est certain qu'à 18 ans, en même temps, là, les personnes sont rendues adultes. Là.
1: Voilà.
0: Là, à m'amener de commencer... Essayer de les gérer.
1: Tu sais, peut-être qu'elle en veut à ses parents de l'avoir laissé faire cette transition-là.
0: Ah ben ça, je sais pas, je vais pas y porter d'attention.
1: Non, je veux pas y porter d'attention, mais tu sais, exemple, peut-être qu'elle s'est sûrement déjà dit, j'aurais aimé ça que quelqu'un me raisonne ou quoi, mais on dirait que maintenant, juste raisonner quelqu'un sur ce sujet-là, tu vas passer genre pour un transphobe.
0: Ouais, mais c'est ça, c'est parce qu'il y a une différence entre raisonner, je pense, poser des questions, essayer de comprendre les démarches de la personne. Parce que toi, tu dis raisonner.
1: Ouais.
0: Raisonner, c'est comme tu veux la convaincre.
1: La convaincre de pas faire.
0: Ouais, c'est ça.
1: Vrai. C'est vrai, t'as raison.
0: Puis l'objectif.
1: Mais tu vois, le choix des mots est important, là, oui.
0: C'est ça. C'est pas nécessairement ça. Non. Mais c'est dépendant là, des personnes. Moi, je pense que tu veux juste t'assurer qu'elle ne le regrettera pas. Comme là, ça lui arrive à cette personne-là. Là. Moi, je veux juste que, tu sais, comme mon gars, là, c'est ce que j'ai de plus précieux, là. Moi, je veux juste qu'il soit bien, là. Ultimement, là.
1: Ouais.
0: Fait que, tu sais, si c'est. Je sais qu'il me posera pas cette question-là, ça n'arrivera pas, là.
1: C'est jamais Larry.
0: Vous allez me dire, ah, c'est facile à dire pour toi, ça ne t'arrivera pas.
1: Ouais.
0: Mais si ça m'était arrivé, c'est sûr, je l'aurais interrogé, j'y aurais posé la question, puis je m'aurais assuré que c'était un choix conscient, éclairé, puis que c'était vraiment, tu sais, que comme pour lui, c'était la seule option. Mais j'en aurais posé en joie le vert des questions.
1: Ok, ah, c'est ça, parce que toi, tu parles comme si. C'est ça que tu veux? D'accord, parfait, on le fait. Mais c'est sûr que tu vas être réticent un peu au début. Larry, c'est tout pour le Chico Show qui
0: c'est
1: a passé
0: déjà fini.
1: Hein? Ça a passé vite, hein?
0: Ouais.
1: Non. Très rapide. Nous, on se revoit demain. Et Politigui s'en vient dans pas long. Je l'ai vu préparer le show. Je sais qu'il va arriver avec des affaires terribles. Quand Tigui t'envoie plein d'articles sur Messenger, tu sais que ça va être un show chargé. Larry, merci d'avoir été là. Et nous, on se reparle dans quelques secondes dans le Politigui.
0: Salut, gang.
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0: Guillaume Rantaine-Côté, votre service ici pour un épisode de Politigui correct avec Maddy. Aujourd'hui, comment est-ce qu'il va, man?
1: Pas peur, toi, Tigui?
0: Ça t'a pas trop déprimé de parler autant de chop de porc pis de cochonnerie non halal?
1: Non, pas tant. Pas tant. Mais pour vrai, côte levée, ça me tente.
0: Ça
1: a l'air bon.
0: Ben, le bacon, tu manques de quoi, pis les côtes levées, tu manques de quoi, mais... c'est, le principe, c'est des sabots, hein. Fait que tu peux pas y aller avec du sanglier.
1: Ouais,
0: y a pas de succès d'aller.
1: La règle est pas trop claire, mais côte levée, ça a l'air bon.
0: Mais,
1: moi, j'ai un cousin qui a mangé des côtes levées longtemps, puis il savait pas que c'était du porc. Puis la journée qu'il le suit, il s'est fait un dernier repas de. un repas du couloir, là.
0: Mais ces interdictions-là, je me suis un peu informé dessus, puis j'ai lu l'Ancien Testament. C'est vrai que c'est pas clair. Puis c'est vrai aussi que. Tu sais, c'est dans des passages où ils sont tout en train de te dire de sacrifier une chèvre. T'as pété de travers, sacrifier deux chèvres et un pigeon, tu sais. Ça a mal vieilli un peu, ce bout-là. Mais ça a cette particularité positive-là que d'instaurer un peu de self-control.
1: Ouais.
0: Fait que j'ai rien contre ça. M'a sacré patience avec ça. On est le 5 mai, il fait beau. Puis, par un beau 5 mai, en 1877, on va lâcher ton ethnie, on va aller parler des Premières Nations deux secondes, j'ai un éphéméride avec ça. En 1877, Sitting Bull installait sa tribu au Canada. Est-ce que ça te dit quelque chose, Sitting Bull?
1: Non.
0: Est-ce que ça te dit quelque chose, Crazy Horse?
1: Non, pas tant.
0: Est-ce que ça te dit quelque chose, non, le Général Custer? Ça doit... Non! Même le Far West, t'es pas un gars, t'écoutais...
1: Je suis pas tant... Je
0: checkais pas le Lucky Luke. Mais ça part d'une bataille où les Indiens de l'Ouest ont fait subir une violente défaite aux la fameuse cavalerie. Là. Puis c'était Custer qui était à la tête de ça. Puis il est mort, puis il y a eu 270 hommes de la cavalerie qui sont morts à cette bataille-là. Puis... le leader, le Crazy Horse à Las Vegas, là, c'est en son honneur, puis il y a beaucoup de toponymie avec Crazy Horse. Pis Sitting Bull aussi. Sitting Bull était plus un leader spirituel. Crazy Horse était direct dans la bataille, qui a été vraiment, je répète, une des plus grosses victoires des Autochtones ever, même pas juste contre les tuniques bleues, contre les tuniques rouges aussi, ou peu importe. Mais après ça, il avait catché que ça irait peut-être pas si bien que ça pour eux autres. Fait qu'ils se sont mis à monter au nord. Puis ils s'étaient dit qu'ils allaient se réfugier au Canada. Puis ça a fonctionné. Puis ils ont fait ça de belle façon. Ils avaient averti d'avance les autorités, puis etc. Mais l'erreur qu'ils ont faite, ça a été de retourner aux États-Unis après. Ils sont restés là, réfugiés un petit bout ici. Puis ils s'étaient fait faire des offres par les Américains. On va bien vous traiter. Finalement, ils sont redescendus. Puis je pense que je peux affirmer que les Autochtones au Canada sont mieux traités qu'aux États-Unis. Et c'est une des raisons pourquoi j'ai déjà posé des questions là-dessus. Tu sais, l'indépendantisme québécois, les Premières Nations souvent sont assez opposées à ça.
1: Pourquoi, hein?
0: Puis l'indépendantisme albertain aussi, ben c'est que c'est la nature humaine. Quand t'as quelque chose, tu sais, il y a certaines satisfactions qui sont obtenues de la loi sur les Indiens, même si de l'autre bord, il y a des vices là-dedans. Fait qu'ils veulent pas, tu sais, perdre le fameux perdre leurs acquis. Là. Ils ont quand même certains acquis, puis comme je te dis, ils sont mieux ici qu'aux États-Unis. Fait qu'ils se disent, est-ce qu'on améliorerait vraiment notre sort? Probablement qu'il faudrait abandonner nos avantages pour de quoi d'inconnu. La nature humaine étant ce qu'elle est, c'est assez difficile de faire passer le pas en ce sens-là à une population. Puis, je veux revenir. On m'a accusé à quelques occasions de manque de sensibilité sur les Premières Nations. Et je pense que c'est pas mon cas. Je m'explique. T'sais, les histoires de territoires non cédés, c'est là-dessus que j'ai une rhétorique. Puis oui, j'ai un peu de misère à apprécier ce conservatisme-là sur les indépendances. Puis on va revenir parce que sur l'indépendance de l'Alberta, il y a des nouvelles là-dessus dans les dernières heures. Mais c'est surtout l'histoire des territoires non cédés. Finalement, là, tu sais, on est juste des voleurs de territoires, puis etc. Puis personne n'a jamais réussi à contrer mon argument suprême là-dedans, c'est-à-dire, il n'y a pas une place au monde qui a pas été déjà conquise, puis reconquise, puis reconquise. Donc, y a-tu vraiment une nation qui est chez elle, sa boule? Peut-être qu'il y en a deux, trois sur des îles en Océanie, mais en général, toi, tes origines, c'est le Maroc.
1: Ouais.
0: Combien tu penses qu'il y a eu de conquêtes puis reconquêtes, mettons, dans les 10 000 dernières années? On le sait même pas.
1: Ouais, c'est ça.
0: Fait que faut en revenir à un moment donné.
1: Et mais c'est toi, jamais. C'est quoi bon. Ton point? C'est dans le sens que les Premières Nations sont. Ben, pas stickés là-dessus, mais reviennent tout le temps avec ça?
0: Ben, c'est mal édicté. Puis moi, je suis content, quelque part, que leur ADN, c'est leur nature, a été préservée. On aurait peut-être dû préserver plus, puis mieux, puis etc. Fait que. C'est sûr que ça allait venir avec certaines revendications. Puis c'est correct, il a débranché l'écran okay. En passant pendant que tu l'as bougé. On réglera ça à la pause. Pour moi, t'es correct pour...
1: Ouais, t'inquiète.
0: Mais t'as-tu perdu le l'écran au complet? Il y a une batterie là-dedans. Ah, tu peux le brancher. Mais c'est ça. Par exemple, moi, j'apprécie tous les peuples de la planète. Puis je pense que c'est une attitude que tout le monde devrait adopter. Ça fait en sorte qu'après ça, t'es pas complexé de pointer des fois des défauts de certains peuples. À commencer par le tien, tu sais. Ou des peuples que tu vas fréquenter, tu sais. On se permet de dire les Anglais sont comme ça, mettons, à bien des occasions, puis c'est correct. Mais pourquoi, quand un peuple est un petit peu moins fort, on s'empêcherait totalement, puis on peut juste dire des choses positives? Je pense pas que c'est de l'amour, ça. Je pense que c'est une espèce de forme de racisme. Moi, je suis pas complexé avec ça parce que je sais, dans mon fort intérieur, que j'apprécie toutes les nations, tous les peuples de la planète, avec leurs qualités puis leurs défauts. Puis on peut pas juste toujours parler des qualités. Le politically correct, là, à ce degré-là, ça a déjà pété, c'est pas pour rien. Donc, des fois, je me suis permis aussi de mentionner certains problèmes sociologique avec les peuples autochtones. Ça me tente pas d'entrer là-dedans. Mais surtout récemment, c'était simplement j'ai relevé leur allergie aux indépendances. Puis on va sûrement parler plus d'indépendance du Québec pendant la campagne électorale de cet automne. Mais là, il y a des questions solides, la question d'indépendance albertaine. La pétition qui était en cours de signature a été déposée. Hier, il y a un référendum là, sur l'indépendance de l'Alberta qui s'en vient direct en même temps que la campagne électorale au Québec cet automne. Ils ont eu le double de signatures, ils ont du momentum. Ils sont arrivés en convoi, des convois, on sait que ça peut avoir du... maintenant, ça peut générer du momentum. Puis là, la réaction de Carney aujourd'hui était intéressante, pas à peu près à observer. Lui, tu sais, sa job, c'est de garder le Canada uni. Tout ce qu'il a trouvé à dire quand il a été questionné là-dessus, c'est de mentionner la loi sur la clarté là, de Stéphane Dion qui encadre la sécession d'un État au Canada par le fédéral. Tu sais, c'est pas une chose qui a été négociée entre les différents paliers. Fait que c'est assez... Puis il parle de rule of law. Il est stiff, là. Il y a un balai dans le... Ben, il y en a toujours un, hein, mais sur cette question-là, c'est... Je pense qu'il n'aidera pas la cause, moi. Puis, en ce moment, tu penses, c'est quoi les statistiques, là? T'as-tu checké le sondage, les derniers sondages sur l'appui de la souveraineté de l'Alberta dans la province?
1: On était à 60-40, je me trompe pas.
0: C'est 30% en faveur seulement.
1: C'est ça.
0: Mais, ça ne veut pas dire que c'est impossible. OK? Il peut y avoir du momentum. Il y aurait des avantages énormes aux Albertains.
1: C'est le même pourcentage qu'ici.
0: Ici aussi, c'est un petit peu plus élevé que ça.
1: Ouais.
0: Tu sais, c'est dans 30, mais c'est plus genre... Dernière fois que j'avais vu, c'était 36. Là. Puis ça varie entre 30 et 40. Là, c'est comme un sommet, eux autres, à 30. Mais il y a une vague. Il y a un momentum. Puis les gens aiment ça surfer des vagues. Puis il va y avoir l'incidence américaine, man. Dans les années 80, en 1995, il y a eu de l'interférence des services de renseignement américains ici, OK? Puis ils ont collaboré avec les services de renseignement canadiens, qui sont un peu des subordonnés, by the way, anti-indépendance. Mais là, c'est le contraire. Je dis pas que c'est tant que ça un game changer, mais il y a, en tout cas, il n'y aura pas cette nuisance-là, puis au contraire, il va y avoir de l'aide pour que l'Alberta devienne indépendante. Le gros Donald aimerait rien de mieux que de commencer à dismantle la patente au nord aussi facilement que, paf, du jour au lendemain, l'indépendance soit est déclarée unilatéralement après un référendum gagnant, ou en tout cas, tu sais, il commence à y avoir des négociations. Ça va être extrêmement particulier à suivre. Puis je suis content pour les Albertains qui ont une excellente première ministre pour chapeauter tout ça. Elle n'est pas en faveur de la patente, mais je pense que si elle obtenait un résultat, mettons, tu sais, je dis n'importe quoi, 55 %. Ça va être tough, là. C'est revirer 25 % de la population de bord. C'est une mission pas impossible, mais très difficile. Mais mettons, ben, je pense qu'elle serait capable de faire de quoi de bon avec ça. Puis tu sais, des nations, là, c'est quoi l'Alberta, la population, 5-6 millions, de ce genre de population-là, il y en a plein sur la planète, puis c'est viable. Puis l'Alberta est extrêmement riche. Là.
1: Mais la Norvège sont 5-6.
0: Ouais, c'est ça. Aussi, c'est dans ces eaux-là. Pas d'accès à la mer, puis là, il va falloir qu'ils négocient avec le BC, qui va être hostile, puis etc. Ben non, mais t'as peu, là. Les États-Unis ne seront pas hostiles, puis il va se négocier bien des affaires assez rapidement, notamment pour des pipelines qui partent de là puis qui s'en vont vers le Pacifique. Puis tu sais, moi, je suis pas sûr.
1: Tu y crois, toi, tant que ça?
0: Ah, c'est possible, man. Puis ça veut même pas dire non plus. Ben, du monde dit, si ça se produit tout de suite après, ils vont devenir un État américain. Non plus. Ça pourrait demeurer une nation un bon bout de temps. Là. Avec des gens comme, justement, Daniel Smith, smart, puis tu sais, bon négociateur. Ça pourrait se passer comme ça. On va suivre ça avec attention. Autant que j'ai suivi les nouvelles aujourd'hui, plus que l'habitude. Puis des petites manchettes dans la politique québécoise qui retiennent mon attention. Il y a Claude Villeneuve qui passe de chef d'un parti moribond au municipal à Québec au Parti québécois. OK? Ceux qui ne le connaissent pas trop, là, c'est le gars assez joufflu qui dirigeait. Il était carrément candidat à mairie aux dernières. Ça faisait un bout qui était en politique municipale. Il a fait des bons coups, by the way.
1: En politique municipale?
0: Oui. Il a calé des bonnes affaires. Il a relevé des problèmes de belle façon. J'aurais pas voté pour lui parce qu'il était trop progressiste, à mon avis. Puis c'était un gars sympathique. La dernière fois que je l'ai croisé, c'était au Centre Vidéotron. Il était là, puis il serrait la main à tout le monde. Puis il reconnaissait du monde, il m'a reconnu. Moi, salut Guillaume! Putain, pardon. Ça faisait genre 7 ans que je l'avais pas croisé. Peut-être 5, là. Je fumais une clope. Je viens de me rappeler la fois d'avant que je l'avais croisé. Je fumais une clope. Moi, j'avais une chambre à l'hôtel 71. J'ai des saluts. Puis, je relevais de ma soirée que ma blonde. Puis lui, il était là dans la rue, il fumait sa petite clope. On s'était jasé un peu. Mais. Il va être utile, je pense, au Parti québécois. Par contre, je suis certain qu'il y a des ambitions d'élection. Là. Fait que ça pue un peu la négociation, genre. Puis j'ai de la misère avec les politiciens de carrière en général. Fait que Claude, tu sais, ça aurait peut-être été une occasion pour aller générer de la richesse un peu au lieu de. Tu t'as jamais généré de richesse. J'ai eu de la misère avec cette ambition-là. Comment ça se fait que tu veux donc bien la gérer? Tu l'as jamais générée.
1: Ben, l'autre bord, Tigui, ça n'a pas toujours été.
0: C'est-à-dire des gens qui ont généré de la richesse qui arrivent en politique.
1: Qui arrivent en politique puis c'est pas succès. Là.
0: Absolument. Ça veut pas dire que tu es un bon entrepreneur, que tu comprends les affaires publiques, pantoute.
1: Check Pécopé.
0: Check François Legault.
1: Fitzgibbon.
0: Mais en passant, par exemple, tu viens de nommer trois. T'sais, oui, c'est des gars d'affaires. Mais c'est pas des entrepreneurs. Il y a une différence. Ces gens-là n'ont jamais hypothéqué leur maison pour
1: starter.
0: De quoi du gros risque de même. Ouais. Tu sais, les semaines
1: Legault
0: de 100 heures. Non. Legault a été coopté très jeune par je sais pas qui. Mais tu sais, il était sur des CA de grandes compagnies dans la trentaine. C'est un parcours qui, tu sais, bon, peut-être qu'on peut y accorder le titre d'entrepreneur, mais c'est pas un champion du risque. Puis ça, tu sais, ça a pas duré très longtemps. Dès qu'il était capable, il a vendu ça, puis il est allé en politique. Il a fait 30, 20, 20 quelques années de politique, là. Mais peu importe la provenance, c'est la couenne, puis c'est la compréhension. Puis on n'a pas eu droit à ça depuis... Moi, je pense que c'est René Lévesque, le dernier. Pis avant lui, c'était Maurice Duplessis. Toute une couenne, ce gaillard-là. On est loin de Jean Boulet. Qui a un peu de manque de couenne, là. Il va appeler la police. T'as vu le vidéo?
1: Il a déjà appelé la police.
0: Ouais. Ouais. Paupiette. Tu sais, écoute, j'aime pas ce que les syndicats font dans une grosse proportion des cas. Puis souvent, dans les places ou les moments où ils devraient être stiff, ils sont mollasses. Tu sais, c'est pathétique. Puis ils sont trop mélodramatiques. Sauf que là, c'était symbolique. Mais moi, j'ai pas checké la vidéo. Mais là, c'est quoi qu'ils ont fait? Il y avait une poupée qui ressemble à Jean Boulet, puis ils l'ont guillotiné.
1: Poupée en papier mâché, là. Tu sais, les classiques grosses poupées dans les manifs syndicales. Puis il y avait un genre de... Tu sais, là, pour couper la tête dans le temps du Moyen-Âge. Une
0: guillotine.
1: Là, une guillotine, puis ils ont mis la guillotine. Ils ont mis genre... Eux, ils disent que c'est pas Jean Boulet, là. Ils représentent le politicien occidental classique, mais tu sais...
0: Comme dirait mon chum, Tigui la Médivierge, le boulot, ça s'est adonné que c'était écrit N-Word.
1: Exactement. Fait que là, ils ont comme mis le gros personnage dans la guillotine, puis ils ont laissé tomber le couperet, puis c'est ce qui est arrivé.
0: Lui, il en bourbe le système judiciaire pour ça. C'est de la paupiétisation. Il devrait pas faire ça. Il devrait dire « C'est pas glorieux! » Regardez ce que les syndicats ils font, là, ça parle beaucoup, mettons, c'est évocateur. C'est-à-dire, c'est ça, ils sont loin d'être glorieux, puis les bassesses arrivent vite. Mais tu sais, ça reste que c'est symbolique. Moi, j'ai des souvenirs, ma mère était une syndicaliste, de manifestation avec un cercueil de Daniel Johnson, puis tu sais, il n'appelait pas la police, là, calmez-vous un peu, pompon. D'ailleurs, lui, il t'en a tout qu'il y a des pompons avec sa chevelure. Mais moi, je pense qu'il dégrade sa propre image en faisant ce petit move. C'est exactement typique ce que j'appelle un move de petite madame. Tu sais, la petite madamisation de notre société. Jean Boulet tombé dedans quand il était jeune. Ça suinte la petite madamisation. Puis là, attention, il y a des petites madames, c'est-à-dire au physique petit, qui sont des dames qui n'ont pas l'attitude petite madame. C'est pas une expression de sexisme ici. Il y a des constats liés à certaines tendances dans un certain sexe, surtout d'un certain âge. Ça part, je rappelle, de mes petites madames qui surveillaient la cour d'école pendant l'heure du dîner à mon école primaire, de où est-ce que je viens. 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Pour le Théâtre Beaumont-Saint-Michel, la pièce cet été, c'est « Quelle famille? » C'est un texte de Francis Joffaut. Ça a été adapté par Jacques Girard. Et il y a une grosse distribution, un gros casting cette année. 7 comédiens, tous connus. Puis dont le fameux Patrick Cockereau qu'on a régulièrement à la station ici. Puis il y a Suzanne Champagne. Toi, t'es peut-être trop jeune pour te rappeler de Ouattatatao. T'as pas connu ça?
1: Suzanne Champagne, ouais.
0: T'es là-dedans. Tout le monde connaît son faciès. Tout le monde connaît un rôle d'elle qui l'a marqué à la télé au Québec. Et là, c'est une grand-mère là-dedans. C'est quelle famille, là, la pièce de cet été au Théâtre Beaumont-Saint-Michel? C'est 4 générations de couples. Et on me disait, on vient de faire 2 étés avec des histoires de tromperies. Là, on est encore plus salé, mais sans rentrer dans... Il n'y a aucun adultère cette année. Je vous recommande toujours de mettre ça dans votre horaire d'été. L'été sur la rive sud, ça veut dire le Théâtre Beaumont-Saint-Michel. Ne serait-ce que le site, vous allez avoir vécu quelque chose, c'est enchanteur. Mais évidemment, les pièces toujours bien montées, la salle en soi, là, l'ambiance, ils choisissent vraiment très, très intelligemment les pièces. Vous allez avoir le sourire pendant 24 heures. Je ne l'ai pas vu celle-là, puis je peux vous le dire d'avance. Ça fait plusieurs années que c'est une tradition pour moi d'aller là. Fait que 2 billets pour le Théâtre Beaumont-Saint-Michel. J'attribue ça après la fin de l'émission. C'est 88-903-5969. Je te donne le choix de d'une petite nouvelle de ton côté. M'a dit Blake Lively, la gouverneure générale, la nouvelle qui arrive, ou bien Tony qui se fait encore zigonner par le gouvernement.
1: Tony, Tigui, puis je voulais y parler tout à l'heure, mais je pense qu'il est plus dans le jeu aujourd'hui, là.
0: De toute façon, là, il va avoir, les autres stations ont dû sauter sa carcasse depuis
1: sûrement,
0: le matin.
1: Mais je pense qu'il était plus dans le jeu aujourd'hui, là. Lui, il m'a dit que sa journée de prod, puis tout, parce qu'il est rendu avec une grosse cuisine industrielle, puis tout le kit. Tu sais, la petite galette sur Grande Allée, c'est plus la même que maintenant, là. Aujourd'hui, il est rendu avec 5-6, fourni des sauces dans les épiceries, tout ça. Mais c'est chien, parce que on l'avait au début de la saison, je parlais avec, là, il me parlait que juste sur Cartier, la succursale sur Cartier, paye pas loin de 19 000 $ de taxes d'eau, puis de recyclage, puis de ci. Lui, il contribue, là.
0: Puis il se fait zigonner, il va des niaiseries. Qu'est-ce que ça? Colissait. À qui a des tables dans son restaurant sur le quartier? En plus, il y avait une autorisation, là, clairement.
1: Quand il a signé le bail, il lui avait dit, c'est beau, tu vas pouvoir mettre tes tables, tout le kit. Il a rénové la place au complet en arrivant. Puis, dans le temps, l'administration lui avait dit, il n'y a pas de problème, tu peux y aller. Finalement, pas de terrasse, permis de terrasse là-bas, qui est pas loin d'un 57 000 $ pour la saison. Là.
0: Hein?
1: Ouais, c'est pas loin de ça. Là.
0: Attends un peu.
1: Un permis de terrasse dans ce coin-là.
0: Permis de terrasse.
1: Il l'a payé une couple d'années avant que Bruno Marchand accepte plus de. Il avait mis.
0: Je savais même pas qu'il y avait ça, des permis de terrasse. C'est complètement débile, ça.
1: Moi, je travaille dans une petite pizzeria, là, Tony. Là. Petite pizzeria de quartier.
0: Pour ça qu'il manque de terrasse. Okay.
1: C'était un 30 000, le permis de terrasse. C'était une rue pas achalandée. Là.
0: C'était où?
1: C'était sur Crémazie.
0: Arrête!
1: Rue cachée en arrière de quartier.
0: Je connais très bien. C'était quoi? C'était le Milano?
1: Milano. Je travaillais là comme livreur, puis ça coûtait ça. Puis c'était une petite terrasse. 30 000.
0: Milano?
1: Ouais.
0: Voyons, c'est plus petit que le studio ici.
1: C'est fou, là. Imagine les grosses terrasses sur Grande Allée, combien ils devaient payer avant. Fait que je me dis, il a payé tout ça pour qu'à la fin, ils disent, tu peux pas mettre de chaises puis de tables dans ton resto. Ben, c'est limite lui dire ferme.
0: Ouais. Puis tu sais, c'est symbolique de des gens, des étatistes comme Bruno Marchand puis ses sbires, puis son état profond qui aime avant ses citoyens. Ce monde-là a dans leur psyché une haine des gens qui payent leur salaire. Pis ça, c'est les créateurs de richesse. C'est pas juste les payeurs de taxes par les taxes municipales annuelles. En fait, c'est check, tu lis très bien avec les terrasses, c'est des revenus incroyables. Puis c'est du monde qui ont sur leurs épaules, tu sais, 20-30 fois ce qu'un petit fonfon dégueulasse comme sous-responsable de cette situation-là vont avoir dans leur quotidien. C'est ça le phénomène. Dans leur inconscient, ils sont jaloux puis ils sentent mal. Fait que dans leur vie quotidienne, ils crissent des bâtons dans les roues à du monde de même. C'est pour ça que ça prend un ménage extrême. Table rose, on claire la moitié des fonds de la ville, l'urbanisme au complet, là. La ville de Québec survivrait très bien avec zéro personne au département d'urbanisme pendant un an. Ça irait mieux.
1: Je pense que oui.
0: Qu'est-ce que ça ferait comme problème, là? Ah, il y aurait quelqu'un qui bâtirait un bloc avec la vue dans la piscine d'un bungalow. Ah, ça arrive déjà! Avec, à Lévis, entre autres, on a un cas de main. L'urbanisme a laissé passer ça, tu sais. Mais ils s'en vont zigonner un gars pour une pancarte 2x3 dans un parc industriel.
1: Je pense que Tony va fermer.
0: Va fermer ça, là, ben oui. Là, mais là, il est pogné avec le bail, fait qu'il peut pas fermer le même matin. Il va essayer d'avoir des revenus pour
1: tu sais, là, c'est beau, on annonce cette nouvelle-là au mois de mai, il fait beau, tout ça, là. Mais tu sais, quand en novembre, là, il fait noir à 3h30, il y a personne qui se lève de chez eux puis qui se prend une galette take-out, là. Tu vas manger sur place puis tu t'en vas.
0: Mais anyway, tout ce qui va se passer avec les travaux puis tout ça, man, ça sera pas un bon été.
1: Déjà ça, en partant, ça les tue, là.
0: On prend un break. Vous écoutez Politigui, correct. 88-903-5969. Continuez à texter pour les billets du Théâtre Beaumont-Saint-Michel. J'attribue ça à 17h30 quelques. Et n'oubliez pas que ce serait un méchant beau cadeau pour la fête des mères, mais vous pouvez le garder pour vous-même. Je vous le recommande. C'est pour tous les âges. C'est malade, le Théâtre Beaumont-Saint-Michel. Ça va être une belle soirée de votre été. Je vous le garantis, ça. Ou argent remis. Ça coûte rien, mais voilà.
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10: Oui! Déjà 5h10, j'espère que vous avez une belle journée. Peut-être que c'est pas le cas. 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Sur laprise.com/carrière, on s'en va au téléphone avec Samuel Chabot, deuxième présence. Salut, mon ami.
11: Bonjour, messieurs, comment ça va?
10: Ça va bien. On va parler de la guerre en Iran et de Cuba. On va commencer par le deuxième, parce que il y a une petite liaison avec ça. Il y aurait un porte-avions américain en route pour se poser devant l'île. Est-ce que c'est confirmé à ta connaissance ou c'était juste une boutade?
11: Pour l'instant, on est encore dans le cadre du discours avec Donald Trump, donc sa rhétorique habituelle, si on veut. Est-ce qu'il va le faire réellement à suivre? Écoute, là, on sait que la pression actuellement sur Cuba est très, très, très, très, très forte là sur le régime actuellement, puis sur la population aussi qui en pâtit. Donc, c'est pas de cachette, c'est la question. Mais pour l'instant, on n'a pas de confirmation officielle, mais disons que Trump semble vouloir resserrer toujours plus les pressions. D'ailleurs, là, le 1er mai, là, il a signé un autre ordre. Où est-ce que là, il décide de s'attaquer aux banques qui pourraient faire affaire avec des entreprises cubaines?
10: Ah, ouais.
11: Exactement.
10: Il en rajoute. Okay.
11: Tout le monde. Il en rajoute encore au grand mal de la population. Moi, ce que je trouve triste dans toute cette histoire-là, c'est vraiment la population qui pâtit de ça là, depuis l'embargo pétrolier en début d'année. Là. C'est clair. Là.
10: Puis par-dessus le marché de ce qui s'est passé avec le Venezuela, il a l'air déterminé à faire changer de régime. Ma question là-dedans, c'est. C'est-tu possible? Moi, j'ai lu beaucoup de livres sur la révolution cubaine. Ce peuple-là est d'une résilience, puis il y a une fibre révolutionnaire, anti-Yankee, omniprésente. Puis je comprends qu'il y en a qui ont été tellement opprimés par le régime. Là, ils haïssent plus le régime que les Yankees. Puis il y en a encore sur l'île, puis tout ça, mais... J'ai l'impression qu'on sous-estime le toughness de cette population-là. Je pense qu'il pourrait endurer ça des années encore.
11: Oui, non, tu as parfaitement raison. La seule grosse différence qu'on a par rapport à toute la révolution, si on part de la révolution de Fidel Castro jusqu'à aujourd'hui, c'est que pendant un bon moment, ils ont été, eux autres, sous l'égide de l'Union soviétique. Donc, ils recevaient beaucoup de pétrole en échange de ça, donner du sucre. Il y avait des accords comme ça qui faisaient en sorte qu'ils étaient en mesure d'avoir des services publics, l'éducation, des hôpitaux, etc. Où est-ce que ça vient changer actuellement? Après ça, ils ont eu le Venezuela, la chute de l'Union soviétique. Ils ont eu un coup dur. Après ça, ils ont eu le Venezuela, mais le Venezuela, quand ils ont fait... ils sont tombés carrément en méga crise économique, si on veut, autour des années 2010-2014, dans ces coins-là.
10: Avec l'adoption de mesures beaucoup trop... en tout cas, mais ouais. La Chine appuie-tu vraiment Cuba? Est-ce qu'ils ont, tu sais... C'est pas comme... Je pense que même la Russie actuelle est plus utile à Cuba que la Chine.
11: Oui, ben la Chine actuellement, là, je dirais qu'elle est pas mal plus dans le cadre diplomatique. Là, elle parle... En fait, elle sort publiquement pour dire que les sanctions que les Américains font sur l'île de Cuba, ça relève d'illégalité sur le plan du droit international. Bon, sur le plan législatif, si on l'analyse un peu, c'est pas vraiment encadré. Là, je dirais qu'il n'y a pas vraiment d'unanimité sur cette question-là. Okay. Par contre, la Chine, elle, actuellement, là, ils ont des gros problèmes énergétiques. Là, on parle de 75% du pétrole qui est plus disponible que comparativement avant. Donc, ils ont besoin de se diriger vers des technologies alternatives pour avoir de l'énergie, dont des panneaux solaires. La Chine fournit des panneaux solaires à Cuba.
10: Okay.
11: Ça l'a augmenté d'environ 10%
10: à date. Depuis le move, là.
11: Oui, depuis le move. Puis là, regarde, on a eu un, puis si on regarde du côté de la Russie, bon, ben bien sûr, ils ont quand même des relations de longue date ensemble, mais malgré tout, à cause que la Russie elle-même était sous sanctions et tout, c'est compliqué pour elle d'amener du pétrole. Elle a réussi à acheminer un pétrolier directement dans le coin,
10: si
11: ma mémoire est bonne. C'est... En tout cas, là, en un certain temps, ils ont réussi à faire rentrer 730 000 barils sur l'île de Cuba, ce qui permet de toffer quelques semaines, mais il n'y en a pas d'autres à venir, là, en tout cas du moins de ce qu'on sait là, pour l'instant.
10: Bon, le leader actuel, tu sais, une des choses aussi qui faisait que le régime se maintenait, il y avait le charisme, tu sais, puis l'aura de même Che Guevara, même si moi, pas mal certain que c'est Castro qui a fait en sorte qu'il disparaisse. Ou Camilo Sanfuegos, même affaire avant, un petit accident d'avion qui fait penser à ce qui s'était passé avec le gars de l'armée privée en Russie récemment.
11: Oui, des Wagner.
10: C'est ça, c'est dissipé tout ça. T'sais, le leader actuel, Miguel Diaz-Canel, le gars, c'est un genre d'ingénieur électrique, c'est un technocrate, c'est pas... Il n'y a pas une aura très forte. Puis là, Raoul, il est 90 ans. Je pense qu'il y a le petit-fils de Raoul, peut-être, qui pourrait participer à redonner un peu de personnalisation à ce régime-là. Est-ce que tu vois passer que ta connaissance, il peut faire ça? Il est vraiment impliqué? Connais-tu de personnages un peu?
11: ce qui est particulier, c'est que dans un régime qui est comme, on pourrait dire, autoritaire comme Cuba, ce qui arrive, c'est que ces types de gouvernements-là, il faut qu'ils aillent chercher la légitimité face à leur population. Ils peuvent être répressifs, quoi que ce soit, mais tant qu'on touche pas, si on veut, à la base de la pyramide de Maslow, donc les besoins essentiels, généralement, c'est fonctionnel. Où est-ce que là, actuellement, ça peut causer gros problèmes? C'est que là, on est dans des grosses pénuries, non seulement énergétiques, mais ça touche le transport, ça touche autant le ramassage des poubelles. Il y a du monde qui crève de faim dans la rue, littéralement. Ils reçoivent un œuf par jour du gouvernement avec des grains pour se faire fouiller ça, mais autrement, ils sont obligés de s'organiser. Puis toute l'industrie touristique est carrément paralysée. Donc, tout ça vient faire en sorte qu'il y a une grogne populaire actuellement. Donc, est-ce que même avec une personnification politique très puissante, il pourrait y parvenir? Maudite bonne question. Moi, personnellement, je vais être honnête avec toi, Guillaume, j'aurais un doute.
10: Ça reste que, tu sais, le petit-fils de Raoul, qui a toujours été un peu moqué, d'ailleurs. Faudrait vraiment qu'il y ait une personnalité qui soit assez forte pour qu'on le connaisse mieux, là, entre autres. Là.
11: Oui, mais ça y prend les outils aussi, parce que le peuple cubain, actuellement, il a faim.
10: Ouais. Comment tu vois, tu sais, ce move-là? Parce que si Trump réussit, tu sais, je pense que c'est bon pour le peuple cubain. Si il y a une réouverture, on abandonne le maudit communisme, là, ça serait bénéfique au final. Mais en attendant, il y a des sacrifices, puis il arrive de top-down comme ça, il impose ça à ce peuple-là. Comment tu apprécies ces manœuvres?
11: Ben écoute, moi j'ai même d'ailleurs écrit un post sur Internet concernant cette question-là. Moi, je suis assez mitigé sur la question, puis je vais t'expliquer pourquoi. C'est simplement quand je regarde empiriquement, si on veut, toutes les tentatives américaines de changement de régime, disons que ça s'est jamais vraiment sorti de manière comme voulu. L'intention, elle est excellente. Je pense exactement comme toi à ce niveau-là. Le peuple cubain mérite mieux que ça. Ou est-ce que j'ai peur, c'est est-ce que les Américains le font pour les bonnes raisons ou est-ce qu'ils le font simplement pour, par exemple, sur le plan de la géostratégie, faire sortir une influence de la Russie, du territoire? C'est la fameuse doctrine Monroe, si on veut, ou Donoro, qu'on appelle aujourd'hui. Est-ce que c'est juste ça l'objectif, puis on va laisser le peuple cubain, après ça, sans pouvoir décisionnel, etc., puis les laisser un peu à eux-mêmes? Ça peut causer énormément de problèmes par en arrière, ça peut créer de la radicalisation, ça peut créer d'autant plus de pauvreté, etc. Fait que c'est pour ça que je reste mitigé. Ça dépend tout, et dans la manière que ça va être fait.
10: C'est peut-être pire si ça marche pas encore, parce que souvent, les tentatives, tu sais, tu penses à la baie des cochons, qui a payé? Oui, les pauvres engagés cubains qui ont débarqué, qui ont redébarqué sur leur île pour essayer de la prendre, ils se sont fait défoncer. Mais après ça aussi, la population a tout le temps des resserrements de vis à chaque tentative qu'il y a eu. Même si c'était un cigare qu'on fournissait à Fidel, lui, quand il avait vent de ça, la population écopait d'une façon ou d'une autre aussi. Si ça marche, c'est un affaire.
11: Même la répression actuellement assez tendue. On a eu vent là, dans certains journaux où est-ce que les personnes faisaient simplement critiquer la pénurie énergétique et le gouvernement et se sont fait arrêter et emprisonner.
10: Je suis jamais allé à Cuba. Madi, tu es déjà allé à Cuba?
6: Non.
10: Ah non?
11: Non plus.
10: Madi?
9: Vous êtes jamais allé à Cuba?
10: Non.
9: Moi, j'étais allé à Cuba, mais en mode touriste resort. Là.
10: Puis? Mais tu vas à La Havane ou à Holguin?
9: Pareil. On était Cayo Santa Maria, puis comme il dit, même moi à la fin, là, j'avais pitié. Là, puis moi, quand j'étais allé à Cuba, là, je pesais genre 500 livres. Là, fait que j'avais des vêtements de baseball pour gros. Là, okay. Puis tous les gros du resort, quand ils m'ont vu partir, là, ils suppliaient là, pour qu'on laisse les vêtements de baseball puis tout là-bas.
10: Ouais,
9: là.
10: Une culture de baseball.
9: Ouais. Mais tu le vois que même eux, ils ont de la misère. Mais moi, j'ai une cousine qui est comme mariée avec un Cubain là-bas présentement.
10: Là-bas?
9: Non, puis elle était là-bas.
10: T'as peu. Origine marocaine?
9: Ouais, d'origine marocaine. Puis
10: elle aurait dû amener le gars au Maroc à la place.
9: Ouais, c'est ça. Mais c'est tough là, le faire sortir de là en ce moment. Là. Puis elle était là-bas quand les compagnies aériennes ont décidé de on va plus là-bas. Fait qu'il fallait qu'elle contacte l'ambassade, tout ça. Puis le gros problème de où est-ce que là-bas ils ont cliqué qu'il y a quelque chose de bizarre qui s'en venait, c'est quand les autobus qui ramassent les employés pour aller dans les resorts, ils ont arrêté de venir le matin les chercher.
10: Ouais.
9: C'est là qu'ils ont catché qu'il allait être dans la marde pour vrai. Là.
11: C'est incroyable.
10: C'est préoccupant. Puis, tu sais, c'est un peuple tellement sympathique.
9: Ah, ils sont vraiment nice.
10: C'est triste. Puis, autre peuple qui est avec des qualités énormes. C'est le peuple iranien. On voulait parler de la guerre en Iran. Marco Rubio a donné une conférence tantôt. J'ai checké ça du coin de l'œil. À date, je ne l'avais pas vu faire ça. Tu sais, dans on était à quoi, jour 67. Donald a parlé. Pete Hegseth radote. Puis Rubio, il s'était exprimé d'un scrum. Puis je pense que Trump n'avait pas aimé ça quand il avait dit ouais, parce qu'Israël allait y aller. C'est pour ça qu'on est allé. Et là, la grosse conférence, tantôt, as-tu pu avoir un glimpse de ça?
11: Non, moi, j'ai pas pu, là, je l'ai pas écouté, je suis pas tombé dessus encore.
10: Mais es-tu surpris que Marco Rubio soit mis de l'avant, rendu là?
11: Non, je peux pas dire que je suis parfaitement surpris de ça. J.D. Vance a toujours été un peu mis à l'écart aussi.
10: Ouais.
11: Parce qu'on sait que J.D. Vance n'est pas parfaitement aligné avec le l'idéologie de Donald Trump et du conflit en Iran.
10: Non, il voulait pas ça.
11: Marco Rubio est un peu plus... disons que son allégeance est un peu plus vers Donald Trump, ouais. Malgré qu'on sait aussi qu'il avait des réticences lui-même, mais je suis pas surpris de le voir...
10: Il était un peu plus faucon.
11: Oui.
10: D'emblée. Mais tu sais, si on pense à l'éditorial que... Ben, pas un éditorial, un récit du moment de la décision qui est paru dans le New York Times... qui disait que finalement Rubio, après que les Israéliens aient quitté la Situation Room, a callé bullshit sur leur prévision ben trop optimiste, comme si on pète l'ayatollah, la révolution va pogner, ils vont être trop occupés pour bloquer le détroit d'Hormuz, puis on va avoir un nouveau régime. Ça va être comme le Venezuela que tu viens de faire, mon Donald. Là, ils sont partis, puis ils étaient comme, non, c'est de la merde. Puis Donald a décidé d'y aller pareil.
11: Ouais, c'est ça. Ça partait beaucoup du Mossad. Le Mossad avait poussé très, très fort dans ce sens-là, comme le fait que ce serait facile, qu'il allait avoir l'assistance des Kurdes au nord de l'Iran aussi, qu'il allait rentrer et tout. Finalement, rien de tout ça s'est produit. Puis là, aujourd'hui, ben, regarde, on est une soixantaine de jours passés. Le détroit d'Hormuz est encore bloqué. On a beaucoup de rhétoriques américaines qui disent que ça va bien, puis que là, ils ont ouvert, ils essaient d'ouvrir le détroit, là, avec une nouvelle opération à Project Freedom. Mais dans les faits, là, si on s'arrête 30 secondes, est-ce que c'est logique? On se rappelle, là, il y avait environ 130 navires par jour qui passaient là, des pétroliers qui passaient par le détroit. Mmh. Aujourd'hui, on en a environ 6 à 8 qui passent.
10: Ouais.
11: En moyenne.
10: Difficilement.
11: Le reste, ça serait les Américains qui escorteraient ça avec leur flotte.
10: Mmh.
11: Combien de temps ça peut durer? Combien ça coûte?
10: Encore une couple de mois, puis c'est une récession dans les plus profondes que la boule a connue. Parce oui. Qu'il y aura des effondrements de bien des affaires.
11: Oui, mais en effet, c'est parce que... Non, tu sais, on s'arrête souvent à se dire « Ah, c'est du pétrole, à la limite, on peut aller le prendre ailleurs, au pire, on peut recreuser des nouveaux puits et tout. » Mais il y a une notion qui est peu connue des gens, c'est que le pétrole actuellement, là, qui est compromis dans le Golfe, qui sort pas, là, c'est un pétrole lourd. Et il existe 70 sortes de pétrole.
10: Ouais.
11: Nous autres, on est habitués de parler du Brent et du WTI, mmh. Mais dans les faits, il y a environ 70 types de pétrole. Puis celui qui est dans le Golfe actuellement, là, il est très, très riche en asphalte, en soufre et en composé lourd.
10: OK.
11: Plus complexe à raffiner, mais juste pour te donner une idée, là, 12 à 13 % de la production mondiale est là, OK, dans le détroit d'Hormuz.
10: Ouais.
11: Mais les dérivés qu'on va chercher de ce pétrole-là représentent 40 % des besoins chimiques sur le plan mondial.
10: C'est pour ça la pénurie de kérosène.
11: Toutes les dérivés, là, on peut parler de l'engrais azoté là, qui est fabriqué à partir de l'ammoniac, de l'urée. Il y a juste donné une idée, là, en Nouvelle-Orléans, là, le prix de l'urée est passé de 358 $ au début du conflit à fin février à 720 aujourd'hui.
10: C'est double. Non, c'est ça. L'inflation, il y avait déjà un solide problème avec ça. Donald, en un an, avait réussi à résorber la patente. Puis là... C'est reparti de plus belle. Il y a vraiment une limite prochaine à ça. Tu sais, tu mentionnais le mot rhétorique. On se fait bourrer de propagande. On a très, très peu accès à ce que les Iraniens disent. Mais il y a une chose que j'aimerais pouvoir les consulter à propos de, c'est le programme nucléaire. Là, Marco Rubio radotait encore tantôt. Ah, ils veulent une arme nucléaire, puis ils peuvent pas avoir une arme nucléaire. Il y a eu une fatwa de Khamenei en 2003, une loi religieuse qui disait qu'il fallait pas chercher à obtenir l'arme nucléaire. Il y a assurément des gens dans les gardiens de la révolution qui en voudraient une, mais j'ai as-tu l'impression que moi, c'est galvaudé cette histoire-là de l'Iran avec l'arme nucléaire?
11: Ben écoute, Netanyahou en 2006 commençait déjà à dire en onde à la télévision israélienne que l'Iran était à quelques mois d'obtenir l'arme atomique.
10: Oui.
11: OK? Je crois que ça répond déjà à la question pas mal. Après ça, on se rappelle, dernièrement, on a eu tous les services de renseignement américains qui avaient parlé au Congrès, qui s'étaient fait questionner. Il y avait eu Joe Kent aussi qui a démissionné et tout. Puis qu'est-ce qu'il disait? Que non, les services de renseignement n'avaient pas d'informations sur lesquelles...
10: C'était à minuit moins une, donc bien que ça se produise. C'est ça.
11: Ben non, c'est ça.
10: Cet été, ils nous avaient dit que c'était réglé, anyway, avec les frappes Midnight Hammer, c'était ça cet été? C'est fini?
11: Oui, c'est ça. C'est ça. Oui, tout était détruit, Fordo, tout était détruit, puis...

0: devient excessivement confondant pour le public parce que tu écoutes un discours d'un côté, le discours politique, du moins, tu entends des supercheries incroyables. Quand tu as des personnes du renseignement qui sortent par en arrière et qui discutent, ils disent non, là, c'est pas la réalité du tout qui se passe.
1: C'est martelé à un degré qui est efficace tout le temps. Des officiels qui radotent une affaire, ça finit par rentrer dans une majorité des psychés. Puis être pris pour une réalité, c'est de la merde d'histoire de nucléaire avec l'Iran. Puis des négociations, as-tu vu, toi, as-tu réussi à mettre la main sur une des propositions de l'Iran que Trump supposément trouve pas assez bonne? On se fait mener en bateau. C'est un drôle de jeu de mots, là.
0: C'est incroyable. En fait, l'Iran, là, puis je défends pas le régime, là. Je tiens clair avec les auditeurs, là. Je défends pas du tout le régime, là. C'est un régime répressif.
1: Moi, je pense que t'aimes ça, les ayatollahs, là.
0: Dans le concret, eux autres, qu'est-ce qu'ils veulent? Ils veulent un accord de sécurité. Ils veulent éviter de se faire bombarder. Ouais. Ils veulent éviter qu'Israël continue à mettre la pression sur eux autres. Après ça, ils veulent pas se faire imposer des restrictions sur leurs missiles balistiques. Parce qu'on s'entend, c'est leur moyen de défense. Comme les Américains, tu leur demanderais de se désarmer.
1: Ben, ou n'importe qui, là. T'sais.
0: N'importe quel État souverain sur la planète va te dire non.
1: C'est ça.
0: Ouais? Bon, parce que là, les Américains voulaient les limiter à 300 km de portée. On s'entend qu'en 2026, c'est pas très, très réaliste comme demande. Puis par la suite, ils veulent continuer à pouvoir développer puis enrichir leur énergie nucléaire. Les autres, ils disent que c'est pour des raisons civiles. Puis, en quelque sorte, faut savoir que tous les pays du Golfe, eux autres, ils savent que le pétrole va continuer, il va avoir une demande qui va monter jusqu'en 2050, à peu près. Là, c'est selon les estimés qu'on a des experts dans le domaine. Ouais. Mais après ça, là, eux autres, là, va falloir que leur économie se poursuive.
1: Ouais.
0: On voit qu'ils créent de l'énergie, autrement. C'est comment qu'ils peuvent y parvenir? C'est grâce à l'énergie atomique. Parce que le jour où est-ce que les gens auront moins en moins de besoin de pétrole, ben, eux autres, leur économie, 90% de leur économie tourne là-dessus.
1: Mais en même temps, c'est une question de ils sont, tu sais, entêtés parce qu'ils se disent pourquoi j'aurais une différence dans ma souveraineté par rapport aux autres? Il y a plein de pays, dont Israël, qui l'ont développé, cette arme-là, puis ça a-tu fait l'Holocauste nucléaire? Puis il faut les comprendre. Puis là, j'entends dans une partie de mon cerveau, un faucon comme, John Bolton dire, non, mais c'est l'État le plus grand sponsor de terrorisme au monde. Questionnez-vous toujours bien sur ce que ça veut dire que ce mot-là. C'est galvaudé, tu sais.
0: Dans les faits, là, on dit que c'est lui qui finance le terroriste. Sur quoi qu'on se base par rapport à ça? On se base au fait qu'il y a des proxys dans la région. Donc, le Hezbollah, le Hamas, les outils. Pourquoi ils sont là, eux autres? Si on s'arrête concrètement, là, puis on le regarde purement de manière pragmatique, sur le plan géostratégique, c'est simplement pour faire une barrière entre leur territoire à eux et le territoire d'Israël.
1: Ouais. Tout le monde a des proxys dans la vie. Puis les histoires de terroristes, tu sais, ils combattent, c'est mettons, le Hezbollah. Je ne suis pas un fan du Hezbollah, mais si je t'ai né là, maintenant, tu as quoi dans les mains pour faire de quoi, là? T'as de la misère à manger. Fait que tu pitches des roquettes, c'est asymétrique. Tu fais ce que tu peux.
0: Le Hezbollah s'est créé en réaction aux attaques israéliennes au Liban dans les années 80. En 82, c'est là que l'Hezbollah est apparu. On a pris connaissance de leur existence en 85. C'était une réaction aux attaques d'Israël qui essayait de prendre le sud du Liban jusqu'à la rivière Litanie. C'est comme ça que l'Hezbollah s'est créé.
1: C'était peut-être une bonne idée, la création d'Israël, mais ça a été violent pour les Arabes sur place. Puis, tu sais, on parlait des Autochtones dans l'introduction du show. Ça a toujours des conséquences pour très longtemps. Des prises de possession de territoires violentes comme ça. Tu peux pas t'attendre à autrement. T'sais, c'est comme tu voles quelque chose à quelqu'un puis tu reproches qu'il soit en tabarnak.
0: Quand Israël s'est fait en 48, ils ont déplacé 700 000 Palestiniens puis ils ont brûlé 400 villages.
1: Tranquille.
0: C'est ça qu'ils ont fait.
1: C'est ça. Fait que maintenant, il faut relativiser un peu puis sortir de notre petite crise de bulle d'occidentaux privilégiés. Puis tu sais, ça va prendre ça pour que la paix s'amène. Parce que là, il parlait tantôt, le cessez-le-feu tient. Moi, j'ai l'impression que ça tient par un fil. Puis même à ça, la situation, même si c'est juste ça, ça se maintient, c'est insuffisant.

0: insoutenable pour la planète au complet.
1: Non, non, puis ça va être insoutenable pour les Américains bien vite. Là, c'est parce que ce qui arrive, c'est que là, en Europe, par exemple, les réserves stratégiques vont tomber à zéro bientôt. Là, il y a 25% des vols aériens qui vont être annulés là, prochainement. Là. Ouais, c'est parce qu'ils sont
0: en
1: train de fournir du kérosène. Mmh. Il y a toutes les histoires d'engrais. Là, on, il nous manque à peu près 30% de l'engrais mondial pour ensemencer les champs puis nourrir les champs. Il va y avoir des pénuries alimentaires. C'est épouvantable, même sur l'industrie métallurgique. L'acide sulfurique, là, la Chine vient de mettre un embargo sur son acide sulfurique pour la transformation de l'acier et tout ça, parce que anciennement, elle exportait beaucoup vers les États-Unis, mais là, elle a décidé de le garder chez elle pour se protéger, pour pouvoir continuer à faire aller son industrie. Et là, en Allemagne, qui est une qui est un pays transformateur d'une industrielle à côté, eux autres, et ils voient leurs prévisions de PIB à la baisse de manière drastique. L'inflation est en train de monter partout. Puis là, on est encore dans les premiers balbutiements. On n'a pas goûté.
0: Non.
1: Réellement, ça va être cet été qu'on va goûter.
0: Puis le point des pro-statu quo ou continuation des hostilités dirait, ouais, mais les Iraniens, il en reste juste quelques jours avant qu'ils doivent fermer les puits. Un coup que tu as fermé des puits, parce qu'il y a des limites à stocker du pétrole, puis un coup que tu as fermé les puits, c'est comme repartir à zéro. Ça veut pas dire qu'ils vont fermer les puits. Et c'est intéressant de savoir que les Américains ont bombardé avant, juste à la fin des bombardements. Oups, c'est mon téléphone, ça. Ils ont bombardé une rail de chemin de fer qui permet aux Iraniens d'atteindre carrément la Chine avec le ferroviaire.
1: Il y a deux autres routes encore qui existent, là.
0: Ouais.
1: Il y a les oléoducs puis les gazoducs terrestres qui passent par l'Azerbaïdjan vers la Turquie. Après ça, la Turquie est capable de rentrer ça dans un tuyau russe puis d'être envoyé à l'extérieur. Puis il y a la voie maritime par la mer Caspienne qui est jusqu'au port d'Astrakhan en Russie. Fait que les autres sont capables de la faire monter par là, là. Selon les derniers estimés, là, du 1/3 à la moitié du pétrole iranien qui normalement passait par le détroit d'Hormuz, maintenant, tu pars là. Donc, en réalité, si, mettons, on part, on est pessimiste pour les Iraniens, actuellement, de cette manière-là, sont en mesure de toffer 9 mois minimalement encore.
0: Exact.
1: Leur économie.
0: Il n'y arrête pas d'y avoir des analyses beaucoup trop optimistes côté US. Fait que, bon, puis leur motivation, OK, ça fait mal à la Chine. Je comprends qu'il y avait beaucoup de ça là-dedans. Mais à part ça, c'est incompréhensible. D'ailleurs, ils ont pas l'air à vouloir. Tu sais, la tentation serait forte de recommencer des bombardements pour Donald. Là, il avait invoqué l'île de Kag, etc. Il y a quelque chose qui y retient. Fait qu'au final, on a soulevé beaucoup de roches, mais le grand scheme est pas à portée de connaissance de tout un chacun. On va continuer à essayer à te lire puis à essayer d'ensemble de s'en rapprocher. Samuel Chabot, grand plaisir.
1: C'est toujours un plaisir.
0: Et j'invite le monde à aller, notamment sur ta page Facebook, très prolifique.
1: Bon, ben je te remercie bien gros, Guillaume.
0: Merci à toi.
1: OK, bye-bye.
0: À bientôt. Madi,
2: Tigui,
0: si t'en penses.
3: Juste avant qu'on parte, là, 20 direction ouest, là, c'est de Kennedy jusqu'au pont. Donc, si vous êtes capable d'éviter ça... Là,
0: check-moi bien passer par Saint-Henri, toi-même. Qu'est-ce que tu fais à soir?
3: Je sais pas encore. Je t'en analyse. Là, il annonce pas tambour. Il annonce... veille d'orage violent aussi, là, pendant qu'on faisait l'entrevue, on a entendu ça.
0: On n'a pas nié un site.
3: Oui, aussi également. Donc, juste faire attention sur les routes. Je pense que ça va créer beaucoup de trafic aussi également.
0: Ouais, ça semble être déjà le cas. Bonne soirée. Pas de Madi Madi, il est parti faire une prière de rue. Et j'ai devant moi MC8, Socrates, Sean Price, Flawless Gretzky, Arvaya, etc. Il y a juste à CJMD que vous avez ça, les paupiètes. Bonne soirée. Salut.
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